0: tu sors le truc des lions pour insister sur le fait que c'est pas quelque chose de biologique, que il y a rien.
1: C'est acquis.
0: Il y a rien dans l'humain qui dit ah c'est un besoin, une pulsion naturelle de tuer des femmes.
1: Voilà. La violence masculine n'est pas intrinsèque
0: oui,
1: à la nature ou quelque chose comme
0: on
1: ça.
0: Sait très bien, par exemple, une femme à qui on va injecter de la testostérone, elle va pas avoir des comportements violents sexuellement ou physiquement. Ça,
1: voilà.
0: ça se trouve dans la pratique et même dans des études. Et effectivement, c'est un gros argument de la défense de la culture du viol, le côté. Un homme ne peut pas résister à ses pulsions,
1: voilà.
0: Surtout quand une femme s'habille d'une certaine manière. Et c'est nier tout le bagage éducatif et l'impunité qu'on leur laisse. C'est aussi parce que plus une personne sait qu'elle n'aura pas de conséquences pour ce qu'elle fait, plus elle peut se permettre de le faire.
1: Voilà. Et donc, c'est vraiment. Il est donc possible de construire une société différente qui ne serait pas violente envers les femmes et pas violente envers les enfants. C'est possible si on y met effectivement le paquet. Et pour y mettre le paquet, j'ai envie de dire, il faut aussi d'abord nous laisser travailler avec les enfants, parce que quand on a déjà acquis des biais misogynes, eh ben, c'est compliqué quand on est à un poste comme... alors, je ne vais même pas parler d'un ministre qui a été accusé dans son temps de violence sexuelle. Hein, ça, c'est foutu. Je ne sais pas comment on peut faire. Mais à des postes dans l'éducation nationale, dans la police ou autre, tout ça, quand on arrive à un certain âge et qu'on a l'obligation de mettre en place des actions, des protocoles, mais si on a déjà acquis des biais sexistes, des biais misogynes, c'est difficile même. On va pouvoir demander de faire plus, faire mieux aux substituts, aux procureurs, aux agents de police, sauf que c'est intrinsèque, ils ne voient pas ça. Donc ce qu'il faut qu'on fasse, c'est construire des futurs citoyens, citoyennes, qui aient bien conscience de cette domination de genre et de ces biais pour effectivement les modifier et arriver après dans les différents cursus avec un nouveau regard. Effectivement anti-misogyne pour ne pas dire féministe parce que sinon là ça y est je sens que ça va grimper à la clinche comme on dit par chez nous et modifier et alors dans ces cas-là oui toutes les actions de l'État lois ou autres vont être beaucoup plus efficaces pour l'instant c'est assez inefficace parce qu'avec les biais misogynes ça ne marche pas quoi.
0: Ah ben ça, tu proposes un peu une révolution des mentalités. On peut enchaîner sur la musique Révolution, Revolutionary Girl de l'animé Utena.
2: Et c'est parti.
1: Oh, quelle transition!

0: Bonjour, vous êtes bien sur Micro Rebelle 99.6. Ah, on a oublié la virgule.
1: Et bam.
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0: Le Gang des Hystéries sur Micro Rebelle 99.6 et PFM 99.9, l'émission LGBT du bassin minier. On enchaîne sur une seconde section. Un peu plus légère peut-être.
1: Bah pour construire cette future révolution antisexiste dont tu parlais, Laï.
2: Voilà.
1: Qu'est-ce qu'on fait, qu'est-ce qu'on lit, qu'est-ce qu'on voit ?
0: Eh bien, je me suis dit, cet été, on va lire, regarder des trucs. Je dirais pas que tout est féministe. Mes critères étaient un peu plus larges que ça parce que moi, je sais qu'en tout cas, j'ai pas envie de le soir en mangeant de regarder un petit film sur l'inceste quoi. C'est ça en plus ça fait un peu redite avec l'engagement associatif. Donc ça l'idée c'est d'avoir des médias plutôt qui quand ils traitent de ces sujets vont bien le traiter sans en faire leur aspect central et vont avoir par exemple une représentation féministe ou LGBT chouette. Donc là mes critères c'était plutôt soit c'est écrit ou réalisé par des femmes. Soit il y a des personnages féminins
1: un peu cool, un peu cool
0: et souvent qui sont les héroïnes et sans être féministe, au moins c'est pas trop misogyne quoi.
1: La barre est au sol quand même.
0: Donc ce que je propose c'est que je vais présenter quelques trucs rapidement et puis vous me direz si ça vous fait envie ou pas.
2: Allez.
0: Bah là, on était sur de la musique d'animé. Donc, je vais commencer par deux petites recos qui sont en plus pas mal si vous avez envie de les regarder en famille. Elles sont assez tout public. Cette année, il y avait la dernière saison des Carnets de l'Apothicaire. Les Carnets de l'Apothicaire, c'est l'adaptation d'un animé d'un manga d'un manga qui se passe dans une Chine médiévale fictive. Où on suit une héroïne qui s'appelle Mao Mao qui a appris quand on est apothicaire le travail d'apothicaire c'est herboriste qui a appris l'herboristerie et sait faire pas mal de choses. Elle sait à la fois soigner des petites maladies, détecter les poisons, etc. Et donc on va la suivre dans des intrigues de cette cour impériale fictive et notamment avec les courtisanes de l'empereur. Et c'est un anime qui est intéressant pour de nombreuses raisons. Déjà, c'est essentiellement des femmes et quand il y a des hommes, c'est plutôt des eunuques, donc des personnages castrés au service des puissants. Et donc, on va effectivement un certain nombre d'interactions entre des femmes et des fois sur des questions de violence, sur des questions de grossesse, beaucoup de solidarité féminine. Il y a aussi pas mal de questions de classe qui sont abordées parce qu'on a à la fois des nobles et des roturiers et comment ils interagissent entre eux. Et on a beaucoup d'histoires aussi de poison et de nourriture et d'herbes. Et à chaque fois, il y a des petites énigmes là-dessus, des petits fun facts. Pourquoi ce personnage fait des fausses couches systématiquement? Est-ce que c'est quelque chose dans son environnement qui les causerait? Bon, dit comme ça, ça a l'air un peu lourd, mais...
1: Si, ça a l'air fun.
0: Il y a un ton général de la série qui est plutôt chouette. Et on s'attache assez vite au personnage. Il y a une histoire d'amour hétéro, mais pour le coup, elle est un peu prenante. Et aussi, ça parle de sexualité de manière un peu subtile. C'est un peu rigolo. Voilà. Par exemple, il y a pas mal de scènes où l'héroïne elle fait entrer des livres de contrebande aux courtisanes pour leur apprendre des pratiques sexuelles un peu qui leur sont un peu nouvelles, notamment parce qu'elle a un passé en tant qu'herboriste chez les travailleuses du sexe. Et je vous retrouve le nom de l'autrice. C'est un manga à l'origine de Natsu Yuga. Un autre animé un peu grand public, c'est l'adaptation en animé d'un autre manga, L'Atelier des Sorciers de Kamome Shirahama. Donc, dit comme ça, le titre, ça vous fait penser à quoi, L'Atelier des Sorciers?
1: Je vais dire une, série de bouquins écrits par quelqu'un de pas très sympathique, genre Poudlard, ce genre de truc.
0: Ouais, effectivement, ça pourrait être. Hein, il y a des éléments un peu la Harry Potter, mais sans les trucs qu'on déteste, notamment là pour le coup, on a une autrice plutôt chouette et pas proche de l'extrême droite. Et aussi en termes de valeurs défendues, c'est assez différent. Donc c'est l'histoire d'une petite fille qui vient pas du tout, qui vit dans un monde qui, bon allez, c'est un peu simplificateur, mais qui ressemble un peu à la Ghibli, c'est-à-dire aux œuvres de Miyazaki, le château dans le ciel, le château ambulant, voilà. C'est un peu un univers qui mélange des trucs un peu créatifs, un peu mignons.
1: Un peu steampunk, des choses comme ça.
0: Un peu, il y a effectivement c'est une certaine technologie faite par les mages. Et elle va apprendre par hasard elle est couturière à la base, donc c'est un enjeu de classe, et elle va apprendre par hasard comment les mages font de la magie et se retrouve à être magicienne, et elle adore ça. C'est un jeune enfant, je crois qu'elle a entre 6 et 8 ans, elle a un maître qui est plutôt chouette et protecteur, et elle se retrouve à étudier la magie avec 3 autres filles. La magie qui est vraiment centrée sur le dessin et la géométrie.
1: Okay.
0: Donc on va vraiment suivre son apprentissage et ses différentes aventures. Et pour le coup, t'as les deux choses qu'on a, t'as vraiment l'aspect curiosité, on va dire, comme un peu une personne qui découvre un peu sa vocation. Genre, elle est vraiment très très contente de faire ça, et à quel point, même en étant couturière, elle peut utiliser ses talents pour progresser en magie. Et puis on a un univers qui est vraiment vraiment chouette, hein. Ça sort un peu, il y a beaucoup de médias maintenant qui sont un peu de la fantasy, on va dire à la Tolkien, avec des nains, des elfes, et ça va pas plus loin, un peu. On est dans une Suisse médiévale du 16e siècle avec des boules de feu, là c'est quand même un peu plus intéressant. Et je pense qu'en plus, vu l'âge des personnages et les interactions un peu chouettes, le fait qu'il n'y ait rien du tout de sexualisé, etc., je pense que ça peut être vraiment chouette de le regarder avec des enfants même assez jeunes.
2: Mmh. Ok, cool.
1: Cool. J'en profite, je fais une recours. Je ne sais pas si c'est très anti-sexiste, mais moi j'ai beaucoup aimé regarder l'animé Frieren, qui a eu 2 saisons. Il y en aura d'autres, je ne sais plus le nom de. Je crois que c'est une mangaka aussi. Un peu pareil, c'est une elfe qui fait de la magie, etc., et qui prend sous son aile une jeune mage, et c'est assez intéressant parce que pour un animé, pour un manga, et ben en fait il y a des bastons, mais c'est aussi beaucoup de parler du temps qui passe, parce que c'est une elfe et elle vit des milliers et milliers d'années, et en fait ça parle, il y a de la bagarre, mais il y a surtout en fait des moments où ils font des quêtes secondaires et ils discutent avec des gens et ils essayent d'aider les gens et de voir en fait comment la nature a pu faire changer des endroits où ils sont déjà passés il y a 200 ans. Et il y a un peu un truc de transmission d'héritage et c'est très nostalgique, c'est assez joli à regarder. Donc pareil, on peut regarder ça avec des enfants, je pense, parce qu'il y a des, voilà, il y a des monstres, mais c'est des dragons et les bagarres durent pas très longtemps.
0: Et c'est très émouvant, moi je sors en pleurant d'un épisode sur 2. Et c'est un, et pour le coup, c'est un manga de Tsukasa Abe. On peut passer sur des BD plutôt européennes. Donc moi, quand j'étais à l'hôpital, on m'a offert une BD qui était très mignonne. On va continuer dans les trucs un peu cute, qui s'appelle Love Love. Pour le coup, c'est franchement LGBT, donc c'est une histoire d'amour entre 2 filles qui commencent, même des adultes, hein, je sais pas pourquoi j'ai 2 filles, qui se rencontrent en tant que collègues. Il s'avère que l'une est peut-être une loup-garou et l'autre est peut-être une chasseuse de loup-garou.
1: Ta-ta-ta. C'est vrai que ça nous arrive tellement souvent.
0: Ouais, je déteste quand ma collègue est chasseuse de loup-garou, voilà, c'est compliqué. Voilà. Bon, il n'y a pas tant de surprises, mais c'est vraiment très mignon à lire. Pour le coup, ça fait vraiment du bien. Et par contre, si on veut sur quelque chose d'un peu moins tout public, il y a une nouvelle collection qui s'appelle La Brise, qui a un ou 2 ans, qui sont des BD pornographiques queer. française, Labris, c'est le Labris. Nom de la hache à double tranchement, c'est un symbole lesbien.
3: Ah, d'accord.
0: Et il y a eu un certain nombre de bandes dessinées qui sont sorties depuis un an, il y en a 4 ou 5. Moi, ma préférée, bon, c'est peut-être parce que c'est une personne que je connais aussi, c'est Mouillé de Avril Avilas. Donc, ça raconte des petits fragments de vie d'une personne qui est polyamoureuse et qui est dans différentes pratiques sexuelles. Donc on sent que ça, bon, on voit que ça sent vraiment le vécu, c'est ça qui est intéressant. Ça peut permettre aussi d'avoir des, soit si c'est pas des milieux dans lesquels on est, c'est un petit aperçu intéressant, et sinon ça peut nous parler. On peut se dire, ah, c'est le genre de discussion que j'ai déjà eu avec un partenaire après le sexe, etc. Et
3: t'avais autre chose?
0: Et oui, on peut. Est-ce qu'il y a des choses qui vous font envie jusque-là?
3: Bah moi, il y a des choses que je vais essayer de voir peut-être avec les enfants sur les animés. Alors c'est vrai que eu égard à mon grand âge, j'ai complètement lâché le côté mangaka ou autre. Donc c'est peut-être l'occasion de m'y remettre. Je dis m'y remettre parce que sinon c'était plutôt dans les années 80 et donc c'était un peu Ken le survivant, tu vois, des trucs comme ça. Donc moyennement recommandable.
1: Il y avait une femme dans toute la série.
3: Ouais, et puis elle était violée ou autre et c'était pas hyper censuré. Hein. J'ai quelques souvenirs un peu de psychotrauma. Tu dis, mais comment ça se fait que c'est passé comme ça dans notre enfance? Mais bon, voilà. Donc c'est plutôt cool. Je vais voir ça. Et puis après, ouais, les BD. Est-ce que tu avais d'autres livres ou films ou séries?
0: Je peux faire un dernier livre à lire sur la plage parce qu'il y a une. D'ailleurs, dans Mouillé, il y a une scène de sexe sur la plage aussi. Voilà, et thématique estivale.
3: Oui, on a bien compris que tu voulais nous faire lire des BD pornographiques. Je ne saurais pas oser le dire là tout de suite au micro, mais c'est le titre qu'on a retenu.
0: On en a peut-être pas mal de. Si vous suivez un peu les livres de science-fiction et la littérature de l'imaginaire, on vous a peut-être déjà entendu parler de la séquence Hartman de Paul. Ah, j'ai oublié. Paul Xandelakis. Ah là là. Je pensais le savoir très bien jusqu'à ce moment-là.
3: Ça le stresse.
0: Oui, peut-être. Seul Pandelakis et pas Paul Xandelakis. ça, c'est un peu stival aussi parce que on va suivre le quotidien dans le futur de deux personnages qui sont trans. Je crois il y a une femme trans qui n'est peut-être pas humaine, qui est androïde consciente, et d'un homme trans dans un vaisseau spatial qui est parti découvrir la vie sur d'autres planètes. Et de son côté, le personnage féminin, lui, il reste sur la Terre qui est devenue très chaude avec des problèmes de logement et d'accès à l'eau. Donc c'est une ambiance un peu étouffante. Vraiment, je ne me sentais pas bien pendant ces passages aussi parce que c'est une réalité qui était un peu proche. Alors que ce qui se passait dans le vaisseau spatial, il y avait un côté un peu chill. Donc bon, il y avait aussi des moments mélancoliques, mais moi j'ai beaucoup aimé les passages dans l'espace. Mais en tout cas, ça parle beaucoup d'IA, et ça inclut aussi l'IA dans les enjeux de droit, et d'accès au droit, et de lutte militante de manière beaucoup plus intéressante que ce qu'on voit d'habitude. Et ça le mélange pas mal avec les questions LGBT, ça fait des parallèles très intéressants. Donc voilà, c'est relativement accessible, hein. C'est pas de là, il faut pas avoir fait Bac+8 en informatique des réseaux pour l'avoir lu. Est-ce qu'on a encore le temps ou...
1: Ouais, une petite reco, une dernière.
3: Alors, est-ce que tu pensais parler de ce documentaire graphique que tu avais ramené et que je t'avais emprunté et dont le titre était Quand la femme était l'homme aux origines de l'histoire.
0: Rappelle-moi le nom de l'autrice.
3: Et ben c'est Uli Lust.
0: Uli Lust, et ben j'aime beaucoup cette BDiste autrichienne, mais comme tu me l'empruntais très vite, je n'ai pas encore pu lire la BD, Lai.
3: Et ben voilà, moi je la conseille du coup, je l'ai démarrée. Je ne l'ai pas fini parce qu'en fait je veux pouvoir la reprendre en prenant des notes tellement c'est une mine d'informations. C'est absolument génial. Alors évidemment, c'est peut-être moins fun que quand même une BD un peu pornographique. C'est pas le même, c'est pas le même mood, quoi.
0: Ah non, mais j'ai abordé 5 trucs tout public. On va juste se souvenir. Framboise, elle a parlé d'une BD porno. Voilà, ouais. C'est tout.
3: En tout cas, celui-là, il est vraiment chouette pour revenir sur l'histoire de l'humanité, la manière dont on a fait l'histoire, vraiment l'historiographie dont, ça, dont les femmes ont été invisibilisées. Mais il y a en plus, ça ne peut pas se résumer à ça parce que c'est plein d'autres pépites. Parce qu'elle compare aussi à ce qu'elle elle vit en tant que femme, ce qui est un peu particulier de se dire à l'heure actuelle comment on peut comparer avec une vie préhistorique, néolithique ou autre. Mais des aspects culturels de ce qu'elle pouvait vivre dans son patelin d'origine. Vraiment, il est super chouette. Et je le conseillerais. Donc, quand la femme était l'homme, aux origines de l'histoire, Uli Lust.
0: Voilà, eh bien, ce qui est très bien, c'est que si c'est si bien, tu vas le finir vite et je pourrai enfin le découvrir.
3: Je te le ramène.
0: Et je crois que c'est l'heure, n'est-ce pas ?
1: Exactement, ça va être le moment de commencer à se dire au revoir.
3: Passez un bel été.
1: Oui.
3: Au revoir, au revoir.
0: On se retrouve dans un mois, vous me direz si vous avez bien aimé. En attendant, on peut terminer.

0: Ah. Il n'y avait pas les micros d'ouvert.
1: Alors, n'oubliez pas pour l'été, les petites infos de l'été, quand même.
2: Si vous avez une petite IST de l'été, n'hésitez pas à joindre le CEGID, Centre de dépistage de Lens, au 03 21 69 10 94.
1: Ou pour... tapez CEGID et si vous êtes sur votre lieu de vacances, et trouvez le CEGID le plus proche de chez vous. Si vous avez eu un trou dans la raquette de la pilule, un oubli de pilule, un oubli de capote, pas de capote, précipitation ou autre, vous pouvez aussi vous rendre...
0: On parle de la pluie ?
1: Dans les centres de santé sexuelle ou le planning familial le plus proche de chez vous, mais en tout cas les permanences du planning familial du Pas-de-Calais restent ouvertes les lundis et mercredis 14h-18h et vendredi 14h-17h. Qu'est-ce qu'on peut se donner comme recommandation pour
3: l'été ? Et de se redonner rendez-vous le 14 juillet pour le rassemblement contre la venue de Jean-Luc Lahaye.
2: Et le 18 septembre pour la rentrée des adhérents et adhérentes.
3: Exactement. Bon, là, c'est vraiment le moment de se dire au revoir.
1: Allez, ciao, ciao.
3: Ciao.
2: Bye les chouchous. Désolé, il y aura plus.
4: Le gang des histoires.
1: Le gang.

18 ans. Quand vous avez commencé. Mais c'est-à-dire j'ai quitté 3 ans, 2 ans, 1 an, 8 mois. Je vais à l'hôpital et je reste un an, 18 mois sans enfant. Et je reviens, chaque fois que je reviens à Marseille, je repique. Et je vois l'intoxiqué, il parle avec moi, il tire le paquet devant moi, vient au cinéma, il me donne une petite, allez c'est fini. Je dis demain, je prends plus, demain c'est fini, c'est là, c'est fini, après hop. Voilà, et ça recommence. Et ça recommence.

0: Apparemment, vous êtes hétéro, donc je vous fais écouter la musique vite fait. Ouais, c'est bizarre, j'adore, et il est 20h25, voilà. Ciao.
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Le meilleur du zouk, du compas, du Sega, c'est ce que Patrick vous propose chaque semaine sur PFM, le samedi de 10h à 11h30. Bienvenue à toutes et à tous. Nous allons passer, donc, comme chaque semaine, 90 minutes dans le monde tropical, en commençant bien sûr par le Zouk Love. On a commencé avec Jocelyne Nabi et Christiane Vallejo, et on va poursuivre avec Saïna Manotto, Fais mon mal.

Elle avait commencé cette émission en compagnie de Jocelyne Naby. Elle vient de la terminer ou presque. C'est Christiane Vallejo, Au-delà de tout. Voilà, on se donne rendez-vous pour un prochain direct samedi 10h. Sinon, on rediffuse toujours lundi 15h. Bonne continuation de journée à vous, à toutes et à tous. Timberhead, pas molly.

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3: Il est 6h à Paris, 4h en temps universel. Bonjour Marion Cazanov.
4: Bonjour Arthur Ponchelet.
3: Une nouvelle demi-heure d'actualité avec vous et à la une, ces nouvelles frappes américaines sur l'Iran.
4: Et pour la 11e nuit consécutive, les États-Unis n'en ont pas fini avec cette guerre, dit Donald Trump, et la facture s'alourdit pour le Pentagone. Le ministre de la Défense a réclamé hier une rallonge au Congrès. En Inde, le mouvement de contestation du parti des cafards s'élargit au sein de la population, mais aussi dans ses revendications. On est aussi à Amdafok, dans ce journal, ville du nord de la Centrafrique, encore meurtrie par l'attaque d'un groupe rebelle il y a 3 semaines. Et puis, en France, la ministre de l'écologie va présenter tout à l'heure sa démission. Monique Barbu s'opposait à l'adoption d'une mesure controversée dans la loi d'urgence agricole. En Iran, la nuit troublée par de nouvelles frappes américaines, la défense anti-aérienne a été activée à Téhéran. L'agence iranienne IRNA fait état d'explosions dans le sud et le nord-ouest, mais aussi dans la ville de Bouchehr où se trouve une centrale nucléaire. Les États-Unis n'en ont pas fini du tout avec la guerre, a dit hier Donald Trump. Cette guerre, déjà, devrait coûter 37,5 milliards de dollars jusqu'à fin septembre. C'est ce qu'a estimé Pete Hegseth, le ministre américain de la Défense. Devant le Congrès, il y a quelques heures, il a demandé le déblocage d'une grosse enveloppe pour le Pentagone. Correspondance aux États-Unis de Lubna Anaki.
5: Il nous faut 67 milliards de dollars. C'est la demande formulée hier par Pete Hegseth devant une commission du Congrès. Le secrétaire à la Défense estime cette enveloppe cruciale pour le fonctionnement du Pentagone et pour la poursuite de la guerre contre l'Iran.
6: Cette demande est urgente et nécessaire pour répondre aux besoins urgents de notre département.
5: Mais la séance n'a pas été sans entrave. À plusieurs reprises, Pete Hegseth a été interrompu par des manifestants. Illustration une nouvelle fois de l'impopularité aux États-Unis de cette guerre contre l'Iran. Le secrétaire à la Défense a aussi dû répondre aux critiques de sénateurs démocrates sceptiques quant à la demande de milliards de dollars. Pourquoi les Américains devraient continuer à financer une guerre pour laquelle le président n'a pas obtenu l'autorisation du Congrès, a notamment lancé la sénatrice Patty Murray, des échanges qui ont donné lieu à des moments tendus.
7: You, sir, are the failure.
8: Vous, monsieur, vous êtes un raté. Quand allez-vous faire preuve de leadership?
9: Où est votre leadership quand vous, démocrates, refusez de soutenir les troupes? Donnez-nous l'argent.
7: You don't give us the money.
5: C'était la première fois depuis plus de 2 mois que Pete Hegseth venait s'expliquer devant le Congrès sur la guerre en Iran. Tout cela alors que la situation s'enlise et que le bilan des pertes américaines s'alourdit. Lubna Anaki, New York, RFI.
4: Une guerre qui s'est élargie jusqu'au Liban dès le mois de mars avec des affrontements entre Israël et le Hezbollah, soutien de Téhéran. Hier à Washington, Donald Trump a reçu son homologue libanais, Joseph Aoun, pour parler de l'accord de paix signé il y a près d'un mois entre le Liban et Israël, accord sous médiation américaine. Non reconnu par le Hezbollah, cet accord prévoit le désarmement du groupe chiite et également un retrait progressif de l'armée israélienne dans des zones pilotes du sud Liban en échange d'un déploiement dans ces zones de l'armée libanaise. Ce déploiement a commencé hier à l'occasion de cette rencontre à Washington, mais l'armée libanaise a dénoncé des tirs israéliens. On en reparle plus largement dans une heure avec notre correspondant à Jérusalem. En Inde, le Premier ministre Narendra Modi reste silencieux face à une contestation qui, elle, est de plus en plus bruyante. Le parti des cafards, mouvement lancé sur les réseaux sociaux, réclame une réforme du système universitaire et le renvoi du ministre de l'Éducation. Et désormais, la sphère politique s'empare du mouvement. Hier, le chef de l'opposition, Rahul Gandhi, a demandé la démission du Premier ministre au lendemain d'une grande manifestation violemment réprimée par la police. Christophe Jaffrelot est spécialiste de l'Inde. Il note que cette contestation se propage jusque dans le fief de Narendra Modi.
10: C'est un mouvement qui a pris une ampleur considérable. D'abord parce que sont descendus dans la rue des milliers et des milliers de personnes. 100 000 à New Delhi hier. On est quand même maintenant aussi interpellé par des manifestations similaires à travers le pays, y compris dans la circonscription de Narendra Modi à Benares. Et puis on a dépassé la seule revendication initiale, la démission du ministre de l'Éducation. C'est maintenant Narendra Modi lui-même qui est mise en cause. Et donc, ce même Premier ministre au pouvoir depuis 12 ans maintenant n'a pas répondu aux attentes. 2014, c'était vraiment la lune qui était promise à tout le monde. Le grand problème de l'Inde, c'est l'emploi des jeunes. Donc, ce sont des étudiants et des jeunes chômeurs que l'on retrouve majoritairement dans la rue.
4: Christophe Jaffrelot avec Mélissa Barra. L'armée ukrainienne a un nouveau commandant en chef. Le président Volodymyr Zelensky a nommé hier Mykhailo Drapaty après avoir limogé Oleksandr Syrsky, très critiqué ces derniers mois. Et cette destitution intervient après des jours de manifestations contre un autre limogeage, celui du populaire ministre de la Défense, Mykhailo Fedorov. Plus de 4 ans après le début de l'invasion russe à grande échelle, les combats sont toujours acharnés dans l'Est. Les pertes civiles, elles, sont en augmentation. Et dans cette guerre, l'Union européenne prépare un 21e paquet de sanctions contre la Russie pour peser sur son effort de guerre. Ces sanctions doivent concerner le transport de GNL, le gaz naturel liquéfié, mais la Grèce s'y oppose pour l'instant car certaines compagnies maritimes du pays dépendent de ce transport. L'UE espère trouver un compromis aujourd'hui lors d'une réunion à Bruxelles. Emmanuel Stils.
0: Qu'est-ce qui pousse la Grèce à bloquer une série de sanctions qu'elle avait pourtant validées dans un premier temps ? Quand on parle de pression sur le gouvernement et d'intérêts économiques en Grèce, les armateurs ne sont jamais loin. À partir du 1er janvier 2027, l'Union européenne entend interdire l'importation et le transport de gaz naturel liquéfié originaire de Russie. Une restriction qui frapperait de plein fouet la compagnie grecque Dynagas du milliardaire Georges Prokopiou, qui affrète des navires transportant le GNL russe. La Grèce argumente pourquoi céder un tel marché à des pays non européens. D'après Konstantinos Filis, directeur de l'Institut d'affaires internationales à Athènes, les 27 doivent mettre en place des sanctions effectives contre la Russie, mais sans porter préjudice à leurs propres entreprises.
11: Il faut souligner que la Grèce fait exactement ce que d'autres pays européens ont fait avant elle en protégeant leurs intérêts commerciaux. Ce n'est pas seulement des questions de géopolitique qui entrent en jeu. Il faut aussi prendre en compte la protection des intérêts économiques nationaux.
0: Plusieurs pistes sont explorées pour lever le veto grec et les armateurs pourraient obtenir gain de cause. Il est question d'un délai accordé aux transporteurs de GNL, voire d'une suppression pure et simple de la mention interdisant le transport. Emmanuel Stils, Athènes, RFI.
4: En Centrafrique, la situation humanitaire reste préoccupante à Amdafok, dans le nord-est, à la frontière avec le Soudan. Il y a 3 semaines, des combats ont opposé les rebelles de l'ASP, l'Alliance du sursaut patriotique, à l'armée centrafricaine. Cette dernière contrôle la ville avec ses alliés, mais cet épisode a laissé de profondes cicatrices. Plus de 16 000 habitants sont toujours réfugiés près de la base de la MINUSCA. 2000 autres ont fui vers Birao. Rolf Steve Domialeux s'est rendu à Amdafok.
12: Avec l'appui de la MINUSCA et les FACA, nous avons fait le tour de la ville pour toucher du doigt les impacts de cette crise.
13: À Amdafok, il ne reste qu'un paysage de désolation. À chaque pas, Thierry Evariste Bingenindi, gouverneur de la région du Ferti, est bouleversé.
12: Aucun bâtiment administratif n'est resté. Les écoles, le marché, la gendarmerie, la police, même le bureau du sous-préfet qui vient d'être construit par la MINUSCA, ils ont saccagé tout.
13: Même si des moustiquaires et des tentes sont distribuées à la population, les besoins humanitaires demeurent immenses.
12: Mais j'ai vu même les enfants malades qui sont venus, qui sont couchés à même le sol. Il n'y a pas d'eau. Surtout le vivre et la santé, ça m'a vraiment touché, quoi.
13: Le tissu social est bouleversé. Bouba Kaïda, un habitant d'Amdafok qui a perdu sa femme et sa maison, ne veut plus revivre une telle crise.
14: Dans la Vakaga, nous avons trop souffert. La guerre a détruit notre région. Nous ne voulons plus de crise.
13: Malgré cette détresse, le gouvernement se veut rassurant auprès de la population.
12: Le gouvernement ne les oublie pas. Si moi-même je suis arrivé jusqu'ici, jusqu'à Amdafok, c'est le gouvernement. Et on est en train de se battre, donc tout ira dans l'ordre.
13: L'effectif des forces armées centrafricaines continue d'être renforcé afin d'assurer la sécurité de l'ensemble de la préfecture. Rolf Steve Domialeux, de retour d'Amdafok, RFI.
4: RFI 6h09 à Paris. En France, la ministre de l'écologie va présenter aujourd'hui sa démission. Monique Barbu claque la porte du gouvernement. Après l'adoption de la loi d'urgence agricole, elle s'opposait à un volet du texte qui réautorise 2 pesticides. Monique Barbu ne sera restée que 9 mois au ministère pour un bien maigre bilan, Jeanne Richard.
15: L'absence de Monique Barbu des bancs de l'Assemblée nationale lors de l'adoption de la loi agricole est à l'image de son passage au ministère ministère de la Transition écologique, tacle Stephen Kerkhoff, directeur d'Agir pour l'environnement.
16: À chaque fois qu'il y a eu une crise écologique, elle a été aux abonnés absentes. Et c'est vrai que dans un gouvernement relativement réfractaire aux questions d'écologie, on avait besoin d'un ministre de combat extrêmement présent, extrêmement politique. Or, Monique Barbu, c'est quelqu'un qui n'a pas impacté, imprimé et qui n'a pas été à la hauteur des enjeux.
15: Connue pour son franc-parler, avec parfois des maladresses, elle s'est retrouvée isolée, sans relais au Parlement ni au gouvernement, défend Anne Bringot, coordinatrice du réseau Action Climat.
17: Son ministère a été complètement démembré par rapport au ministère de la Transition écologique il y a quelques années. Vous n'avez plus les transports, vous n'avez plus le logement et vous n'avez plus l'énergie. On voit bien que la transition écologique n'est pas une priorité du Premier ministre et donc malheureusement l'action d'une ministre en charge de la transition écologique dans ce contexte est forcément limité.
15: Qui défendra l'action climatique et l'environnement lors de l'adoption du budget à la rentrée, à quelques mois de la présidentielle, se demande la militante, alors que la France est frappée par des canicules historiques, une grave sécheresse et des feux sans précédent.
4: 40 000 hectares de forêt ont été brûlés justement cette année, c'est déjà plus que sur l'année 2025 en ce moment. Un vaste incendie continue de progresser dans le Var, département du Sud-Est, plus de 1 700 hectares ont été détruits, il menace plusieurs communes. Un nouveau coup dur pour l'économie cubaine. Le groupe hôtelier espagnol Melia met un terme à ses activités dans le pays. Ce sera à partir de ce vendredi. La société déplore d'importantes difficultés qui l'empêchent d'opérer convenablement sur l'île. L'île toujours sous la pression croissante des États-Unis. Anne Verdaguer.
18: Ce retrait intervient dans un contexte de durcissement spectaculaire de la politique américaine à l'égard de la Havane. Le décret du 1er mai dernier élargit en effet les sanctions aux entreprises, personnes et institutions financières réalisant ou facilitant certaines transactions avec des entités cubaines sanctionnées. Pour Jérôme Leleu, économiste spécialiste de Cuba, l'exemple de Melia pourrait en entraîner bien d'autres.
19: On a eu de nombreuses annonces d'entreprises étrangères qui ont quitté Cuba entre la fin mai et le 4 et 5 juin. Hein. On avait eu déjà donc, en partie Melia, mais également d'autres chaînes touristiques comme Iberostar ou également une chaîne indonésienne. Donc effectivement, on peut avoir là, dans les jours et les semaines qui viennent, d'autres annonces, toujours dans le secteur touristique, vu que le ministère du tourisme est ciblé encore par les nouvelles sanctions des États-Unis, mais ça peut être aussi dans d'autres secteurs parce que le contexte économique et politique et géopolitique fait que pour une entreprise étrangère, aujourd'hui, investir à Cuba ou continuer à investir à Cuba est risqué financièrement pour elle.
18: Le secteur touristique cubain a perdu 30 à 50% de visiteurs étrangers depuis le début de l'année. Le tourisme est l'une des principales sources de revenus de l'île et emploie entre 20 et 30 000 personnes sur place.
4: Anne Verdaguer, RFI 6h13 à Paris. On reste ensemble encore pour une vingtaine de minutes.
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4: On sera en Roumanie pour le reportage international où un genre musical divise la population. Le manélé, d'origine balkanique, est souvent associé à la communauté rome. Cette musique est globalement toute une culture, est encore rejetée par une partie des Roumains. À suivre également le troisième épisode de notre série sur les temps forts des dernières présidentielles en France. Ce matin, on parle du scrutin de 2012 avec l'élection de François Hollande, le président normal. C'est la comédie de l'été en France, de la comédie française. Le film sort aujourd'hui et propose une satire.
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1: Les Portes du Temps, une journée événement organisée dans le cadre des quartiers d'été à la Citadelle d'Arras, stade Vauban, le samedi 25 juillet de 10h à 16h. Alors, au programme activités sportives, jeux de piste, robots et casques de réalité virtuelle, Transformers Gaming, un spectacle, le chat beauté par Artois Culture Nature, contes anciens et musique. C'est gratuit, transport et repas possible, sur inscription auprès de votre centre social. SOS Pas-de-Calais, c'est une association qui agit pour la prévention du suicide et qui s'efforce de briser le cycle de la solitude en accueillant la parole de chacun et chacune, au téléphone ou sur Internet. L'association reçoit environ 1000 appels par mois, elle est en permanence en recherche de nouveaux bénévoles pour assurer sa mission d'écoute inconditionnelle et anonyme. Si vous souhaitez devenir écoutant-écoutante bénévole, vous pouvez adresser votre candidature à sosam.arras, donc SOS am.arras@free.fr. A noter que SOS Amitié Pas-de-Calais sera présente le samedi 25 juillet matin sur le marché d'Arras devant l'hôtel de ville pour échanger et répondre à toutes vos questions.

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1: Johnny Betrave et ses courgettes par la compagnie La Belle Histoire. Un spectacle musical et déjanté à découvrir vendredi 24 juillet à 19h au Théâtre de Verdure du Pharos, 4 rue Charles Péguy à Arras. Le syndrome du bourdon par la compagnie Balance-toi, c'est samedi 25 juillet à 15h. À travers la danse et le main à main, Charlotte et Valentin explorent avec poésie les freins du quotidien. Un spectacle sensible sur la confiance en soi et en l'autre jusqu'à l'envol. C'est dans le cadre de Parc en Fête, un programme gratuit riche en activités artistiques, sportives et culturelles pour tous les âges au cœur de l'été. Gratuit donc, tout public. Et c'est à voir au Louvre-Lens, 99 rue Paul Bert, à Lens.

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1: Sur votre radio locale, Actu Conso avec Serge. Serge Aveillant, bonjour.
2: Bonjour et bonjour à tous.
1: Aujourd'hui, on parle de location de voiture pendant les vacances. Arrivé sur place, par le train ou l'avion, j'ai la solution de louer une voiture pour mon séjour.
2: Et c'est d'ailleurs ce qui s'est passé avec un ami. Il m'a téléphoné de Croatie à propos de la location de son véhicule. Il a perdu, il a vous livré la suite.
1: Mince.
2: Ben oui, parce que sans carte grise, la voiture est immobilisée. Et le loueur lui en a proposé une autre, mais avec des conditions financières qu'il n'a pas tout à fait compris.
1: Alors, reprenons dans l'ordre. Vous avez un ami, bon c'est déjà ça, hein, qui vous sollicite de l'étranger pour avoir votre avis sur un contrat. Expliquez-nous pourquoi il vous fait confiance.
2: Ben, il sait que j'ai une licence en droit et que cette licence, je l'ai utilisée pendant des années pour régler des litiges en tant que bénévole dans une association de consommateurs. Ceci étant dit, il aurait aimé passer d'un contrat à un autre sans pénalité, ce qui m'amène à parler de ce type de contrat de location. D'une part, qu'y a-t-il dans un contrat concernant ce cas particulier ? Et d'autre part, que voulait-il dire en invoquant auprès de sa compagnie d'assurance la responsabilité civile ? Une notion qui n'a rien à voir avec la location de voiture. Je l'ai senti un petit peu désemparé en parlant d'une obligation de réparer un dommage causé à une autre personne, par sa faute, par négligence ou à cause d'objets que l'on possède. Par exemple, votre petit copain à quatre pattes se sauve et fait tomber un cycliste ou encore le pot de fleurs du balcon blesse en passant un passant en lui tombant dessus. Sans parler de votre enfant qui blesse un copain malencontreusement. Les dégâts et les frais sont pour vous et c'est la responsabilité civile.
1: Mais la perte de la carte grise ne rentre pas dans ces cas.
2: Évidemment, c'est le contenu du contrat qui est à comprendre pour éventuellement faire baisser la facture.
1: Qu'y a-t-il dans un contrat en France ? Je suppose que les clauses sont sensiblement les mêmes en Europe, non ?
2: Je l'espère, mais oui, je pense à peu près. Le loueur.

0: L'acquéreur est juridiquement responsable du document. Bien entendu, si le contrat le prévoit, le locataire peut être tenu de payer des frais en cas de perte, évidemment. Eh bien, en cas de perte, c'est le locataire qui est responsable financier. Si le contrat le prévoit, si le contrat le prévoit. Les démarches dans ce cas consistent à déclarer immédiatement la perte à l'agence et suivre les instructions prévues au contrat. Et la plupart du temps, celles-ci sont à la charge du loueur qui doit en demander un duplicata. Oui, mais vous pensez bien que toutes ces démarches engendrent des frais que vous aurez à régler et probablement même au-delà d'eux.
1: Bon, eh bien Serge, je garde votre numéro dans mon répertoire au cas où. Hein.
0: Je vous en prie. Alors, si vous êtes en Bulgarie ou je ne sais où, n'oubliez pas que vous pourrez me téléphoner sur mon 06.
1: Entendu, je note.
0: Et vous aurez droit à une consultation gratuite.
1: Waouh, magnifique. Merci Serge, à bientôt.
0: À bientôt.
1: C'était Actu Conso avec Serge.

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huitième finale de la Coupe du Monde. Aux ordres de Monsieur Elizondo, l'Argentin. C'est parti. L'équipe de France en difficulté. Oh là là, miracle.

0: grand-chose.
1: Il n'y a pas grand-chose du tout. Hein.
2: C'est parti, la Panenka. Est-ce qu'elle est dedans?
1: Festival de faute.
2: Oui, haché, but haché. Très haché ce début de match. Attention à Sagnol qui est monté, le centre de Sagnol. Il a eu chaud, Buffon.
1: Cette fois-ci, c'est Materazzi sur un centre très appuyé.
2: C'est parti avec Pirlo. Oh, le corner concédé par Lilian Thuram. Qu'est-il passé entre Trezeguet et Materazzi?
1: J'espère qu'il ne s'est rien passé parce que...
2: Ouais. On voit...

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2: Il est 7h à Paris, 5h en temps universel.
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2: Bonjour à toutes et à tous, RFI Matin commence. C'est maintenant 3 heures d'infos jusqu'à 10 heures avec toute la rédaction. Ce programme est encore bien chargé. On sera en Ukraine, en RDC aussi. Bonjour Fabrice Le Grier, nouveau chef d'état-major des forces armées en Ukraine.
4: Limogé de son poste, Volodymyr Zelensky, bien plus populaire. Une décision en colère. Nous retrouverons notre correspondante à Kiev dans un instant. Et nous serons aussi en Israël où Benjamin Netanyahou pousse pour augmenter les frappes contre Téhéran. Et pour cela, il abreuve les États-Unis de renseignements et de cibles potentielles.
2: Et justement, 11e nuit de frappes américaines contre l'Iran.
4: Et ce n'est pas fini, prévient Donald Trump. Pas de désescalade donc. Et l'Iran réplique, frappe quasi quotidienne sur le Kurdistan irakien notamment, où cette guerre perturbe l'approvisionnement en carburant. Reportage à Erbil à venir.
2: Dans ce journal également, Fabrice, l'exploitation minière au cœur des batailles que se livrent les groupes armés et les forces régulières au Sahel.
4: Sujet qui est au cœur d'un travail très dense mené par l'ONU. ONG Aklet qui vient tout juste de publier un rapport. Bataille qui tourne autour du contrôle des mines d'or principalement. Décryptage dans quelques minutes.
2: L'Ukraine a donc un nouveau commandant en chef ce matin.
4: Il s'appelle Mykhailo Drapaty. Volodymyr Zelensky l'a annoncé hier soir, plus d'une semaine après avoir remanié son gouvernement et enclenché des manifestations à travers le pays qui réclamaient le départ d'Oleksandr Syrsky, l'ancien chef de l'armée, et le retour de Mykhailo Fedorov, le désormais ex-ministre de la Défense. Emmanuel Chaz, vous êtes notre correspondante à Kiev. Bonjour.
5: Bonjour.
4: Emmanuel, qui est ce nouveau commandant en chef, Mykhailo Drapaty ?
5: Bien écoutez, Mykhailo Drapaty, c'est le choix du peuple. C'est un homme de guerre qu'il souhaitait voir au poste à la place d'Oleksandr Syrsky, dont il réclamait le départ, car selon eux, eh bien, la stratégie était dépassée. Il ne respectait pas la vie de ses hommes. Et Drapaty, lui, est un héros de l'Ukraine. Il est très respecté pour ses faits d'armes. Il s'est notamment illustré en 2014 pendant la bataille de Mariupol, en libérant des otages dans une opération spectaculaire. Et depuis 2022, il a occupé plusieurs postes de haut commandement. Il est vu comme un réformateur ayant à cœur d'éliminer la corruption au sein de l'armée.

0: et il était sorti de la réserve d'usage des soldats ces derniers jours pour soutenir Mikhaïlo Fedorov en disant que si le ministère de la Défense devait travailler en dépit du système et non pas grâce au système, eh bien cela signifiait que le système devait changer.
1: Alors politiquement, Emmanuel, que signifie cette nomination ?
0: Alors, après 6 jours de rassemblement, Volodymyr Zelensky a accédé à l'une des requêtes des manifestants, signe qu'il a écouté le peuple. Il a également annoncé avoir offert à Mikhaïlo Fedorov un poste d'importance, mais il ne précise pas lequel. Et l'ancien ministre de la Défense n'a pas répondu sur ce volet, mais il salue la nomination de Mikhaïlo Drapaty et souligne les objectifs que doit se fixer l'Ukraine. Un commandement fort, une vision claire des frappes asymétriques afin d'épuiser l'économie russe. Et du côté des manifestants, beaucoup considèrent qu'il manque encore 2 points à éclairer, celle de replacer Mikhaïlo Fedorov au ministère de la Défense et la réunion immédiate du Parlement qui est partie en pause estivale jusqu'au 18 août.
1: Emmanuel Chaz, notre correspondante à Kiev.
2: Les États-Unis ont mené leur 11e nuit de frappe contre l'Iran.
1: Et ce n'est pas fini du tout, a affirmé hier Donald Trump, le président américain, qui menace désormais d'attaquer très bientôt un complexe nucléaire souterrain secret, complexe qui serait situé dans la montagne de Kolang, dans le centre de l'Iran, des informations fournies par Israël qui poussent à l'action. Israël, où l'on vous retrouve, Michel Paul, bonjour.
3: Bonjour Fabrice, bonjour à tous. Et oui, si les Iraniens frappent, nous répliquerons. Nous avons une longue liste de cibles potentielles, proclame-t-on en Israël. Pas de feu vert américain à ce stade, mais pour Israël, les frappes passées n'ont pas suffi. Téhéran continue de reconstruire son programme nucléaire, déplaçant désormais, selon les renseignements israéliens, des milliers de centrifugeuses au cœur du mont Kolang, un site souterrain quasi inatteignable, sous plus de 100 mètres de roche. Benjamin Netanyahou cherche donc à convaincre Donald Trump de frapper fort et vite, avant que ce complexe fortifié ne devienne totalement invulnérable. En coulisses, l'armée israélienne se prépare au pire. Reconstitution massive des stocks de missiles d'interception, exercice intensifié et soutien logistique aux forces américaines accueillies dans le Negev. Mais ce forcing diplomatique et militaire ne s'explique pas seulement par la menace extérieure. À 3 mois des législatives d'octobre, le Premier ministre exploite aussi ce climat de haute tension sécuritaire pour resserrer son emprise politique et consolider sa position en vue du scrutin.
1: Michel Paul en direct de Jérusalem. Merci Michel. Et si les frappes des États-Unis visent notamment à empêcher Téhéran de contrôler le détroit d'Ormuz, un contrôle qui créerait un dangereux précédent avec des conséquences au-delà même du Moyen-Orient qui risque de se répéter dans d'autres parties du monde. Voilà ce qu'a déclaré Marco Rubio ce matin, le secrétaire d'État américain qui participait à une réunion de l'ASEAN, l'Association des Nations d'Asie du Sud-Est. L'Iran qui une fois encore a riposté à ces frappes américaines ces dernières heures, comme au Koweït ou à Bahreïn, des attaques de drones et de missiles imputé à l'Iran, qui sont aussi quasi quotidiennes au Kurdistan irakien. Et parmi les conséquences, les entreprises qui exploitent les principaux champs gaziers et pétroliers de la région ont suspendu leurs activités, perturbant l'approvisionnement en carburant. Depuis juin, les prix à la pompe n'ont donc cessé d'augmenter. Le gouvernement régional tente à présent de plafonner le prix de l'essence standard. Marie-Charlotte Roupy.
4: Au lendemain de l'annonce du gouvernement régional, la majorité des stations essence sont fermées ou désertes. Elles affichent encore 1350 dinars irakiens le litre d'essence, soit 90 centimes d'euros. Alors, les automobilistes se rabattent sur les quelques stations qui distribuent le carburant subventionné par le gouvernement local. Il est vendu à 50 centimes d'euros le litre, soit presque moitié moins cher.
5: À l'époque, avant la guerre, on consommait un peu d'essence privée parce que les prix n'avaient pas autant augmenté.
4: Explique Bilal Abdelkarim, chauffeur de minibus dont le plein quotidien est devenu 16 euros plus cher en quelques semaines.
5: Il était à 850 et maintenant c'est à près de 1400 le litre. On est obligé de venir faire la queue ici, sinon on ne peut pas faire le plein.
4: La suspension des activités de plusieurs exploitants pétroliers par crainte d'attaque sur les infrastructures énergétiques a fortement réduit l'approvisionnement du marché privé. Les autorités kurdes ont donc ordonné lundi soir le plafonnement des prix pour tenter d'enrayer cette hausse à la pompe. Les stations qui n'ont pas pu s'adapter n'ont simplement pas ouvert. Najat Gardi, chauffeur de taxi, est fatigué de subir chaque regain de violence dans la région.
6: Maintenant, on peut travailler un jour et le suivant, on doit faire la queue pour de l'essence. C'est un vrai problème parce que nos revenus dépendent de ça.
4: En parallèle, la baisse de la production de gaz complique aussi le quotidien des habitants avec des coupures d'électricité régulières au Kurdistan irakien. Marie-Charlotte Roupy, Erbil RFI.
1: Et puisqu'on parle de carburant, le baril de Brent a franchi la barre des 92 dollars ce matin. C'est la première première fois depuis le mois de juin. Une guerre qui coûtera par ailleurs 37,5 milliards de dollars aux États-Unis jusque fin septembre. C'est ce qu'a annoncé hier le ministre de la Défense, Pete Hegseth.
2: RFI Matin, c'est le journal de Fabrice Legris avec ce rapport publié ce matin par l'ACLED, ONG spécialisée dans la veille sécuritaire.
1: Extraction sous le feu, comment l'exploitation minière redéfinit les conflits au Sahel central. C'est le titre de ce rapport. Un travail très dense sur l'évolution des batailles que se livrent des groupes armés et les forces régulières au Burkina Faso, au Mali ou encore au Niger. En jeu, le contrôle des mines, d'or principalement, et de tout leur écosystème économique. David Bachet.
7: Inata, Bungu, Solan au Burkina, Talanda, Kintaka et les nombreuses mines des régions de Kaï à Sikasso au Mali. 44 sites sont étudiés dans le rapport d'ACLED qui enseigne d'abord que 90% des violences se jouent en dehors des concessions dans un rayon d'une dizaine de kilomètres. Ce qui peut commencer par des attaques contre le personnel minier, les infrastructures ou les transports, écrit le chercheur Enin Saibia, peut dégénérer en une lutte d'influence plus large pour le contrôle des déplacements, du territoire, de l'autorité locale et de l'accès aux ressources. L'or représente des financements directs, il est aussi désormais au cœur d'une guerre économique et de gouvernance. C'est notamment la stratégie du JNIM qui, au Mali, organise des blocus, prélève des taxes et kidnappe du personnel étranger, surtout chinois, ce qui perturbe les activités, prive l'État d'importantes recettes et sape son autorité. Les mines offrent également des opportunités opérationnelles. Le JNIM a transformé des sites artisanaux en bases semi-permanentes, lit-on dans le rapport, où les combattants peuvent se fondre parmi les mineurs et mener des opérations. En plus de leur action militaire contre les groupes armés, les États sahéliens renforcent le contrôle des mines en nationalisant des sites ou en renforçant leur législation.
1: Décryptage signé David Bachet.
2: Une première en Europe, la France va interdire les réseaux sociaux aux moins de 15 ans.
1: Le Parlement a définitivement adopté la proposition de loi hier, une avancée majeure, a déclaré Emmanuel Macron qui en avait fait une priorité. Les plateformes devront désormais mettre en place des dispositifs de vérification d'âge. L'entrée en vigueur se fera en septembre. Retrouvez un dossier sur cette mesure sur notre site RFI.fr. Par ailleurs, la ministre française de la Transition énergétique doit présenter sa démission ce matin, conséquence de l'adoption définitive hier par le Parlement de la loi d'urgence agricole, loi qui a suscité la controverse avec la réintroduction de deux pesticides, mesure réclamée par les agriculteurs. Mais Monique Barbu était quant à elle opposée à ce texte.
2: La France où la DZ de mafia étend son maillage territorial.
1: Originaire de la partie nord de Marseille, le groupe criminel s'insère désormais dans de plus petites villes à l'image d'Aleste dans le sud. Petite commune de 46 000 habitants située à l'ouest d'Avignon. Le maire a dû être exfiltré de son domicile lundi soir après des menaces de la DZ Mafia qui lui avait déjà adressé deux balles de calibre 9 mm dans une enveloppe mi-juillet. Il est sous protection judiciaire depuis et le narcotrafic s'étend donc. Tanita Fallet.
8: La DZ Mafia est désormais dans le Vaucluse, l'Aude ou le Gard, département où se trouve Alès, dont le maire a été visé par des menaces. La raison, la situation géographique de ces zones.
9: Alors il faut dire qu'Alès est très très bien implanté. Hein.
8: Bruno Bartosetti, policier et secrétaire national du syndicat Unité Zone Sud.
9: On n'est pas très loin de l'autoroute, on n'est pas très loin de Marseille, on n'est pas très loin de la Neuve qui relie l'Espagne à Marseille. On a toutes les Cévennes.
8: Depuis quelques années, ce maillage territorial s'étend jusque dans les zones rurales.
9: Vous avez Nîmes, vous avez Alès, mais vous avez Bagnols-sur-Cèze. Il y a 18 000 habitants, c'est une ville encore plus petite qu'Alès. Eh bien, vous avez un gros marché de stupéfiants dans cette ville-là.
8: Une extension possible par la multiplication des trafiquants impliqués et la création de filiales, Bruno Bartosetti.
9: C'est pas forcément une implantation directe. Je m'explique, vous avez des groupes qui sont en place depuis longtemps, qui ne sont pas des Z-Mafia, mais qui sont en connexion avec elle. Un peu comme si on pouvait faire un parallèle avec les multinationales de supermarchés qui peuvent s'implanter dans des épiceries de nuit avec un nom franchisé.
8: Et la structure de la DZ Mafia continue d'évoluer. En avril, un des chefs présumés du groupe a été condamné à 25 ans de prison.
1: Tanita Fallet.
2: Allez, on termine sur les routes du Tour de France.
1: Et hier se tenait la 16e étape, un contre-la-montre individuel remporté par le Belge Remco Evenepoel, arrivé devant le maillot jaune Tadej Pogacar et dont il est un solide dauphin à près de 4 minutes 30. Troisième, le Mexicain Isaac Del Toro, juste devant le Français Paul Sexas, quatrième place au classement général. Le jeune coureur de 19 ans qui dispute son tout premier Tour de France, qui confirme les grands espoirs placés en lui et qui est très populaire auprès du public de la Grande Boucle. Reportage sur cette Sexas Mania
10: Olivier Pron.
11: Avec Paul Sexas qui est parti, on attend évidemment.
12: 19 ans, faire ce qu'il fait, c'est incroyable. Hein, la performance, le potentiel qu'il a, quand on voit sur les courses qu'il a fait jusqu'à maintenant, pour moi c'est forcément un espoir pour le cycliste français.
13: Aldo, vous êtes d'accord avec ça?
14: Ah bah oui, tout à fait.
13: Hein. Et bah si Aldo confirme ce que dit son pote Jérémy, c'est qu'il y a forcément du vrai dans cette folle attente placée en Paul Sexas. Sylvie, panneau d'encouragement au pied, explique pourquoi.
15: Parce qu'il est français, parce qu'il se la pète pas et parce qu'il gagne.
13: Claire, net, précis, la folie polo est en marche depuis 17 jours sur le tour. Lucas, savoyard expatrié au Québec, est sous le charme du Lyonnais et voit grand.
16: Il est parmi les meilleurs et parmi Poggi, parmi Vingegaard et parmi Remco. Alors il faut lui donner une chance aussi. Hein. C'est que son premier tour. Alors allez, donne-lui une chance. Laisse-lui rouler, mais c'est sûr qu'il se fait un petit podium juste pour le fun. Là.
13: Mais à l'applaudimètre, tout le long du parcours, tout le monde veut lui donner sa chance. À commencer par Hugo, 14 ans, venu avec sa grand-mère. Un jour, Paul, c'est sûr, gagnera le tour.
17: Moi, je pense que ça arrivera un jour, sa victoire. Je pense qu'elle arrivera un jour.
13: Et la grand-mère, elle est fan de Paul Sexas aussi?
18: Peut-être de mon petit-fils, oui.
13: Voilà. Une grand-mère, c'est d'abord fan d'un petit-fils, voilà, avant d'être fan d'un champion
18: exactement,
13: de vélo.
18: Exactement.
13: Olivier Pron, Sexas maniaque, à ton nom, RFI.
1: Et place à la 17e étape de ce tour. Aujourd'hui, place à la 17e étape. Ce sera entre Chambéry et Voiron.
2: Et nos envoyés spéciaux suivront ça de près. Merci Fabrice Legrier. Bientôt 7h30 à Paris, à la une, reportage en Centrafrique. Notre correspondant s'est rendu à Amdafok, à la frontière avec le Soudan, en guerre, théâtre d'une violente attaque il y a quelques semaines. Malgré le temps passé et le calme revenu, le retour à la normale se fait attendre dans un paysage désolé.
19: Les écoles, le marché, la gendarmerie, la police, même le bureau du sous-préfet qui vient.

0: Cinéma, vidéo, documentaire, films pour le jeune public, prochainement sur vos écrans.
1: Cette semaine au Mégarama d'Arras, du côté des sorties, retrouvez de la comédie française, une comédie de Martin Darondeau et Bertrand Huskla. Toujours à l'affiche, côté film d'horreur, d'abord Backrooms de Kane Parsons, interdit aux moins de 12 ans, puis Evil Dead Burn, un film de Sébastien Vanitschek, interdit aux moins de 16 ans. Deux films historiques, La Bataille de Gaulle, partie 1 et 2 d'Antonin Baudry. Et deux films d'action, Supergirl, un film de Craig Gillespie et L'Odyssée de Christopher Nolan, interdit aux moins de 12 ans. Pour les jeunes cinéphiles et toute la famille, Toy Story 5, un film d'animation d'Andrew Stanton avec Tom Hanks. Des Mignons et des Monstres, un film d'action de Pierre Coffin. Et Vaiana, la légende du bout du monde, un film d'animation de Thomas Cale. Enfin, en avant-première, La Patte Patrouille, le film, Mission Dino, un film d'animation de Karl Brunker, c'est dimanche 2 août à 11h et 15h30. Bonne séance!

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15: 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Aujourd'hui dans Info 30, suite de notre méga dossier autour du méga village contre le méga canal Seine-Nord Europe. Et pour ce troisième épisode, le dossier porte sur les impacts environnementaux. Un sujet réalisé par Luc Chaden pour Radio PFM. On terminera ce magazine par un agenda culturel à voir et entendre dans la région.
16: Le projet de canal Seine-Nord Europe doit relier Aubenchelobac près de Cambrai et Compiègne. Long de 107 km, il deviendrait le maillon central d'un réseau fluvial à grand gabarit entre l'Île-de-France et l'Europe du Nord. Avec près de 2500 hectares d'emprise agricole, 35 millions de mètres cubes d'eau prélevée, 78 millions de mètres cubes de déblais prévus, pour un coût aujourd'hui réévalué à plus de 10 milliards d'euros, sa construction engage des travaux d'infrastructures pharaoniques. A ce titre, il est parfois qualifié de chantier du siècle. Du 9 au 12 juillet, un village militant éphémère s'est installé à Villers-au-Tertre, entre Douai et Cambrai, pour protester contre la construction du canal Seine-Nord Europe. Une mobilisation d'envergure nationale avec des tables rondes, une balade à vélo, des concerts et une manifestation à pied et sur l'eau. Nous y avons mené une série d'interviews pour comprendre les différents aspects du projet de canal. Aujourd'hui, nous nous attardons sur les impacts environnementaux d'une telle construction avec Cora, membre des Naturalistes des Terres.
17: Donc c'est un chantier qui s'étend sur 107 km, ça c'est le canal Seine-Nord Europe strict, mais en fait il y a la liaison Seine-Escaut qui va vraiment de Paris jusqu'à la vallée de l'Escaut, donc vers Lille, et là qui a une emprise un peu plus grande, mais pour lequel ce sera des différents types de travaux, et on a essayé de comprendre ce que ça pouvait correspondre en termes de comparaison. C'est 10 fois en termes de terre excavée le tunnel sous la Manche. C'est un canal qui va être apte pour accueillir des méga barges qui font 4400 tonnes. Et donc, c'est des barges qui font 11 mètres de large au lieu d'une péniche à 5 mètres de large. Donc, pour ça, le canal fera 50 mètres de large. Et pour pouvoir construire un canal de 50 mètres de large, on fait des travaux sur une largeur de 300 mètres. Donc de part et d'autre, c'est 200 mètres qui seront complètement détruits en termes d'environnement. Et c'est un tirant d'eau, donc c'est la profondeur du canal à 4, donc pareil, on arrive dans les roches-mères aussi. Et ensuite à ça, en termes d'eau, on a fait des analyses aussi de pouvoir comparer quelles étaient les

0: volume d'eau qui allait pouvoir être apporté dans ce canal-là. L'eau provient de l'Oise, donc ça va être pompé de l'Oise. Et les volumes d'eau qui vont être apportés, c'est le canal plus la retenue d'eau attenante, c'est 55 fois la bassine de Sainte-Soline. La retenue d'eau elle-même, ça on pourra y revenir, c'est 22 fois la bassine de Sainte-Soline. C'est ce qu'on appelle une giga-méga bassine en termes, j'allais dire technique, mais pas vraiment technique, mais c'est tellement énorme. C'est énorme. C'est dans une vallée, ils ont fait un mur, une digue qui fait un demi-cercle et qui monte à 42 mètres de haut. On est sur un immeuble de 16 étages pour pouvoir stocker de l'eau et alimenter le canal pour lutter contre l'évaporation de l'eau.
1: Tu as parlé de 4 mètres ou 5 mètres de tirant d'eau. Est-ce qu'on peut essayer de donner une représentation de ce que ça va représenter sur ces certains endroits, comme tu viens de le faire pour cette giga-méga bassine?
0: En fait, c'est vrai qu'on a une tendance à penser que la région des Hauts-de-France, c'est une région plate. En fait, pas du tout. Quand on regarde le relief, pour pouvoir construire un canal comme ça, il y a quand même beaucoup de relief. C'est pour ça qu'on se retrouve avec 6 écluses tout le long du tracé. Au début, sur le projet initial, il y avait beaucoup plus d'écluses et le projet avait été retoqué parce que trop d'écluses, trop cher. Et en revoyant le projet à la baisse, en descendant à un minimum de 6 écluses, à ce moment-là, il a fallu justement comprendre comment est-ce qu'on pouvait faire en sorte pour que le canal aille tout droit, mais aussi en termes de dénivelé. Et c'est pour ça que, par exemple, à Ytre, le canal coupe le village en deux, mais coupe la montagne en deux. Et donc là, il y a 50 mètres qui sont creusés de part et d'autre, traverser le champ juste à côté du village, donc avec notre collègue agriculteur Yves Courteau, qui va avoir les 50 mètres de dénivelé au pied de son champ. Et à d'autres endroits, alors pour revenir justement à ce point-là où ça traverse la montagne, la problématique qu'on rencontre à cet endroit-là spécifiquement, c'est qu'il y a la nappe phréatique dans le sous-sol de cette montagne. C'est pas un relief énorme, mais il y a la nappe phréatique, et donc à cet endroit-là, le canal va traverser la nappe phréatique. Et là, nous, ça nous questionne énormément. C'est que on parle par exemple des fois d'artificialisation des sols, d'imperméabilisation avec le béton, mais néanmoins le béton ça reste quand même un matériau qui est assez poreux, et du coup faire traverser une nappe phréatique par un canal, c'est aller au devant de grosses perméabilités d'eau contaminée, d'eau polluée par le transport fluvial directement dans la nappe phréatique. Il y a aussi un pont canal, c'est-à-dire que le canal va traverser une grande zone humide, et en fait pour ce faire, ils vont faire passer le canal sur un pont au-dessus de la zone humide. Les ponts canaux, c'est quelque chose qu'on sait faire depuis des dizaines d'années, mais jamais pour des canaux de ce gabarit-là, c'est-à-dire avec une largeur de 50 mètres, 4 mètres de tirant d'eau. C'est quelque chose qui est énorme, et en dessous en fait on a une zone humide. La typologie des zones humides fait que ces zones sont quand même très très particulières pour l'environnement en termes de services écosystémiques. C'est pas un terme que j'aime beaucoup parce que la nature elle est pas là pour nous rendre service, mais pour autant en fait c'est quand même quelque chose qui permet de par exemple de faire tampon lors des inondations, ou même de stocker du carbone, ou même de permettre de filtrer l'eau et d'avoir des eaux de meilleure qualité. Donc faire passer le pont canal au-dessus de cette zone humide, c'est mieux que de la traverser, mais ça reste quand même assez problématique en termes techniques et en termes environnementaux.
1: L'ensemble du canal va être fait en béton?
0: Il va être fait en béton et il va être imperméabilisé, j'imagine. C'est ce qui nous a été avancé, par exemple, notamment en termes de perméabilité quand on traverse la nappe phréatique, mais imperméabilisé avec quoi? Avec des résines, avec du goudron, avec je sais pas trop, j'ai pas la donnée, mais quand on voit les photos aériennes, on voit déjà la largeur du canal, et quand on s'imagine le nombre de toupies et de béton qu'il va falloir venir, on avait pu en discuter avec Léa Hobson qui a écrit le livre Désarmer le béton, qui est architecte et qui avait vraiment creusé la question du béton, en fait, des premiers gisements en fait, à la cuisson et à l'utilisation, et de toutes les problématiques qui sont faites avec le béton, justement, qui est un matériau non recyclable, en fait.
1: Tu as parlé de zone humide. Sur le tracé du canal, quel genre de zones sensibles sont menacées?
0: Il y a la zone, là, justement, où il y a le pont canal. Il y a une grosse zone humide aussi, qui est vraiment juste à côté de là où on est aujourd'hui. C'est la zone d'arrivée du canal Seine-Nord-Europe, près de Aubin-Chelobac, qui est une grande, grande zone humide avec le canal de la Sensée, la rivière de la Sensée. Et en fait, elles sont menacées de plusieurs façons. Déjà,

0: imperméabilisation, le fait que l'Oise soit l'unique provenance de l'eau, donc du coup en fait on va potentiellement assécher ces zones là et après en termes de la biodiversité, c'est-à-dire que ces zones humides sont des refuges assez élevés pour toute la faune associée. Dans la région des Hauts-de-France, les zones naturelles représentent maintenant plus que 13% du territoire, parce que ancienne région industrialisée qui a énormément vécu et maintenant qui s'est aussi développée en termes agricoles, et donc reconstruire ce canal proche des derniers reliquats en fait de corridors écologiques et naturels sur le territoire, c'est aller jusqu'à potentiellement les détruire. Et quand on fait les inventaires biodiversité, les inventaires notamment en termes d'oiseaux sur le canal qui vont être impactés, c'est énormément d'oiseaux migrateurs. La Somme est pas loin, mais l'Oise est aussi un spot de repos pour tous ces oiseaux migrateurs, ce qui fait que ils vont être impactés directement si jamais ils ne retrouvent plus leurs habitats naturels.
1: Est-ce qu'il peut y avoir des phénomènes d'interconnexion des milieux aquatiques à cet endroit-là, plus loin dans l'Oise? On assèche les marais ici du côté de Harleux, ou c'est ce genre de choses qui est envisageable?
0: C'est vrai que c'est toujours très difficile à documenter, mais en fait on sait que c'est tout le cycle de l'eau en fait qui va être impacté. On sait qu'il va y avoir des précipitations, l'eau en surface va ruisseler. Quand il y a une inondation, elle va pouvoir s'étendre. Le fait qu'aujourd'hui, on ait asséché certains marais, certaines zones humides, en fait, ben, ça provoque des inondations, mais en temps normal, c'était ces zones humides qui faisaient tampon. Et puis, après, il arrive ces périodes-là, comme aujourd'hui, en fait, où on est en période de canicule, et où l'eau va s'évaporer, et ainsi de suite. Si on commence, nous, aujourd'hui, à pomper dans l'Oise, à stopper ces eaux de ruissellement de surface, en fait, c'est les marais qui vont se faire assécher plus rapidement, donc l'habitat qui ne va plus être propice pour toutes ces espèces, mais également dans un second temps, dans le cycle de l'eau, ces eaux dans ces marais s'infiltrent et re-remplissent les nappes phréatiques. Et donc ce sont ces nappes phréatiques qui seront de moins en moins fournies et donc de moins en moins disponibles pour les forages des agriculteurs, pour toutes les industries qui veulent faire à côté, ou même ne serait-ce que pour les habitants et habitantes du territoire.
1: Est-ce que il y a déjà des impacts sur les écosystèmes qui ont été recensés du fait de les débuts des chantiers?
0: Alors, il y a eu encore très très peu de chantiers qui ont été faits. C'est vrai que malgré tout, la Société du Canal essaye de faire croire que les chantiers, les travaux sont lancés, mais c'est faux. Très peu de chantiers sont déjà en cours. Pour autant, par exemple, là où on était à Montmac l'année dernière pour la mobilisation d'octobre, on a pu observer l'Oise qui a été coupée pour pouvoir recréer un nouveau courant d'Oise un peu décalé avec des méandres très très artificiels. Et sur ce bras-là qui a été coupé, en étant plus alimenté, VNF avait dragué les bouts dans le fond et s'était aperçu en fait de la présence de la mulette. Donc c'est une moule d'eau douce. Et même si elle n'est pas protégée, elle est quand même assez rare. Et c'était quand même un témoin de la santé de cette rivière. Et donc ça, par exemple, le fait d'avoir fermé complètement ce bras, c'est toute la biodiversité qui est dedans qui va en pâtir. Nous, si aujourd'hui on se bat en disant qu'il n'est pas trop tard pour arrêter, que le chantier n'est pas irréversible, c'est bien parce qu'en fait, il y a encore des choses à sauver et il y a encore moyen de prouver qu'on n'est pas obligé d'aller jusque-là.
1: Et mise en avant par la Société du Canal, le dispositif ERC, éviter, réduire, compenser, est-ce qu'on a des exemples de la manière dont ils procèdent avec ce type de dispositif et quel impact ça a réellement pour sauvegarder des écosystèmes ou des zones de biodiversité qui vont être détruites?
0: Oui, alors ça c'était vraiment leur grand argument, éviter, réduire, compenser. C'est quelque chose, nous, aux naturalistes d'État, pour lequel on est toujours sollicité. C'est-à-dire qu'avant de compenser, on pourrait peut-être éviter le projet, voire le réduire. Et on sait que pertinemment, ils ne sont jamais évités, ces projets-là. Donc maintenant, on se focus toujours sur le compenser. Et là, il y a pas mal d'études qui ont été faites, et notamment avec des copains NDTR, donc naturalistes de Paris, qui ont pu mettre en évidence, d'après certaines études et des thèses, que certains procédés de compensation, de réduction ou de compensation, en fait, étaient biaisés. Il y a eu un processus, une proposition de réduction, par exemple, en déplaçant certains pieds de

0: de plantes. Et on a prouvé par ces thèses-là que, en fait, ça reprend très rarement. Et du coup, c'est énormément de travaux, d'entretien, de maintenance qu'il faut faire derrière pour s'assurer que la station reprenne. Donc là-dessus, on met en doute les processus, la volonté de la réduction qui est mise en avant par la Société du Canal. Ensuite, on s'est posé la question sur ce qui était des compensations. Et plusieurs sites de compensation ont déjà été mis en place, pour lesquels il y a eu des visites et ils ne sont vraiment pas en bon état. Je pense que déjà le climat actuel fait qu'ils ont beaucoup de mal à repartir. Dans certains endroits, ça va être donc des plantations. Dans d'autres, ils ont creusé des mares. Mais c'est des mares qui sont complètement déconnectées de la zone humide. Donc c'est pareil, en fait, ça marche pas comme ça. Quelque chose que nous, on a voulu porter en disant, mais donc ça s'appelle ORE, obligation responsabilité environnementale, je sais plus trop. C'est une obligation, en fait, pendant 99 ans, d'entretenir une zone suivant l'entretien, la maintenance qui est décidée. Parce que normalement, une garantie de zone de compensation, c'est 5 ans ou 10 ans. Et après ces 10 ans passés, en fait, qui fait quoi? Comment est-ce qu'on laisse évoluer la zone? On n'a pas d'obligation. Si on pose en ORE cette zone-là, ça permet d'obliger pendant les 99 prochaines années à ce que cette zone remplisse la fonction de compensation pour laquelle elle a été créée. Et ça, pour l'instant, on n'a pas été entendu et c'est quelque chose qui avait été avancé dans le recours juridique justement qu'on a fait au tribunal administratif d'Amiens.
1: Est-ce qu'il serait envisageable que le canal en lui-même et ses environs, du fait que ce soit des milieux aquatiques et que j'imagine qu'il y aura des arbres autour, ça peut devenir aussi, par exemple, des refuges de biodiversité?
0: Alors, ce qu'il faut savoir avec les canaux, c'est que c'est pas du tout un cours d'eau. Un canal, ce qui se rapproche le plus d'un canal, c'est une bassine. En fait, il n'y a pas de courant. Le courant va de l'amont à l'aval, puis de l'aval à l'amont, suivant l'ouverture des écluses. Donc, on n'attire pas tout le temps tout à fait la même biodiversité. Ce qui fait que on peut avoir des poissons de mare, on peut avoir éventuellement certains oiseaux, peut-être un petit peu d'insectes, mais ça ne reproduit pas un vrai cours d'eau. Donc là-dessus, c'est pas possible. Après, une deuxième problématique qui a été soulevée quand on a regardé le chantier et la proposition de chantier, c'est que les berges du canal sont très très raides. Elles ont des fois parfois plus de 45%. Et là-dessus, ils ont mis, par exemple, tous les 100 mètres, on va mettre un escalier parce que si jamais la grande faune va boire, il ne faudrait pas qu'elle se noie. Et quand on parle, par exemple, à Ittre, où le canal va être creusé de 50 mètres, on peut imaginer que le canal va être au fond de ces 50 mètres et qu'il va y avoir une berge en dénivelé qui va arriver jusqu'à ces 50 mètres-là. Donc là-dessus, je pense que ça peut même parfois, à certains endroits, être plus dangereux qu'autre chose.

On passe maintenant à notre agenda culturel et dans le cadre des 10 ans de Popcorn Reborn qui fait son Summer Festival au Megarama d'Arras, Waterworld de Kevin Reynolds à voir demain, jeudi 23 juillet à partir de 20h45. Dans le cadre des expos du Pharos Urban Fest à voir jusqu'au 24 juillet, vous pourrez voir deux expos dans la ville sur les cultures urbaines. L'expo L'Art du Skateboarding sera installée sur les grilles de la cathédrale rue Méolens. Vous y découvrirez l'histoire du skateboarding dans le monde, mais aussi à Arras. L'expo Le Sol pour s'élever également par Madia sera visible sur les grilles de la Casa Saint-Exupéry et sur celle de l'arrière-gare. Née d'un voyage de 300 jours à travers 8 pays d'Asie, l'exposition documente la manière dont la culture hip-hop, et plus précisément le breaking, agit comme un levier d'émancipation artistique, sociale et humaine. Un peu de théâtre et de spectacle avec, dans le cadre de Cité en scène à Achicourt, grand banquet, spectacle festif, Les Bancales par la compagnie L'Estafette. Ça se passe sur le parvis de l'espace public François Mitterrand. C'est gratuit pour tout public, aujourd'hui à 19h, et renseignements et réservations au 06 09 82 04 62. Et puis Timpus par la compagnie Loma Lamal. Acrobatie, jonglage, manipulation de feu, tissu aérien. Et ça, c'est sur la place Chantecler à Saint-Nicolas-les-Arras, ce soir à 20h. Et puis on termine avec quelques rendez-vous concerts. Trois rappeurs en compétition, Sitam, Kianit et Naristar, plus un showcase de Lymph avec un stand et un bar sur place, et puis un talk, Le Sol pour s'élever, organisé par le Pharos à partir de 18h30 au Pharos d'Arras. Et enfin le heavy blues français de The Bloyet Brothers et le rock'n'roll, le psyché et le blues de The Flint à la Bulle Café à Lille Moulin demain, jeudi 23 juillet à 20h, et le tarif est de 10€. Info 30, c'est terminé pour aujourd'hui. Prochain rendez-vous avec votre magazine d'info locale dès demain, 7h30, 12h30 et 18h.

Bonjour à toutes et à tous et bienvenue sur PFM 99.9. Si vous nous rejoignez maintenant, vous êtes de nouveau dans la matinale du mercredi de PFM. Nous sommes le mercredi 22 juillet.

8h09 sur le 99.9 et on a commencé donc cette matinale avec le groupe Bridget Calls Me Baby. On fera un petit focus musical sur ce groupe qui a sorti un deuxième album. Bon, c'était un petit peu avant, c'était en 2025, mais on n'avait pas eu l'occasion de revenir dessus. De Bardo aux Smiths, devinez un petit peu vocalement, c'est un petit peu les Smiths, le quintet donc américain, oui, originaire de Chicago, dans l'Illinois. Bridget Calls Me Baby cultive les références venues d'Europe et chante avec une intensité rare son angoisse face à l'époque. C'est la relève. Depuis toutes ces années où l'on ne cesse de clamer le déclin du rock, et même pas toujours à tort, sa mort a assisté à l'éclosion d'un groupe qui y croit encore, procure toujours le même frisson. Des musiciens regorgeant de romantisme et de passion, de simplicité sublimée par une envie de s'élever de la médiocrité, de chercher à faire de leur vie un semblant d'œuvre d'art, comment ne pas fondre pour cette espèce en voie de disparition. Et donc, pour Bridget Calls Me Baby, phénomène américain qui réveille avec une fougue fidèle à cette endurante fascination de rockeur US, esthète pour les sons venus d'outre-Atlantique, la magie et l'esprit des Smiths, rien que ça. Voilà, ce sera le focus musical de cette matinale. Je vous donne quand même le tempo, donc on va commencer avec un petit point météo pour vous dire qu'aujourd'hui, les températures ont baissé par rapport à quelques semaines. Une faible perturbation en provenance de Belgique parviendra à s'immiscer quand même légèrement sur nos contrées septentrionales ce mercredi, avec des nuages passagèrement, nombreux. Deux ou trois gouttes ne seront pas exclues ici ou là. Mais le temps restera quand même souvent au sec. Le vent de nord sera léger et la température sera plutôt douce et proche des normales de saison. Voilà donc les minimales pour ce matin, c'est 14 degrés et on ira jusqu'à 23 degrés pour cet après-midi. Je vous rappelle qu'à 8h30, vous retrouverez le Flash Info de Radio France Internationale Afrique. Et juste après le Flash, moi je vous retrouverai pour une courte revue de presse cette fois-ci. Oui, on fera juste en focus sur les faits marquants de ces dernières heures, puisque ça s'est passé hier. Le Parlement qui a validé la nomination du sénateur LR François-Noël Buffet comme défenseur des droits. Et puis, on s'intéressera également à ce que contient la Voix du Nord. Voilà, je vous en dis pas plus. On continue avec Bridget Calls Me Baby. Et on écoute tout de suite. Alors là, vous venez d'entendre le titre qui ouvrait l'album, Send Those Memories. L'album s'appelle Irreversible. Et là, on écoute le single, justement, de cet album qui s'appelle The Early Days of Love.

8h19 sur le 99.9, on est toujours en compagnie des Américains de Chicago. Brigitte Calls Me Baby. Et après avoir entendu le titre The Early Years of Love, on vient d'écouter le titre I Can Take the Sun Out of the Sky. On va continuer notre épopée donc musicale et se focus sur ce groupe qui a marqué quand même les esprits, puisque on a l'impression que la tessiture de la voix du chanteur est très très très très proche de Morrissey, hein, donc chanteur des Smiths. Et on écoute tout de suite le titre I Can't Have You All to Myself.

Voilà, petite balade romantique par les Blues, Calls Me Baby avec I Can't Have You All To Myself. 8h24 minutes sur le 99.9. On a encore un petit peu de temps donc avant de se quitter pour laisser la place au Flash Info de Radio France Internationale Afrique. Moi, je vous retrouverai après donc pour une revue de presse. Hein, je vous rappelle, on parlera des faits marquants de ces dernières heures. Ça s'est passé hier et le Parlement valide la nomination du sénateur LR François-Noël Buffet comme défenseur des droits. Puis bien sûr, la une de La Voix du Nord aujourd'hui avec quelques extraits d'articles donc parus dans ce quotidien pour ce mercredi 22 juillet. Voilà donc, je vous laisse en compagnie de Brigitte Call Me Maybe. Je vous rappelle, l'album s'appelle Irreversible et on écoute le titre Though the Hades and Witch White Uniform.

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0: Le Sénégal à la une de votre journal, Arthur Ponchelet. Toujours pas de déclaration officielle du PASTEF.
2: Après la décision de Bassirou Diomaye Faye de soutenir Macky Sall au secrétariat général de l'ONU, le parti d'Ousmane Sonko, dont le président est toujours officiellement membre, n'a pas encore réagi. Plus de fermeté et des peines plus lourdes dans les affaires de viol sur mineurs. Le ministre de la Justice burkinabé publie une circulaire adressée aux procureurs généraux, alors que deux affaires ont récemment secoué l'opinion. La une, c'est aussi la condamnation à perpétuité de deux chefs du groupe terroriste Ansarou au Nigeria. Ce rapport de l'ONG Acled sur les conflits qui entourent l'exploitation minière au Sahel.
0: Et puis notre dossier, quand l'école doit s'adapter à la guerre.
2: Comment assurer l'enseignement des enfants alors que tout s'effondre autour? Question au cœur d'un sommet il y a quelques jours au Malawi. RFI y était. On vous y emmène dans 10 minutes.
0: Une trahison politique pour certains, le choix de l'apaisement pour d'autres.
2: Au Sénégal, déluge de réactions après ce revirement de Bassirou Diomaye Faye. Le président a apporté son soutien à son prédécesseur pour sa candidature comme secrétaire général de l'ONU. Un soutien qui divise. Il faut dire que Macky Sall est au cœur du scandale de la dette cachée et que la répression des manifestations sous son mandat a fait au moins 67 morts. La quasi-totalité des partis politiques a réagi, mais ce n'est donc pas le cas du PASTEF. Pourquoi, Juliette Dubois?
3: Selon un responsable du PASTEF, cette prudence s'explique d'abord par une question de priorité. C'est le temps des victimes qui doit primer pour l'instant, explique-t-il, avec notamment une manifestation prévue à Genève. Le parti prendra position après. Il évoque aussi une volonté assumée de ne pas se précipiter pour éviter, je cite, de créer des polémiques inutiles. La justice a été saisie du dossier des violences de 2021 à 2024 et plus d'une centaine d'auditions ont déjà eu lieu. L'Assemblée nationale à majorité PASTEF garde d'ailleurs la possibilité de prendre une résolution de mise en accusation contre Macky Sall si nécessaire. Le parti d'Ousmane Sonko dit vouloir laisser pour l'instant le volet judiciaire suivre son cours en espérant que ces auditions ne restent pas lettre morte. Ce responsable évoque aussi une question de timing plus politique. Bassirou Diomaye Faye doit encore s'expliquer, selon lui, sur les raisons de son soutien à Macky Sall. Fait notable, le chef de l'État reste à ce jour officiellement membre de PASTEF, qui ne l'a pas exclu de ses rangs. Mais ce n'est qu'une question de jours. Le président doit lancer son propre parti samedi prochain et s'exclura de fait de lui-même, selon les textes du PASTEF. Juliette Dubois, Dakar, RFI.
2: Des peines trop légères, inadaptées face à la gravité des faits. Voilà quelques-uns des commentaires entendus cette dernière semaine au Burkina Faso après deux affaires de viol sur mineurs. Leurs auteurs ont été condamnés à 3 et 2 mois de prison ferme. Face au tollé, les autorités réagissent, Wely Diallo, et demandent aux procureurs généraux plus de fermeté dans les affaires de violences sexuelles sur mineurs.
4: Le ministre de la Justice a adressé une circulaire à tous les procureurs généraux dans laquelle il rappelle que la protection des enfants contre les formes de violences sexuelles est une priorité de la politique pénale. Parmi les nouvelles directives, il leur demande de ne plus requérir des travaux d'intérêt général dans ces affaires, sanctions jugées trop légères au vu de la gravité de l'acte. Cette déclaration du ministre intervient quelques jours après deux affaires jugées par le tribunal de grande instance de Tenkologo. Un instituteur reconnu coupable de viol répété sur son élève de 15 ans avait été condamné à 17 mois de prison, dont 2 mois ferme. Dans le même temps, un maître coranique, lui reconnu coupable de viol sur une

0: Piette, de 8 ans, a été condamné à 18 mois d'emprisonnement, dont 3 mois ferme. C'est dans ce contexte que le ministre de la Justice burkinabé appelle à plus de fermeté. Dans sa note, il explique que les condamnations à des peines trop faibles face à la gravité des faits risquent d'affaiblir la portée dissuasive de la réponse pénale.
1: Willy Diallo, plus de fermeté au Burkina. À Maurice, la loi s'adapte pour lutter plus largement contre les violences sexuelles. Ainsi, le Parlement a voté hier pour reconnaître le viol conjugal. Jusque-là, le mariage était invoqué en guise de défense par les conjoints poursuivis pour le viol de leur femme. C'est une pratique interdite, dangereuse, mais qui se multiplie en Côte d'Ivoire. Le trafic de gaz butane destiné à la cuisson. Certains trafiquants le revendent comme carburant pour voitures et transfèrent parfois le contenu de certaines bouteilles vers des bonbonnes plus grandes. Le tout sans autorisation et sans équipement de sécurité. Une pratique que les autorités tentent d'endiguer. Ainsi, plusieurs milliers de bouteilles de gaz ont été saisies ces derniers mois. Abdelaziz Diallo.
2: À première vue, il ne s'agit que de simples bouteilles reliées par un tuyau. Et pourtant, derrière cette installation rudimentaire, se cache une activité illégale et risquée. Le procédé consiste à transférer le gaz d'une bouteille de 6 kg vers une autre de 12 kg à l'aide d'un raccord artisanal. L'opération est réalisée sans équipement homologué, sans contrôle de la pression et souvent dans des garages ou des habitations. Le moindre incident peut provoquer d'énormes dégâts, alerte Marc Ngozan, ancien agent des sapeurs-pompiers.
3: C'est très dangereux parce que c'est dans des espaces clos qu'ils font ce transvasement. Généralement, le gaz butane se pose toujours en partie basse. Et lorsqu'il y a une concentration, c'est sûr et certain qu'il y aura une explosion.
2: Autre pratique tout aussi dangereuse, l'utilisation du gaz butane subventionné comme carburant pour certains véhicules. Moins coûteux que l'essence ou le gasoil et relativement facile à se procurer, il séduit des chauffeurs en quête d'économie. Grâce au butane, ils augmentent leurs bénéfices, résume un automobiliste. Une pratique pourtant illégale, passible d'une peine pouvant aller jusqu'à 2 ans d'emprisonnement. Abdelaziz Diallo, Abidjan, RFI.
1: Et contacté par RFI, la Direction Générale des Hydrocarbures n'a pas donné suite à nos sollicitations. Une nouvelle série d'attaques et d'enlèvements dans le nord-ouest du Nigeria. Plus de 40 personnes kidnappées par une bande criminelle. Entre vendredi et dimanche, 11 villages ont été attaqués dans la région de Maru, dans l'état de Zamfara. Eux étaient soupçonnés d'avoir orchestré plusieurs attentats. Toujours au Nigeria, 2 hauts commandants d'Ansaru, le groupe terroriste, ont été condamnés lundi à la perpétuité par la Haute Cour fédérale d'Abuja. Insuffisant, répond le département des services de sécurité qui annonce faire appel de cette décision. RFI Abuja, Moïse Gomis.
4: Orchestration de plusieurs attentats et enlèvements majeurs, dont celui en 2013 de l'ingénieur français Francis Colomb. Entretien des liens avec des groupes terroristes affiliés à Al-Qaïda opérant dans les régions du Sahel et du Maghreb. Ce sont notamment ces accusations que Mahmoud Ousmane et Aboubakar Abba ont reconnues avant d'être condamnés ce lundi 20 juillet. Selon la NAN, l'agence nigérienne d'information, un haut responsable du département des services de sécurité estime, je cite, que la peine de perpétuité est trop légère au regard des crimes commis par ces 2 commandants d'Ansaru. Et ce haut responsable reste anonyme, confirme que le DSS va faire appel. Le Nigeria n'applique plus la peine capitale depuis une décennie. Pourtant, en juin dernier, un membre de Boko Haram était condamné à la peine de mort à cause de sa participation aux vagues d'attentats ayant frappé Maïdougouri en 2015. Pendant des mois, Mahmoud Ousmane et Aboubakar Abba, alias Malam Mahmouda, niaient les charges retenues contre eux. Puis ce lundi 20 juillet, les 2 hommes plaident coupables. Cette nouvelle stratégie de défense conduit le juge à les condamner à la prison à vie. Moïse Gomis, Abuja, RFI.
1: Quand l'exploitation minière se retrouve au cœur des conflits au Sahel, on s'arrête à présent sur ce rapport de l'ONG ACLED, publié cette nuit. Un travail très dense qui détaille l'évolution des batailles que se livrent les groupes armés djihadistes dans la région. Le JNIM, le FLA, mais aussi les milices pro-gouvernementales comme les VDP au Burkina et les armées régulières. Pour toutes ces entités, l'enjeu est simple. David Baché, contrôler les mines d'or et leurs revenus.
5: Inata, Bungu, Solan au Burkina, Talanda, Kintaka et les nombreuses mines des régions de Kaï à Sikasso au Mali. 44 sites sont étudiés dans le rapport d'ACLED qui enseigne d'abord que 90% des violences se jouent en dehors des concessions dans un rayon d'une dizaine de kilomètres. Ce qui peut commencer par des attaques contre le personnel minier, les infrastructures ou les transports, écrit le chercheur Enin Saibia, peut dégénérer en une lutte d'influence plus large pour le contrôle des déplacements, du territoire, de l'autorité locale et de l'accès aux ressources. ressources. L'or représente des financements directs. Il est aussi désormais au cœur d'une guerre économique et de gouvernance. C'est notamment la stratégie du JNIM qui, au Mali, organise des blocus, prélève des taxes et kidnappe du personnel étranger, surtout chinois, ce qui perturbe les activités, prive l'État d'importantes recettes et sape son autorité. Les mines offrent également des opportunités opérationnelles. Le JNIM a transformé des sites artisanaux en bases semi-permanentes, lit-on dans le rapport, où les combattants peuvent se fondre parmi les mineurs et mener des opérations. En plus de leur action militaire contre les groupes armés, les États sahéliens renforcent le contrôle des mines en nationalisant des sites ou en renforçant leur législation.
1: David Bachet, dossier complet à lire sur RFI.fr. Et dans quelques minutes, on continue de parler de l'exploitation minière sur RFI. Cette fois en Guinée, notre invité Bakary Samb du Timbuktu Institute publie lui un rapport sur la mine de fer de Simandou. Des progrès lents, inégaux et fragiles. Voilà comment la FAO, l'agence de l'ONU pour l'alimentation et l'agriculture, qualifie la lutte contre la faim dans le monde. Elle a légèrement reculé. 645 millions de personnes dans le monde en ont souffert l'an dernier et l'Afrique reste en première ligne. Le centre de gravité de la faim s'est déplacé de l'Asie jusqu'en Afrique, alerte la FAO. Conséquence du changement climatique, de l'inflation, mais aussi des conflits qui secouent le continent et ses crises. Au sous en RDC, au Nigeria ou encore au Sahel, on vient de l'entendre, ont aussi des répercussions sur l'éducation des enfants. Des millions de jeunes sont privés d'école, leurs salles de classe transformées en refuges, voire détruites. D'où cette question évoquée lors du sommet sur l'éducation fondamentale ce mois-ci au Malawi. Valentin Hugues, comment adapter l'éducation à ces contextes si particuliers?
6: Quand la guerre éclate au Soudan en 2023, entre les forces de soutien rapide et l'armée régulière, la plupart des enfants du pays sont privés d'école. Aujourd'hui, le conflit continue, mais le ministre de l'Éducation, Dr Altohami Alzenadjar, affirme que 13 000 écoles ont déjà pu rouvrir.
7: Et 11 millions d'enfants ont pu retrouver le chemin de l'éducation.
6: Le Soudan a intégré la méthodologie TARL avec certains cours qui regroupent les enfants par niveau plutôt que par âge. Un mécanisme largement déployé sur le continent africain, porté par l'UNICEF, dont fait partie Aritz Goya Lurambio.
8: Ça commence avec une évaluation individuelle avec l'enfant pour voir où l'enfant est. Et après, les niveaux sont faits, les enfants sont regroupés pour un enseignement ciblé par groupe.
6: Cet enseignement est particulièrement adapté aux pays en crise, car quand la scolarité est fragmentée et les années incomplètes, les écarts d'apprentissage se creusent. C'est le cas au Nigeria où des groupes armés ciblent très régulièrement les lieux de savoir, notamment dans le nord du pays, témoigne professeur Boulama Kagou, président du Conseil de l'éducation de base de l'État de Borno.
9: Nous avons perdu jusqu'à 2 ans de scolarité. Notre gouvernement a alors intégré la méthode TARL dans nos emplois du temps pour rattraper rapidement le retard accumulé.
6: Mais la situation reste encore très critique dans le nord du Nigeria, où seulement un peu plus de la moitié des enfants sont scolarisés. Valentin Hugues, Johannesburg, RFI.
1: Il y a donc les manuels scolaires brûlés, les écoles transformées en camps de réfugiés. Il y a aussi, dans ces pays en guerre, les traumatismes des enfants. Pour Jean-Claude Bakwabaya, qui accompagne les jeunes isolés à l'est de la République démocratique du Congo avec l'ONG Street Child, il faut que les écoles soient des lieux de paix.
10: Il y en a qui vont à l'école parce que c'est le seul endroit où il y a un soupçon de vie. Des enfants comme ça, déjà naturellement, ils arrivent, ils ont un écart comparé aux autres. Et nos statistiques nous ont démontré qu'il faut absolument tenir compte des éléments qui font la souffrance de ces enfants pour les stabiliser émotionnellement. Essayer de comprendre pourquoi cet enfant ne parle pas, pourquoi cet enfant pleure à tout moment. Lorsqu'on combine l'approche TARL avec certains aspects de protection des enfants, qui peuvent être des jeux créatifs, récréatifs, ludiques, et ça sont des éléments qui nous ont beaucoup aidés dans la mise en œuvre en situation d'urgence, à ce que ce soit une approche qui fédère. Des enfants qui commencent même à apprendre aux parents des choses que les parents ne connaissaient pas. Et ça, c'est très important parce que ça pousse non seulement les enfants à aimer l'école, même les parents à à aimer l'école parce qu'ils voient l'école différemment.
1: Jean-Claude Bakou-Abaye de l'ONG Street Child au micro RFI de Valentin Hugues qui signe ce dossier à retrouver sur RFI.fr. Un mot de l'actualité sportive, la CAN féminine débute dimanche au Maroc. Et alors que chez les hommes, la prochaine CAN, ce sera l'année prochaine entre le Kenya, l'Ouganda et la Tanzanie, d'autres pays se positionnent déjà pour organiser l'édition 2032. Ainsi, la déclaration d'intérêt de l'Alliance des États du Sahel, le Mali, le Burkina et le Niger, a été officiellement enregistrée par la CAF.
11: Et je peux vous dire dès maintenant qu'on va y revenir dans le journal des sports de Pauline Guillou dans une heure. Merci Arthur Ponchelet.
12: Et voilà, c'était le Flash Info de Radio France Internationale Afrique. Et bon, on passe maintenant à la revue de presse, donc les faits marquants de ces dernières heures. On évoque donc le Parlement qui valide la nomination du sénateur LR, François-Noël Buffet, comme défenseur des droits. Ce sénateur de droite, dont le profil jugé conservateur suscite l'inquiétude du monde associatif et va succéder à Claire Hédon au poste de défenseur des droits. Sa candidature proposée par le président de la République ayant été entérinée hier mardi par les parlementaires. La nomination de ce sénateur, donc, en remplacement de Claire Hédon, a été entériné hier, par des parlementaires, en dépit de la vive opposition du monde associatif. La majorité des parlementaires des commissions de loi de l'Assemblée nationale et du Sénat ont voté en sa faveur par 43 voix contre 39, a annoncé la vice-présidente de la commission des lois de l'Assemblée, Sandra Régol. Pour bloquer la proposition présidentielle, il aurait fallu que les votes négatifs représentent au moins 3/5 de l'ensemble des suffrages exprimés dans les deux commissions, soit au moins 50 voix. Ce mardi matin, une vingtaine de militants des associations Aide, SIDAction, SOS Racisme, Utopia, 56, Act Up Paris, le revers de la médaille, accès aux droits. Comed et Inter-LGBT ont déployé une banderole défenseur des droits, stop au naufrage démocratique dans le jardin du Luxembourg face au Sénat. Le sénateur de 62 ans qui se réclame d'un gaullisme social est critiqué par la gauche, le monde associatif et syndical et jusque dans les rangs des agents du DDD pour ses positions jugées conservatrices. L'ancien ministre auprès de Bruno Retailleau à l'intérieur et brièvement ministre chargé des Outre-mer avait notamment manifesté contre la loi ouvrant le mariage et l'adoption aux couples de même sexe en 2013 et voté contre l'extension de la procréation médicalement assistée, la PMA, à toutes les femmes en 2020 et 2021. Plus récemment, il s'est aussi prononcé pour diminuer ou réformer l'aide médicale d'État pour les sans-papiers et s'est abstenu lors du vote pour la constitutionnalisation dans l'interruption volontaire de grossesse, l'IVG. Devant les députés le 15 juillet, celui qui a débuté sa carrière comme avocat au barreau de Lyon a affirmé avoir évolué sur un certain nombre de sujets sociétaux. La vérité, elle n'a pas de couleur politique et le rôle du défenseur des droits, c'est d'abord d'essayer d'appréhender cette vérité-là. S'est-il une nouvelle fois défendu hier mardi devant la commission des lois du Sénat. François-Noël Buffet prend la succession de Claire Hédon, donc qui achève son mandat de 6 ans à la tête de cette autorité administrative et indépendante. En juin, à un mois de l'échéance de son mandat, l'ex-journaliste et présidente du mouvement ATD Quart-Monde s'était alarmée des coups portés à tous les étages de l'état de droit, déplorant dans un entretien à l'AFP une aggravation dans l'accès au droit dans notre société, dans tous les domaines. Les réclamations reçues par le DDD allant de la simple difficulté administrative au cas de discrimination ou de menace visant des lanceurs d'alerte ont augmenté de 70% sous son mandat et devraient doubler pour s'élever à 200 000 saisines en 2026 contre 100 000 en 2020. Histoire à suivre. On passe maintenant à la Une et quelques extraits d'articles parus dans La Voix du Nord aujourd'hui. La Une, tout simplement, c'est le prix du gaz, une facture qui s'envole et qui interpelle. En ce qui concerne l'énergie, donc, alors que le prix repère du gaz a augmenté de 7,4% au 1er juillet, vous êtes nombreux à constater une hausse bien plus importante sur votre facture. En cause, le coût de l'abonnement qui a parfois explosé au point de pousser certains clients à s'interroger sur sa légalité. Tout Toujours dans La Voix du Nord, quelques articles. Donc, on revient sur la question d'environnement avec les mégots de cigarettes sont toujours un problème pour les bars de plage. Un an après l'interdiction de fumer dans les bars de plage, les gérants de bars et leurs représentants, l'UMIH, constatent un effet pervers. La recrudescence des mégots aux abords des bars de plage et la fumée invasive de la cigarette peut cacher un autre problème, la pollution des mégots. Donc c'est signé Aïcha Noui, journaliste pour La Voix du Nord. Et puis 6 itinéraires de plus pour ne pas payer la vignette en Belgique. Après les 9 itinéraires depuis Lille, publiés donc hier dans La Voix du Nord, 6 nouveaux trajets sans vignette testés depuis Dunkerque et Valenciennes. Le détour va de 20 minutes à plus de 3 heures et la panne et Ostende restent hors d'atteinte, même verdict, pour Mons. Dans la rubrique France Monde de La Voix du Nord, loi d'urgence agricole, le texte est adopté, mais il divise toujours. En ce qui concerne l'environnement également, le Parlement a entériné le projet de loi d'urgence agricole, malgré la controverse sur les pesticides qui divise son propre camp, et va conduire la ministre de la Transition écologique à présenter sa démission. Avec des témoignages, donc pas mal de choses très intéressantes à lire, notamment un patron des betteraviers qui s'exprime en disant « on retrouve un peu de bon sens ». Voilà. Dans la région et l'incompréhension d'une partie du monde agricole également. Voilà, c'est presque la... c'est la fin de cette revue de presse. Et puis, je vous retrouve la semaine prochaine. Et on continue, donc, il est 8h50 sur le 99.9 et on continue en musique avec ce focus sur cet album Irreversible de Brigitte Calls Me Baby. Je vous le rappelle, ils sont américains, ils ont 2 albums à leur actif, et puis on va écouter le titre Truth in Stranger That Fiction, et moi je vous souhaite une bonne fin de matinée sur le 99.9.

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1: Dans un monde où nous sommes devenus des produits, où nos données, nos déplacements, nos idées, nos intérêts deviennent monnaie et moyens de surveillance, on assiste presque à un étiquetage des personnes.
14: Dans un monde où la vie sans technologie paraît de moins en moins possible, où les apparences règnent, où nos identités se fracturent entre réalité et le virtuel, où l'on préfère faire réfléchir des robots plutôt que nos propres cerveaux.
1: On passe plusieurs heures par jour rivés sur nos téléphones à obsolescence programmée pour acheter en ligne nos courses hyper transformées et nos vêtements bientôt déjà démodés. On calque nos vies sur celles qu'on voit sur Internet. On demande à ChatGPT comment faire cuire du riz.
14: À l'heure où la présidentielle approche, les discours médiatiques renforcent nos imaginaires collectifs, découpent notre réalité. Et on comprend bien que nous sommes plus libres de penser.
1: Notre génération prend de plus en plus conscience de l'impact des algorithmes sur nos esprits. Les contenus, les publicités et les discours qui nous sont proposés sont personnalisés, ajustés, visés. Les espaces publics sont de plus en plus contrôlés. C'est un peu comme si Big Brother avait déjà commencé à nous surveiller.
14: Les réalités individuelles entrent en conflit et effacent notre réalité collective. Et il devient primordial de questionner la place de la technologie, le monopole de quelques milliardaires sur les médias.
1: Comment est-ce que les récits dans les médias ou dans l'art et nos réalités elles-mêmes sont-elles modelées? Est-ce que nous sommes vraiment encore libres? Qui fabrique le réel?
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15: Bonjour à toutes et à tous.
14: Bienvenue dans cette dernière émission de la jeunesse Les Micros avec Making Waves Avignon. Je m'appelle Isaac, avec un C. Je co-anime aujourd'hui l'émission avec Soma.
1: Salut.
14: Je suis ravi d'être ici avec vous. Nous sommes en direct du Cloître Saint-Louis au Festival d'Avignon et je suis accompagné par Isaac avec un K.
13: Hello.
14: Pamplune.
1: Bonjour.
14: Et Alpha.
13: Hey hey.
1: Le thème de notre 7e et dernière émission est donc « Qui fabrique le réel ?» Et pour y répondre, mon premier réflexe était déjà de définir ce que c'est le réel. Donc sur Internet, j'ai lu que le réel, c'est ce qui existe véritablement. Et il est sympa le gars qui a écrit ça, mais ça consiste en quoi, ce qui existe véritablement? On dirait vraiment une définition qu'on écrit quand on n'a pas envie de se

0: prendre la tête. Et du coup, je me suis demandé, est-ce que nos réalités sont vraiment objectives ou au contraire, est-ce qu'on vivrait pas tous dans des espèces de réalités parallèles ?
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3: Et pour tenter de répondre à notre question du jour, qui fabrique le réel ? Nous serons accompagnés en première partie d'émission par Marion Sieffer, autrice et metteuse en scène, qui laissera sa place en deuxième partie d'émission à Katcharou, chargée de plaidoyer pour Amnesty International. Bonjour Marion, et merci d'être avec nous sur le plateau.
4: Bonjour, merci pour l'invitation.
5: Marion Sieffer, vous êtes autrice et metteuse en scène, vous êtes à la tête de la compagnie Sieffer Production.
4: Production,
5: ok. Dans les différents spectacles que vous avez écrits, dont par exemple Daddy ou encore Grand Sommeil, vous représentez les violences que les petites filles peuvent subir, que ce soit morales ou physiques. Vous venez cette année au Festival d'Avignon avec votre nouveau spectacle Bunker, où un PDG de la pétrochimie, réfugié dans un bunker de luxe, fait face au mutisme de sa fille. Merci d'être avec nous ce soir. Comment est-ce que ça va ?
4: Ça va bien.
0: Qui fabrique le réel ? Alors du coup, une réalité très actuelle, palpable là, maintenant, tout de suite, c'est la chaleur. Personne au cloître ne me contredira si j'affirme qu'on a tous la sensation d'être un peu dans un air fryer. Alors j'ai envie de vous emmener sur la réalité de la crise climatique que nous vivons en France et dans le monde aujourd'hui. Marion, qui est-ce qui l'a fabriquée, cette réalité-là ?
4: Alors, c'est vrai que je pense qu'il y a eu un discours qui s'est un peu installé sur le fait que ça pouvait être l'humanité de manière assez vague et de manière assez générale, où on se sentirait tous coupables en fait de... il y a la crise climatique, mais il y a aussi l'écocide en cours. Et en réalité, si on regarde, nous, c'est avec Mathieu Barrère, avec lequel j'ai écrit la pièce, notre parti pris, c'est de se dire, en fait, on va regarder les responsables, on va montrer les responsables pour sortir justement de cette espèce d'ambiance un peu catastrophiste et aussi cette impuissance. Et je pense que quand on commence à regarder les responsables, à les nommer, donc on va dire, voilà, déjà, c'est le Nord plutôt que le Sud. C'est une classe, c'est la bourgeoisie, la haute bourgeoisie, la petite bourgeoisie. Si on prend par exemple la France, qui prend l'avion, qui a la clim chez lui, qui en fait participe, qui pollue le plus. C'est vrai que tout de suite, on a des réponses qui deviennent plus claires et il y a des responsables en tout cas.
0: Et la culpabilité du réchauffement climatique, elle est souvent attribuée aux individus en tant que personnes, mais on oublie souvent que surtout la responsabilité, elle est aussi sur les décisions politiques et les industriels. Est-ce que vous pourriez un peu plus nous parler de justement ces industriels, notamment les industries pétrolières, la responsabilité, ce qu'ils savaient déjà ?
4: Oui, alors, je ne suis pas une spécialiste, mais c'est vrai que pour la pièce, on s'est pas mal documenté. Et nous, le choix de faire d'un PDG le personnage principal de notre pièce, c'était une envie aussi de montrer vraiment les personnes qui ont les mains sur les systèmes énergétiques. Et donc il y a une histoire à cela, c'est-à-dire qu'on sait très bien que dans les années 70, en fait, les scientifiques avaient alerté les grands dirigeants des grandes entreprises pétrochimiques, notamment Total, en leur expliquant en fait ce qui allait se passer si on continuait à être dans une logique extractiviste, à vouloir forer de plus en plus de pétrole. Et en fait, Total n'a pas fait, enfin là je prends l'exemple de Total parce qu'on s'est beaucoup documenté, Total n'a pas fait qu'ignorer en fait ses recommandations et ses alertes. En fait, il a construit aussi tout un discours climato-sceptique, c'est-à-dire qu'il y a eu une réelle volonté d'influencer l'opinion publique et de masquer en fait la réalité en disant que c'était faux, que ça n'existait pas, etc.
5: Une désinformation massive en quelque sorte.
4: Voilà, et puis au moment où maintenant, aujourd'hui, il est quasiment impossible de nier le réchauffement climatique, là leur position a changé, ils l'admettent. Mais ils mentent sur un autre point, c'est-à-dire sur la part, sur leur propre activité. C'est-à-dire qu'il y a toute une... c'est ce qu'on appelle le greenwashing. Et d'ailleurs, Total a été condamné cette année par une décision en justice qui est assez historique. Et donc, il y a une façon de masquer en fait la réalité de leur activité et de faire comme s'il y avait une part énorme accordée aux énergies renouvelables, ils compensaient leur bilan carbone, etc. Alors que quand on regarde la réalité, ils continuent de forer encore plus et les extractions fossiles continuent d'augmenter.
5: Moi, j'ai une question pour revenir sur une de vos premières pièces. Dans Daddy, vous mettez en scène une jeune fille de 13 ans qui, pour fuir un mauvais quotidien, on va dire, s'évade à travers les jeux vidéo. Et je pense pas le plus. Mais est-ce qu'il y a un lien entre peut-être l'interprétation théâtrale et l'évasion dans le jeu vidéo, l'évasion numérique ?
4: S'il y a un... Ah oui, est-ce qu'il y a un lien entre le fait d'aller au théâtre et de jouer aux jeux vidéo?
5: Alors, c'est ça la question. Peut-être un peu mal formulé, peut-être plus d'interpréter un personnage en théâtre,
4: oui.
5: Et comme d'interpréter un personnage dans un jeu vidéo.
4: Ah, bah, en fait, la pièce construit ça. C'est-à-dire qu'elle, en fait, elle rêve de jouer, d'être actrice, le personnage, et donc elle joue à des role-play. Donc c'est une manière de jouer à des jeux vidéo, ben, voilà, vous connaissez, ou du coup, qui se rapproche plus du théâtre. Et c'est vrai que moi, quand je me suis intéressée à ça, parce qu'à la base, moi, je ne joue pas du tout aux jeux vidéo, donc j'ai vraiment fait une sorte d'immersion. Je me suis mise à jouer et à m'intéresser au roleplay, justement. Et je me suis dit, mais en fait, c'est vraiment du théâtre, quoi. Sous une forme différente, bien sûr, ça peut faire penser presque à un théâtre de marionnettes, c'est-à-dire qu'on a un petit personnage qu'on façonne, qu'on fabrique, bon, de manière digitale et numérique, qui est à l'extérieur de nous et qu'on anime, qu'on fait parler, qu'on... Enfin, voilà. Et je trouvais ça hyper intéressant. Et du coup, c'est vrai que la pièce, cette fille, Mara, donc commence à jouer dans des roleplays. Et puis elle finit par jouer dans un jeu vidéo qui lui propose de jouer plus des rôles de façon classique, on va dire. Mais du coup, c'est vrai que bah forcément, comme je fais du théâtre, je me suis intéressée au roleplay.
0: Mais par rapport à ça, moi j'étais allée voir Dadi justement à l'Odéon en 2023. Et ce que j'avais le plus retenu de la pièce, c'était cette façon dont vous montrez que les rapports de domination qu'on voit tous les jours dans la vie réelle, ils se transvasent beaucoup sur le virtuel. Et que c'est peut-être souvent beaucoup plus insidieux. Et du coup, je me demandais s'il y avait d'autres choses à tirer de cette pièce, peut-être des choses que j'avais manquées.
4: Oh. Je sais pas, on peut... Personne ne manque quelque chose. Je pense que ce qui compte, c'est ce qu'on en retient, etc. Mais peut-être pour revenir au sujet de la réalité, etc. Tout à l'heure, dans l'introduction, vous disiez... oui, est-ce qu'on vit chacun dans des réalités parallèles? Et c'est vrai que dans mon travail, ce que j'aime bien montrer, c'est en fait toutes les strates qui constituent la réalité. Parce que c'est vrai qu'on a souvent tendance à opposer le réel et le virtuel, par exemple, alors que le virtuel fait complètement partie de notre réalité. C'est-à-dire que, voilà, un poste ou une vidéo, enfin, je sais pas, je pense que même si on prend une vidéo de moi et qu'on fait un deepfake, etc., ça devient réel, en fait, ça existe. Et donc ça fait partie d'une réalité, ça fait partie de ma réalité, ça a des impacts concrets sur ma vie. Et c'est vrai que le théâtre et la fiction, je trouve, permettent de déployer différentes strates de la réalité. Donc il y a le virtuel, il peut y avoir aussi le rêve, il y a l'imaginaire, il y a la fiction, il y a toutes les dimensions en fait qui font que, conscientes ou inconscientes, qui font partie et qui constituent ce qu'est notre réalité. Moi je préfère travailler comme ça. Parce que c'est vrai que du coup, dans une œuvre d'art ou dans les œuvres d'art que j'aime, c'est quand on navigue dans tous ces plans-là de la réalité et qu'on peut passer du fantasme au réel. Et en fait, c'est pas pour se dire oui, on est perdu, mais en réalité, on est constitué de toutes ces strates-là, nos souvenirs, notre mémoire, etc., qui font ce qu'on est, qui constituent ce qu'on est.
6: Dans votre autre pièce, Bunker, vous mettez en avant la propagation de vérités parallèles, du coup notamment de fake news. Et je voulais vous demander comment continuer de représenter le réel lorsque les médias qui propagent des fausses informations étouffent votre travail.
4: Alors, en fait, je pense que pour répondre à la question, j'aurais envie de replacer un peu le travail dans le cadre du travail documentaire. De qu'est-ce que c'est que de faire une œuvre documentaire? Parce qu'en fait, cette pièce, Bunker, je l'ai écrite avec Mathieu Barrère, qui est un réalisateur de cinéma et qui a fait plusieurs films documentaires. Et donc, il a été confronté à cette question-là. C'est-à-dire que quand on est un réalisateur documentaire et qu'on arrive dans un endroit avec sa caméra, etc., souvent, on le prend pour un journaliste ou on le prend pour quelqu'un qui va faire un reportage. Et donc, et on sait très bien ce qu'est la télé aujourd'hui. C'est-à-dire que souvent, bah, la télé vient... prendre des bouts de réel, des bouts des images pour les insérer dans un récit qui préexiste souvent à ce qu'ils vont filmer. Donc, c'est-à-dire qu'ils ont déjà une idée du récit qu'ils ont envie de raconter avant même de filmer. Et les gens en sont conscients en fait. Et donc c'est vrai qu'on a beaucoup discuté de ça avec lui, c'est-à-dire comment, et avec aussi beaucoup d'amis qui sont documentaristes, c'est-à-dire comment en fait tenir cette position de vouloir représenter la réalité, de rendre justice à un réel, mais aussi d'assumer un point de vue, parce que l'idée, c'est pas de dire oui, mon point de vue est neutre, objectif. Au contraire, le documentaire, c'est d'assumer en fait une subjectivité, de la situer, d'aussi dire d'où on parle, qui on est, d'où on parle, etc. Et un artiste, c'est quelqu'un qui signe, donc il n'est pas planqué derrière, je sais pas, une
5: des crédits de forme.
4: Oui, voilà. Et en fait, d'assumer ce regard et de dire, en fait, voilà, je fais le portrait de quelque chose, j'essaie de représenter quelque chose, mais c'est à travers mon regard. Et tout l'enjeu, c'est aussi de réussir à instaurer cette relation de confiance pour que les personnes en face acceptent d'être regardées. Et donc aussi, ce qui est très difficile, je pense, dans le monde d'aujourd'hui, où on est à la fois envahi par les images, et donc on a l'impression que notre image nous échappe constamment, qu'elle peut être démultipliée à l'infini, donc c'est effrayant. Quand on donne son image, on se dit, oula, je ne sais pas, même pas où elle va atterrir, si ça se trouve, elle va être là à vie. Peut-être j'ai pas envie de ça, et donc c'est compliqué, en fait. Enfin voilà, c'est une relation d'accepter d'être regardée par quelqu'un d'autre, et que quelqu'un d'autre ait un point de vue sur nous, fasse notre portrait à la manière dont un peintre fait le portrait de quelqu'un. Peut-être que le portrait ne me plaira pas, mais c'est pas moi. C'est moi.
0: Sa réalité de vous.
4: Son regard sur moi, je pense.
5: Plutôt. Son interprétation, son regard.
4: Son regard.
5: Son regard. Et justement, comment est-ce que l'art nous permet de déplacer notre regard sur la réalité?
4: Je pense que déjà, si je parle juste de mon expérience personnelle, je pense qu'il y a quelque chose où... Je crois que le premier rapport à l'art que j'ai eu, c'était à travers des romans. En fait, déjà en lisant des romans, j'ai eu la sensation de pouvoir connaître d'autres réalités que la mienne et de comprendre des choses que je n'avais pas vécues.
5: D'autres points de vue.
4: Oui, exactement, à travers les personnages. Et donc je crois que c'est ça qui est fort, c'est de permettre de sortir de soi et de comprendre le point de vue et d'autres regards en fait sur le monde et sur la réalité, et du coup de pouvoir les faire sien peut-être, ou peut-être qu'on ne les comprend pas sur le moment, puis après on vit et puis on y repense et puis on se dit « ah bah oui, je comprends mieux, on a envie de relire ».
0: Et est-ce que vous, dans votre travail de metteuse en scène, vous essayez de déplacer le regard des gens sur une certaine réalité? Et si oui, comment est-ce que vous vous y prenez?
4: Est-ce que j'essaie de déplacer le regard des gens?
0: Parce que vous dites que...

0: à d'autres gens.
1: En fait, je crois que quand je crée, je pense pas à ça. Je pense plutôt à comment faire voir. Ça rejoint peut-être ce que vous dites, mais c'est plutôt comment faire voir quelque chose que je vois.
2: Oui,
1: comment faire en sorte que les gens perçoivent ce que moi je vois. Enfin, en fait, c'est partager quelque chose tout en sachant qu'ils verront aussi autre chose.
2: Comme un peintre avec son tableau, où en fait c'est sa vision, peut-être sa vision d'un paysage, et vous allez voir partager.
1: Oui, et j'essaie que ce soit quelque chose qui soit le plus précis possible. En fait, j'essaie d'être précise et d'être juste par rapport à ce que je cherche à représenter.
0: Alors, sous le poids anxiogène du monde, on a toutes et tous nos moyens de s'évader, nos moyens de rêver. Et donc, Alpha va nous partager sa façon à lui de gérer la dureté du monde. On t'écoute, Alpha.
3: À la jeunesse, les micros !
4: Les micros. Ils sont acquis ?
5: Ils sont acquis.
3: Ils sont à nous !
6: Aujourd'hui, des machines fabriquent des images, des algorithmes fabriquent ce que l'on voit, et les réseaux fabriquent parfois des réalités qui n'en sont pas. Moi aussi. Je fabrique une réalité. Mais la mienne ne cherche pas à tromper. Elle me permet simplement de m'évader quand le monde devient trop dur. Alors, je t'emmène sur ma planète, là où nous sommes à l'abri des regards malveillants. Une fois arrivés, nous sommes tous les deux au sommet d'une montagne. Le calme et la sérénité règnent. Ce monde est à nous. Pour redescendre, des milliers de papillons viennent nous entourer. Ils forment un nuage coloré sur lequel nous nous asseyons avant de nous envoler. La vue est unique. Puis, il nous dépose au bord de la mer, au coucher du soleil. Le ciel se reflète sur l'eau, et pendant un instant, on aperçoit un avenir radieux. Quand la nuit tombe, et que la lune éclaire la mer, nous courons dans les vagues, comme deux enfants qui les découvrent pour la première fois. Et à cet instant, on comprend que nous sommes des âmes sœurs. Le problème, c'est que tu n'existes encore que dans mes rêves. Alors, je continue de rêver. Parce que parfois, rêver, ce n'est pas fuir la réalité, c'est réussir à respirer quand elle devient trop difficile. Et puis, dans mon imagination, le temps passe. Ce lieu que nous avions inventé devient enfin réel. Nous sommes devant ce paysage tous les deux. Ce paysage qui nous a servi d'échappatoire pendant si longtemps est devenu notre lieu de vie. Je repense à nos balades nocturnes, aux maisons rouges, aux escaliers gravis à 3h du matin, au lac où la lune se reflète sur l'eau. Je repense à ces bateaux qui passaient les uns à côté des autres sans jamais se toucher. Le ciel, autrefois couvert, est enfin rempli d'étoiles. Et les deux qui brillent le plus fort, c'est toi et moi. Plus besoin de se cacher. Alors, en attendant que tout cela devienne réel, je continuerai de rêver. Je continuerai à créer ma propre réalité. Parce que c'est le seul endroit où tout est enfin possible.
7: Alpha, jeunesse, les micros.
8: Merci beaucoup, Alpha. Et vous, Marion, c'est quoi vos différentes façons de rêver, de vous évader ?
1: J'aime bien, quand je suis dans le train, regarder par la fenêtre et vraiment rien faire du tout. Ou alors, quand j'endors mon fils le soir, il faut que je reste dans sa chambre pendant 1h30 dans le noir. Voilà.
0: Bah, moi, personnellement, c'est la lecture qui m'aide à m'évader, à supporter le monde. Et du coup, par rapport à ça, avec la montée de l'IA et le scroll massif, on s'aperçoit que les gens lisent de moins en moins. Donc Rachel et Léa sont partis à la rencontre de Passant et de Quentin, qui est libraire de la comédie humaine au village du Off, pour voir la place de l'objet du livre dans nos vies aujourd'hui. Donc on écoute.
9: Je voulais savoir, c'est quoi votre rapport au livre en tant qu'objet ?
10: C'est un rapport d'émotion, de rire comme de larmes, enfin, vive les livres.
11: Moi je trouve que les livres, ça apporte une liberté, ça nous transporte dans un monde où on peut soit sentir soi-même un peu, se découvrir aussi et se retrouver aussi dans les livres qu'on lit, qui peuvent nous rappeler notre passé ou même notre présent.
9: Moi j'adore, je lis jamais sur mon tel, enfin, je trouve que ça n'a pas de sens pour moi. Et j'aime bien le sentir, le livre, c'est très bizarre, mais je sniffe un peu mes livres parce que ça a une odeur un peu d'enfance, je trouve. Donc toujours un livre papier sur soi.
12: Nostalgie.
9: Ouais, nostalgie de fou.
13: Le livre, pour moi, il nous permet de pouvoir être seul
5: face à soi et à ce qu'on traverse. Le livre, il nous accompagne dans cette solitude et dans cette réflexion. Et il ouvre une porte qui est invisible pour nous amener à réfléchir, soit à nous amener plus de sagesse, plus de tranquillité, plus de douceur, ou à l'inverse, nous amener à nous confronter à des réalités qui ne sont pas les nôtres. En fait, tout simplement, quand on est libraire, on a juste notre métier, il est ultra simple. On est juste des lecteurs qui avons des coups de cœur et on veut juste que la majorité des gens qui aiment lire partagent ces mêmes coups de cœur. Ça n'est que ça. On a juste envie de faire « Hey copain, j'ai lu ce truc, c'est trop trop bien, vas-y, lis-le ». Moi, j'ai du mal à croire que l'IA puisse remplacer, comme pour les métiers graphiques, comme pour... j'ai du mal à imaginer qu'on puisse baisser les bras face à ça. J'ai pas, pour l'instant, pas d'inquiétude parce que je ne me résoudrai jamais à ce qu'on puisse accepter ça. Pour moi, ce sera jamais assez intéressant parce qu'une IA chopera jamais le bon sujet traité dans le bon angle, avec le bon ressort, avec cette alchimie-là. Pour moi, elle n'est que humaine, que ce soit dans la littérature, dans l'art, dans ce que vous voulez. Pour moi, l'alchimie qui fait qu'une œuvre est œuvre.
0: Ça vous parle, ce qu'on vient d'entendre, Marion ?
1: Oui, oui. Moi, de toute façon, je fais du théâtre, donc je suis un art profondément humain et je peux même pas imaginer. Enfin, voilà, j'ai besoin des gens, des acteurs, des corps, des spectateurs, des corps. Voilà.
6: Besoin de contact humain, c'est hyper important.
1: Oui, oui, oui, oui. Et ça fait du bien et ça. Enfin, voilà, c'est un vrai plaisir en fait d'être en salle de répétition avec tous ces gens et de travailler ensemble et d'être nous, du texte et.
6: Et de l'humain.
1: Voilà.
0: Bah ouais, bah heureusement qu'on a encore la littérature et le théâtre justement pour se retrouver et faire corps, tout simplement. Et surtout pour s'évader sans enrichir les big data.
8: Et on arrive déjà à la fin de la première partie de notre émission. Et avant d'aborder la seconde, avec notre invité Katia Roux, c'est l'heure de la pause musicale. Je vais laisser la parole à Noah qui va nous présenter la troupe musicale qui va nous jouer un morceau aujourd'hui. Noah, mon ref, c'est à toi.
12: Messieurs, dames, bonsoir. Ce soir, nous avons l'honneur de recevoir la compagnie Coincée dans la machine. Il présente en ce moment au festival la comédie musicale Post. Comédie musicale d'un présent proche. En reprenant vos mots, je cite « Une satire de nos vies hyper connectées. Post est une comédie musicale en trois histoires où l'humour grinçant flirte avec l'absurde. D'une appli de rencontre anonyme à un smartphone en burn-out, en passant par une IA qui crée des papas. » Une farce numérique où l'humain bug, la machine s'émeut et nos relations passent en mode avion. Alors je vais avoir 2-3 questions pour vous. Vous êtes prêts ?
13: Tout à fait.
12: Pour commencer, comment un collectif tel que vous définirait le mot réel ? Qu'est-ce que c'est pour vous le réel concrètement ?
13: Ouais. Commence fort. C'est une super question, je trouve. Je pense que au théâtre, en tout cas, moi, ce que j'aime avec le réel, c'est qu'il est, il peut être distordu à l'infini et ce que j'aime, c'est qu'on peut faire passer pour du réel tout ce qu'on veut. Et je trouve que c'est passionnant parce qu'un spectateur qui se met dans une salle de théâtre peut croire être réel à peu près tout ce qu'on peut lui montrer si on l'amène avec les bons mécanismes, voilà, les bons ressorts. Et ça, je trouve que c'est du coup ce qui rend ça inépuisable et passionnant.
12: Vous avez quelque chose à ajouter ?
13: Non.
12: Derrière cette caricature, ne se cache-t-il pas une volonté d'identifier qui fabrique ou non le réel en riant de l'IA et des nouvelles technologies ?
14: Oui, on essaye un peu d'en rire parce que c'est notre seule agentivité finalement qu'on a par rapport à ces technologies parce qu'on vit tous et toutes sur nos téléphones et donc on en est autant des utilisatrices que des, comment dire, j'allais dire victimes, mais c'est peut-être un gros mot quoi. Donc ouais, justement, en rigoler, les distordre, comme tu as dit, avec une autre vision de la réalité, ça nous permet de redonner un peu du pouvoir par rapport à ça. Donc c'est vraiment un mécanisme qu'on a beaucoup, justement, en utilisant l'absurde, pour utiliser ces codes et les reprendre à notre bénéfice. Et c'est un peu ce qu'on dit aussi dans cette pièce, c'est que même si nos imaginaires sont saturés, entre guillemets, par toutes ces technologies, nous, on continuera toujours à raconter des histoires et à créer nos réalités. Donc voilà.
12: Du coup, on peut dire que utiliser cet absurde dans le théâtre ou dans l'art en général, c'est un peu une manière de nous protéger de l'hyperconnectivité ambiante, pour réutiliser vos mots ?
13: Oui, parce que je trouve en plus le théâtre est un lieu qui est encore très protégé, parce que même la consommation audiovisuelle de séries télé ou de films, maintenant elle est beaucoup créée en fonction de comment la série, comment le film va pouvoir être créé pour qu'il puisse être consommé en faisant d'autres activités. Ça, c'est des choses qu'on entend beaucoup aujourd'hui. Je trouve que le théâtre, c'est encore un lieu où l'attention est sacrée. Et ça l'est depuis l'origine de cet art qui est très ancien. Et je pense que, du coup, garder ce sacré-là, tant qu'on garde ce sacré-là, tout peut encore être dit, tout peut encore être discuté et tout peut être imaginé à l'infini, quoi.
12: Merci beaucoup pour cet échange. Je vais vous laisser performer, l'antenne est à vous.
13: Donc, dans cet extrait, Judith n'a pas vu son père depuis 17 ans et s'apprête à le retrouver dans 10 minutes. Pour se préparer à cette rencontre, elle décide d'utiliser une IA générative.
15: Ok, papa.
16: Bienvenue sur Ok, papa. Vous avez demandé une simulation de papa. Merci de donner 3 adjectifs.
15: Normal, gentil, parti, depuis 17 ans.
16: Téléchargement des données personnelles. Création du papa.
17: Bonjour Judith.
15: Bonjour papa.
17: Ça fait un bail. Quel bonheur de te voir après tant d'années. Alors, ça va? Tu vas bien? Qu'est-ce que tu fais dans la vie?
15: Ça va, je suis chef de projet dans une entreprise de chauffage.
17: Chef de projet dans une entreprise de chauffage?
15: Ouais.
17: Mais c'est génial.
15: Oui.
17: Cela doit t'apporter une combinaison de défis stimulants et des responsabilités variées. Et la satisfaction de contribuer à des projets qui ont un impact direct sur le confort des individus. Je suis tellement fier de toi.
15: Papa, ton potager... T'étais tellement méticuleux, je comprends pas comment t'as pu partir et le laisser en plan comme ça.
17: Ma chérie, je pourrais te dire que c'est à cause de problèmes personnels tels que des difficultés financières ou un problème de santé mentale, ou un désir de séparation, ou un divorce, ce qui expliquerait que je n'ai pas voulu t'obliger à choisir et nuire à toi et à ta maman, mais à quoi bon? Ce qu'il faut que tu retiennes, c'est que chaque situation est unique.
15: Ouais, alors attends, je vais reformuler parce que ça m'a l'air
17: je n'ai jamais voulu te faire de mal.
15: Oula.
17: Mais j'ai dû m'en aller.
15: Ah, tu chantes?

0: Isaac avec un K, Noah et Alpha ont laissé leur place à Loussara.
1: Hey.
0: Inès.
2: Bonsoir.
0: Et Katia Roux nous a aussi rejoint sur le plateau. Bonjour et bienvenue.
3: Bonjour.
0: On va pouvoir passer à la deuxième partie de l'émission. Je te laisse la parole, Lou.
1: Katia Roux, bonsoir, merci d'être avec nous. Vous êtes chargée de plaidoyer à Amnesty International. Vous travaillez beaucoup sur la question des libertés numériques, notamment ce qui englobe la récupération d'informations et la surveillance de masse.
3: Oui, absolument. Merci pour l'invitation.
1: Comment allez-vous ce soir ?
3: Je vais très bien, je suis très heureuse d'être là.
2: Du coup, chargée de plaidoyer, est-ce que vous pouvez nous expliquer en quoi ça consiste ?
3: Alors, chargée de plaidoyer à Amnesty International, ça consiste à porter des recommandations auprès des personnes qui peuvent faire changer les choses. Donc, ça va être des représentants politiques, ça va être des acteurs économiques, des institutions. L'idée, c'est d'aller les convaincre, essayer d'influencer parfois des lois, des pratiques, même des mentalités, évidemment pour la protection et le respect des droits humains.
2: Super. Alors, on va rentrer dans le vif du sujet. On a observé ces dernières années une obsession croissante pour la sécurisation technologique de l'espace public. Quels sont les enjeux derrière cette obsession ?
3: Derrière cette obsession, on a des enjeux en fait de liberté fondamentale. Parce que c'est vrai que quand on parle de sécuriser l'espace public, on va venir jouer aussi un petit peu sur les peurs. On a besoin d'avoir des réponses rapides, des réponses efficaces, des réponses simples. Et en fait, en réalité, on constate que les gouvernements, partout dans le monde d'ailleurs, mais en France aussi, vont recourir de plus en plus à des technologies de surveillance, de surveillance de masse notamment, justement pour répondre à des enjeux sécuritaires. Et ce qui se joue derrière, ce sont nos droits fondamentaux, ce sont nos libertés fondamentales qui sont grignotées petit à petit. Et un jour, il sera peut-être un peu trop tard, donc il faut réagir dès maintenant.
2: Et est-ce que ce système de surveillance, il est impartial ou est-ce qu'au contraire, il cible certaines populations ?
3: C'est une très bonne question parce qu'on a l'habitude de dire que les technologies sont neutres. On les voit comme quelque chose d'efficace, de mathématique, d'objectif. En réalité, il faut savoir que tous les outils technologiques sont développés par des personnes avec des utilisations qui sont ciblées et donc elles peuvent amplifier ce qu'on appelle des biais qui existent déjà. Des biais possiblement discriminatoires ou racistes. Et tout ça va être d'une certaine manière encodé dans l'outil et ensuite dans l'utilisation, ces technologies-là peuvent servir à cibler tel ou tel groupe de la population en fonction par exemple de la couleur de la peau, en fonction du genre, en fonction des croyances religieuses par exemple. Donc il suffit d'avoir un projet politique qui soit liberticide pour que ces technologies servent en fait ce projet-là et puissent avoir des conséquences dramatiques dans la vie réelle.
1: Autour de cette table, on est plusieurs à avoir notre téléphone. Vous pensez qu'on est écouté ? Enfin, comment on en est arrivé là ? En fait, à cette surveillance de masse de partout, que ce soit par nos téléphones, par les drones, etc., par les caméras.
3: Alors la surveillance de masse entendue comme le fait de pouvoir effectivement contrôler, capter les données de tout le monde, tout le temps, partout, c'est quelque chose qui s'est mis en place petit à petit, en France notamment. Alors oui, effectivement, on pense tout de suite à l'écoute des téléphones, mais ça c'est souvent dans des cas assez particuliers, spécifiques, de journalistes qui vont être espionnés, de militants des droits humains, d'opposants politiques dans certains pays qui sont exposés. Mais d'une manière générale, tout ce qu'on fait, nous tous et toutes ici en ligne, quand on va sur une plateforme numérique, quand on va sur un réseau social, quand on utilise notre téléphone et qu'on scrolle, on laisse des traces numériques et toutes ces données-là, elles sont captées, collectées par ces plateformes qui sont des entreprises, hein, qui veulent faire du profit et qui vont utiliser ces données pour générer des revenus publicitaires. Sauf que ces données, elles sont extrêmement précieuses aussi, parfois pour certains acteurs qui peuvent les utiliser pour autre chose, pour nous cibler, pas que pour de la publicité, mais parfois pour nous cibler, pour influencer notre opinion politique ou autre.
2: En fait, on est devenu un produit du marché.
3: En fait, oui, on a l'habitude de dire quand c'est gratuit, c'est toi le produit. C'est une phrase qui revient souvent, mais effectivement, vous l'aurez constaté, pour rejoindre par exemple une plateforme de réseau social, on ne paye pas. Mais on paye avec nos données personnelles. Et ça, effectivement, c'est notre attention qui est captée. On parle d'économie de l'attention. Et ces plateformes, elles rivalisent pour obtenir notre attention, la garder le plus longtemps possible en ligne. Et ça peut aller jusqu'à promouvoir des contenus extrêmes.
1: Est-ce qu'on peut dire que le pouvoir, du coup, il appartient maintenant à ceux qui possèdent le plus de données ?
3: Oui, on peut dire ça parce qu'aujourd'hui, on se rend compte que avoir des informations sur une personne, c'est avoir du pouvoir sur une personne. Et de ce point de vue-là, il y a une dissymétrie de pouvoir entre les États, les acteurs économiques qui possèdent énormément de données sur nous et nous qui avons finalement très peu d'informations sur ce qui se passe. Tout ça est très opaque. Détenir l'information, contrôler l'information, avoir les données, contrôler la manière dont tout ça se partage, des fois se monnaie, effectivement, c'est avoir du pouvoir. C'est avoir du pouvoir d'influencer des perceptions, des opinions potentiellement, des choix de consommation, mais pas que. On pourrait même imaginer que ça puisse influencer un vote. Donc ça a des ramifications et des conséquences.

0: conséquences très lourdes.
1: Mais est-ce que même ceux qui ne sont pas sur les réseaux, qui n'ont pas d'adresse mail, etc., ils sont surveillés de la même manière ou moins ?
0: Alors, c'est vrai que si on est complètement coupé du monde numérique, mais c'est-à-dire complètement coupé, on laisse moins de traces numériques, forcément. Mais ça ne veut pas dire que par association, on ne va pas non plus, finalement, être sujet à une collecte de données personnelles. Des personnes qui communiquent avec d'autres personnes et qui, elles-mêmes, vont être, par exemple, un peu surveillées ou faire l'objet d'un suivi. Et bah, par effet comme ça de domino, ça peut toucher un petit peu tout le monde. On a l'habitude de dire, en fait, c'est un problème systémique. Parce qu'aujourd'hui, ce sont des choix politiques qui sont, en France comme ailleurs, dirigés vers un recours à des technologies qui sont prédatrices de données, fondées sur la surveillance, et on est toutes et tous concernés. Par contre, on n'est pas toutes et tous impactés de la même manière, comme on l'a dit au début. Il peut y avoir des discriminations, ça amplifie les discriminations, et ça, aujourd'hui, notamment avec l'avènement de l'IA et le développement de l'IA, c'est une question extrêmement importante.
1: Et d'ailleurs, l'IA, est-ce que c'est plutôt flippant ou salvateur ? Sa place dans notre monde.
0: Alors, je laisserai chacun se faire un avis, mais c'est vrai que du point de vue d'Amnesty, on regarde tout au prisme des droits humains. Et donc, on va se poser la question si des systèmes d'IA peuvent affecter négativement les droits fondamentaux. Et la réponse est oui, très clairement. C'est-à-dire qu'on nie pas qu'il peut y avoir un potentiel effet bénéfique, positif d'utilisation de systèmes d'IA. Mais il faut que ça soit encadré, il faut que ça soit transparent, il faut que ça soit suivi, il faut pouvoir évaluer l'impact. Et ça, c'est rarement fait. En revanche, ce qui a déjà été fait, c'est documenter l'impact négatif sur les droits humains de ces systèmes-là, sur les libertés d'expression, sur les libertés d'opinion, sur les discriminations ou encore sur la vie privée.
2: Mais du coup, on n'a plus de droits de vie privée. Est-ce qu'on peut porter plainte ?
0: Alors oui, il y a des textes réglementaires qui sont censés protéger le droit à la vie privée, qui est un droit fondamental en fait. La vie privée, c'est pas que l'ingérence arbitraire dans notre intimité, c'est aussi le droit de contrôler le partage de nos données personnelles, le droit de bénéficier d'un espace pour pouvoir exprimer son identité personnelle. Tout ça, c'est le droit à la vie privée. Et ces technologies-là, elles portent atteinte à ce droit-là. Donc on peut dire qu'aujourd'hui, il est véritablement mis en danger. Et pour autant, on a des cadres, on a le fameux RGPD, le Règlement Général sur la Protection des Données. C'est un peu, voilà, texte européen qui protège normalement les données personnelles, qui nous permet de savoir les acteurs économiques qui partagent nos données et avec qui. Mais c'est difficile en fait de faire ces démarches. On a souvent l'habitude de dire, bon, le droit à la vie privée, c'est pas si important, il y a des caméras partout, on est sur les réseaux, etc. Mais, et si on n'a rien à cacher, rien à se reprocher, c'est quoi le problème ? Mais on a tous fait l'expérience de pas réagir de la même manière quand on est seul ou quand on nous regarde. On donne pas notre numéro, notre mot de passe d'email, par exemple, à n'importe qui. On verrouille nos téléphones. Parce que le droit à la vie privée, c'est extrêmement important. Ça conditionne beaucoup d'autres droits. Donc oui, il y a des leviers juridiques pour pouvoir dénoncer les atteintes à ce droit-là.
2: Mais comment est-ce qu'on peut savoir si du coup on est réellement protégé ? Parce que vous dites qu'il y a un texte européen, RGPD si je ne me trompe pas, qui est censé protéger nos données. Mais comment est-ce que nous, en tant qu'individus, on sait s'il nous protège réellement ou pas ? Comment on sait s'il y a des fuites, s'il y a des ventes ? Est-ce que concrètement on peut ou est-ce que c'est totalement hors de notre portée ?
0: Alors on peut concrètement, à titre individuel, faire des demandes dans le cadre du RGPD pour savoir comment nos données personnelles sont partagées, à qui elles sont vendues, etc. Maintenant, c'est assez laborieux, ça prend du temps. Tout le monde n'effectue pas cette démarche-là. Et puis, il faut savoir qu'à partir du moment, par exemple, où on est sur des plateformes numériques, des réseaux sociaux, les données, elles s'échangent. Elles sont collectées pour faire de la publicité ciblée. Donc, il y a des annonceurs hein, qui sont très friands en données personnelles parce qu'elles veulent cibler, évidemment, pour vendre leurs produits. Et tout ça, ça se passe déjà.
1: Mais là, on en parle normalement. Mais comment ça se fait, en fait, qu'on accepte tout ça ? Enfin, je veux dire, comment ça se fait qu'on ne soit pas devenu fou à l'idée d'être tout le temps surveillé ? Enfin, rien que pendant les JO 2024, on a su qu'on était surveillé par des drones, par des forces de police, par des caméras de partout. Il y a des centaines de milliers d'euros, même de millions, qui ont été dépensés dans tout ça. Et pourtant, bah, on ne s'est pas levé en fait, pour dire « mais qu'est-ce que c'est que ça ?»
0: Bah, c'est exactement la bonne question à poser, parce qu'en réalité, je ne sais pas s'il y a une prise de conscience suffisamment forte des impacts sur les droits humains de ces technologies-là. Et en fait, ça se comprend, parce que le discours qu'on entend, c'est « ce sont des technologies qui vont nous aider à garantir la sécurité, qui vont nous aider à empêcher un attentat, à prévenir un attentat, à prévenir la criminalité. » Donc ce discours, cette rhétorique, cette petite musique qu'on entend beaucoup, forcément, elle empêche l'émergence d'une remise en question de ces technologies-là. Elle nous maintient finalement dans quelque chose un peu immobile, parce qu'on nous sert finalement cet argument-là. En revanche, c'est extrêmement important de comprendre que là, petit à petit, aujourd'hui, on n'a pas besoin de se projeter dans un futur dystopique. Vous l'avez dit, au moment des Jeux Olympiques à Paris en 2024, on a eu la vidéosurveillance algorithmique. donc des algorithmes qui analysent nos comportements pour déduire des, peut-être des risques, des comportements suspects. Mais ça, c'est déjà un pas vraiment vers des technologies ultra intrusives. Donc en fait, petit à petit, à force de nous dire on en a besoin, c'est efficace, c'est nécessaire, on accepte. Et on accepte toujours un peu plus. Sauf qu'à chaque marche qu'on passe, on revient plus en arrière. Et donc aujourd'hui, il y a effectivement, comme vous l'avez dit, un besoin de peut-être prendre conscience que c'est pas anodin, c'est pas neutre, c'est potentiellement dangereux et qu'il faut pouvoir dire non et pour certains outils les interdire, pour d'autres les encadrer et que ça doit être évalué finement.
2: Ça me fait un peu penser à la montée du fascisme. Tout petit à petit, ça vient, ça gagne du terrain. Mais contrairement à la montée du fascisme, parce que enfin, le fascisme, on sait à quoi s'attendre, on sait ce que ça fera si ça arrive au pouvoir. Mais concrètement, quel est le risque si petit à petit, ça dégénère toute cette situation au niveau de la technologie et de ce qu'on vient d'évoquer ?
0: Eh ben, il faudrait essayer de s'imaginer quelques instants une société où le droit à la vie privée n'existerait plus, où on peut nous identifier à tout moment, partout, où tous les puissants, les acteurs au pouvoir ont accès à toutes nos données personnelles. Peut-être qu'on y réfléchira deux fois avant de rejoindre une manifestation, avant de s'exprimer, avant d'émettre un esprit critique. Il y a peut-être un effet d'uniformisation et d'homogénéisation de la pensée. L'exercice même des droits fondamentaux, de nos libertés individuelles, est complètement remis en cause par cette logique. Et donc ça, c'est dramatique parce que finalement, le droit à la vie privée, ce que je disais tout à l'heure, conditionne tout ça. Donc, être observé tout le temps, être évalué, parfois noté, le crédit social, comme on l'appelle, la notation sociale, va évaluer le bon citoyen et le mauvais citoyen et accorder des services ou des privilèges à l'un et pas à l'autre. Tout ça, c'est déjà en cours, en fait. On n'a pas besoin de se projeter trop loin. C'est déjà en cours dans certaines parties du monde. C'est, en substance, déjà amorcé aussi en France. Donc voilà, imaginons deux minutes tous ensemble cette société. Est-ce qu'on a envie d'y vivre ? Est-ce qu'on a envie de vivre dans une société où on prend le bus et nos émotions sont analysées pour détecter une intention potentiellement négative ? Voilà, où il faudrait sourire en permanence pour ne pas être arrêté, par exemple, par la police qui nous demanderait pourquoi, finalement, aujourd'hui, on ne sourit pas. Fictif exprès, mais pas si loin de la réalité, puisque ça a été déjà une expérimentation qui a failli voir le jour à Nice.
2: Et est-ce que c'est en corrélation avec la montée du fascisme, justement, cette montée de la surveillance de la technologie, ou c'est séparé ?
0: Très clairement, il y a, on va dire, une évolution un peu conjointe de ce qu'on peut appeler le technosécuritarisme, avec des États qui vont verrouiller les espaces de liberté et utiliser les technologies pour le faire. Pour le faire, par exemple, au contrôle aux frontières, pour le faire dans les services publics, pour le faire dans le maintien de l'ordre, l'application des lois. Donc on voit bien que là, il y a une tendance de plus en plus grande de responsables politiques qui agitent beaucoup les aspects sécuritaires, de recourir de manière un peu automatique, un peu systématique à ces technologies-là, parce que si on a un problème, de sécurité, on va tout de suite déclencher de la surveillance au lieu de voir quelles sont les causes profondes de ce phénomène. Est-ce qu'il n'y a pas des causes sociales, économiques qu'on pourrait aller creuser et qui sont vraiment finalement au cœur du problème ? Ce qu'on appelle le technosolutionnisme, c'est ça, c'est on a un problème, on va déployer un outil technologique et en fait, ça nous empêche de regarder les vraies causes de ce problème. Et ça, aujourd'hui, c'est dramatique parce que ça confisque le débat politique, public, démocratique sur ces questions-là. Et c'est ça, mais c'est génial qu'on fasse aujourd'hui tous ensemble, qu'on doit réinjecter dans la discussion collective.
1: Et ils volent notre attention aussi.
0: Et ils veulent complètement notre attention, ils se la disputent, ils rivalisent pour la capter parce que ça participe de cette économie basée sur les données pour générer plus de contenu. Et ça, c'est pareil, un modèle qui doit être combattu et qui peut être différent. Encore une fois, les plateformes ont réussi à nous imposer l'idée que ça fonctionnait comme ça et qu'il n'y avait pas d'autre système possible. Mais il y en a, très clairement.
1: D'ailleurs, pourquoi sur Internet on appelle les données cookies ? Parce que du coup, petite, j'acceptais les cookies parce que cookies, quoi, mais...
0: C'est une bonne question. Alors, je ne sais pas ce qui a prévalu à ce choix-là, mais ça touche aussi du doigt une question qui est importante, c'est tout ce qui va être les interfaces trompeuses, c'est-à-dire que tout est présenté pour soit nous attirer, soit minimiser les risques, soit nous rendre difficile la tâche de changer les paramètres, etc. Vous avez dû faire l'expérience quand vous ouvrez un site et qu'il y a 10 000 pop-up de pubs qui arrivent, trouver la petite croix, parfois c'est pas facile. Voilà, ça ce sont des interfaces trompeuses qui nous mettent un peu des bâtons dans les roues pour vraiment paramétrer le numérique comme on le souhaiterait. Et ça, il faut lutter aussi contre ça. Il faut lutter contre les fonctionnalités addictives des plateformes, contre les interfaces trompeuses. Ce sont des choix des plateformes et les choix, ils peuvent être différents.
3: Continuons à lutter.
0: Continuons à lutter, absolument.
3: En effet, où est les cœurs ? Katia Roux, merci beaucoup pour cet échange et votre présence.
0: Merci à vous.
3: Nous allons maintenant passer à notre moment chronique et c'est notre amie Inès qui va faire parler sa plume pour nous ce soir. Inès, c'est à toi.
4: Merci.
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0: Comment tu veux qu'on rebondisse après ça, Inès? Tu
1: nous aides pas trop, là.
0: Non, mais c'était trop beau et ça pose la question de l'espoir. Bon, je vous réfère à notre émission « Et si l'espoir était une discipline ?»
2: En fait, moi, je trouve ça super impressionnant que tous ces systèmes de surveillance ou d'algorithmes ou de réseaux sociaux ou d'IA, tout ça, ça s'est tellement installé, je dirais pas, enfin, c'était très rapide, mais on s'est très vite habitué aussi. Et en fait, on n'est pas conditionné, on nous a pas appris à faire attention, on nous a pas appris à s'en méfier. Et donc, comme tu le dis dans ton texte, ça donne des sentiments très négatifs. Et souvent, on ne sait pas d'où ça vient. Mais c'est vrai que moi aussi, ça m'arrive d'être dans mon lit le soir, et tu scrolles, et tu scrolles, et tu scrolles, et t'éteins ton téléphone, et tu te sens super vide. Mais c'est parce que t'as scrollé, mais il y a tout ce qui est mis en place pour que tu te rendes pas compte que ça t'épuise.
3: Mais notre rapport au temps, il a complètement changé.
2: Ouais, c'est ça.
0: Mais comment est-ce qu'on fait pour lutter contre ça? Parce que là, il y a beaucoup de désespoir qui nous anime, il y a beaucoup de souffrance par rapport à ça, mais il y a bien des moyens, Katia, de...
1: Oui, c'est pour vous la question.
4: Oui, je pense que là encore, ça ne doit pas reposer sur l'individu en tant que tel, parce que effectivement, tout est fait pour qu'on scrolle à l'infini. Parce que la fonctionnalité existe. Tout est fait pour qu'on reste le plus longtemps possible et ça vient effectivement créer soit ce vide, soit pour d'autres, ça peut désaspirer dans des contenus qui peuvent être préjudiciables, etc. Mais parce que les plateformes sont conçues pour ça. Donc ça demande un effort à titre individuel pour par exemple changer les paramètres, changer un petit peu les recherches, les mots-clés pour changer son feed, etc. Mais ça ne devrait pas être le cas. Ça ne devrait pas reposer sur les épaules de chacun et chacune. Ça devrait être la responsabilité des plateformes, de proposer des plateformes qui ne créent pas d'addiction, qui ne nous expose pas à des contenus problématiques, qui respecte en fait nos choix et nos préférences, qui nous redonne en fait le pouvoir et la main sur ce qu'on veut voir, ce qu'on veut écouter, ce qu'on veut regarder en ligne. Et donc ça, c'est possible si elle change de modèle, encore une fois. Et ça, c'est un long combat, mais on n'est pas seul et il y a une prise de conscience grandissante malgré tout autour de ces sujets-là. Et notamment, la jeune génération qui a quand même une très grande lucidité par rapport à tout ça, les mots qu'on a entendus sont quand même très très forts, les mots d'Inès, et donc ça doit résonner et ça doit nous inviter à nous questionner, à questionner nos pratiques, mais surtout à questionner les vrais responsables. Et les vrais responsables, ce sont les acteurs économiques, ce sont les entreprises des réseaux sociaux, et donc il ne faut pas les lâcher, il faut mettre la pression jusqu'à ce qu'on obtienne un gain de cause.
0: Et est-ce que en solution, ça pourrait être aussi envisageable?

0: Peut-être qu'une autre chose est possible.
1: Absolument. Absolument, c'est même souhaitable en réalité, parce que encore une fois, tous ces acteurs-là, c'est une petite poignée d'entreprises, beaucoup américaines, qui peuvent aussi diffuser une certaine façon de voir le monde ou idéologie, mais qui ont vraiment imposé un monopole et donc un pouvoir. Et avec ce monopole-là, elles empêchent l'émergence d'alternatives qui sont respectueuses des droits humains, en fait. Elles ont même réussi à nous faire croire que ça n'était pas possible. Et donc, oui, d'autres modèles sont possibles en créant peut-être d'autres façons de concevoir ces plateformes, en faisant d'autres choix, en montrant que c'est possible. C'est aussi une manière de résister. C'est aussi une manière de les combattre et de reprendre la main et le pouvoir. Et donc, oui, faisons-le, oui.
0: Et est-ce que si on imagine là qu'avec un outil, on crée une application, un nouvel Instagram, par exemple, vous l'avez déjà un petit peu évoqué, mais ce serait quoi les fonctionnalités qui différeraient de ce qu'on a déjà ?
1: Alors sur les fonctionnalités positives, je suis pas technicienne, je saurais pas, mais sur ce qu'il ne faudrait pas faire, oui, on a parlé du déroulement infini. Ça, c'est vraiment quelque chose de très addictif et donc c'est quelque chose qui pourrait être complètement mis de côté. La lecture automatique des vidéos aussi, mais surtout ce qu'on appelle la recommandation algorithmique, c'est-à-dire utiliser un algorithme qui pousse certains contenus en fonction de ce qu'il aura compris être vos centres d'intérêt. Et donc ça nous emmène nécessairement quelque part ou sur certains contenus. Ça, c'est effectivement quelque chose qui peut être changé, les interfaces trompeuses. Le fait de pouvoir gérer ses préférences à tout moment et pas simplement être profilé en ligne et regarder l'engagement et se baser sur l'engagement. Donc toutes ces mesures-là, elles sont possibles et elles poseraient les conditions de développement de plateformes qui soient plus respectueuses des droits humains. Il y aurait peut-être d'autres problèmes, mais ce serait déjà pas mal.
2: Mais est-ce que vous savez s'il y a déjà eu des essais d'applications comme ça qu'on aurait pu créer mais qui ont été supprimés pour pas faire concurrence aux grandes entreprises, etc.
1: Supprimés pas forcément, mais qui n'ont pas réussi à émerger. Alors il y a des tentatives sur les réseaux sociaux, comme les réseaux Blue Sky ou Mastodon, qui sont plutôt décentralisés, qui vont pas utiliser les données personnelles pour forcément flécher les contenus et qui donnent la possibilité aux utilisateurs et utilisatrices de manifester leurs préférences. Mais c'est encore assez confidentiel en réalité et c'est un peu parfois difficile d'accès. Et comme tout le monde utilise aussi les mêmes réseaux, c'est difficile de les quitter parce qu'on perd en fait son réseau, c'est-à-dire ses contacts, ses amis. Donc il y aurait aussi cette idée de ce qu'on appelle l'interopérabilité, c'est de pouvoir passer aussi d'un réseau à l'autre, ce qui se fait par exemple sur les adresses e-mail. On peut avoir une adresse Gmail et écrire à une adresse Yahoo, par exemple. Ce n'est pas cloisonné, on peut écrire d'un site à l'autre. Donc voilà, ces questions-là sont des questions qui sont importantes et qu'il faudrait vraiment traiter au moment où on développe ces conceptions. Ce n'est pas facile parce qu'on a des géants en face avec énormément d'argent, mais ce n'est pas impossible.
2: Mais au final, ces géants, qu'est-ce qu'ils cherchent à faire en faisant tout ça ?
1: De l'argent et du pouvoir. Je pense que si on doit résumer par deux mots, ça serait ça. C'est vraiment un but lucratif. Ils vont pousser des contenus coûte que coûte, même dangereux, parce que ça génère du profit. Et le pouvoir, parce qu'encore une fois, comme on l'a dit tout à l'heure, avoir possédé la donnée et l'information, ça donne du pouvoir. Et c'est ce qu'ils recherchent.
0: Et je vais finir par une question. Qui sont vos alliés à Amnesty ? Qui vous bloque ? Qui essaye de vous censurer ? Et qui s'abstient face à vos combats et face à quand vous essayez de convaincre dans votre plaidoyer ?
1: Ouais. Alors je vais peut-être commencer par les bloqueurs, comme ça je terminerai sur une note positive, mais celles et ceux qui bloquent, bon, en premier lieu ce sont ces entreprises qui n'ont pas du tout intérêt à voir la concurrence émerger et qui se dédouanent de toute responsabilité. Ce sont aussi les politiques, parce qu'ils ont une responsabilité de protéger les citoyens, les citoyennes, enfin les personnes, la population en général, et donc ont besoin de mettre au pas aussi les entreprises et donc de pouvoir adopter des lois qui encadrent, qui rendent plus transparent, qui régule, etc. Et là, malheureusement, c'est pas toujours des alliés. On va avoir effectivement plutôt les partisans du tout sécuritaire qui vont soutenir les technologies, quand d'autres, mais plutôt minoritaires, malheureusement, vont faire primer la liberté, les libertés individuelles et collectives. Donc ça, c'est pour la partie plus politique, économique. Mais après, on a plein d'alliés. On est nombreux et nombreuses, en fait, à vouloir résister à ça. Il y a beaucoup de collectifs qui se créent. Il y a des associations. Alors, Amnesty, c'est une ONG internationale, généraliste. Mais il y a beaucoup d'associations plus spécifiques, comme la Quadrature du Net, par exemple, qui travaillent vraiment sur les libertés numériques. Et en fait, on essaie de travailler ensemble, de pouvoir travailler aussi sur sur le terrain, d'avoir un maillage local et de pouvoir en fait créer des collectifs pour avoir un front commun et renverser ce rapport de force. Donc on n'est pas seul, on a besoin de forces vives, on a besoin de grossir ce mouvement-là, et j'espère que ce genre d'émission contribuera à donner envie aux personnes de nous rejoindre.
0: Et vous avez aussi la jeunesse avec vous. Et la jeunesse emmerde le Front National.
3: On l'emmerde.
0: Voilà, voilà, c'est ça.
1: On a la jeunesse avec nous, on espère bien qu'on sera bien ensemble.
4: En tout cas, Katia Roux, nous, en tout cas, on vous soutient. Et merci beaucoup pour vos interventions.
1: Merci
4: et
1: à vous surtout. Merci beaucoup.
4: On est déjà à la fin de cette dernière émission. Un immense merci à nos invités. Merci à Marion Sieffert et Katia Roux d'avoir accepté d'échanger avec nous. Merci à Isaac avec un K, Alpha, Pamplune, Loussara, Inès d'avoir porté ces débats. Merci à Noah et la compagnie Coincée dans la Machine pour notre pause musicale. Et merci à Léa et Rachel d'avoir assuré le reportage et la technique. Merci. Nous remercions également tous les partenaires qui ont rendu ce projet possible. Le Festival d'Avignon, Bonlieu Scène Nationale d'Annecy, l'Odéon Théâtre de l'Europe, Malakoff Scène Nationale, le Centre Social de la Croix des Oiseaux, la Fondation d'Entreprise Hermès, le Ministère de la Culture et l'Union Européenne. Nous remercions enfin toutes les radios associatives qui diffusent nos émissions partout en France. On vous embrasse depuis Avignon et surtout, longue vie aux radios associatives.
2: 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Et du coup, je voudrais appeler sur le plateau toute l'équipe que vous avez pu voir et entendre depuis 10 jours. Rachel, Pamplune, Noah, Isaac avec un C, Inès, Alpha, Loussara et Isaac avec un K. Et moi, du coup, Soma. Vous pouvez retrouver l'ensemble de nos podcasts et toutes les émissions enregistrées pendant le festival sur le site www.mkwaves.org.
4: Merci.
2: Et on vous dit au revoir et à bientôt.
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7: Et du coup, pour clôturer cette merveilleuse édition d'À la jeunesse les micros, nous allons chanter Premier pas, toi ou moi, une chanson que j'ai composée avec mon ami Fiona, et on va tous la chanter ensemble et
2: oui,
7: let's go.
2: Oui, il va chanter tout seul.

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0: Salut, salut. L'émission jeunesse de PFM 999, Radio Récré. Et en vacances, on se retrouvera en forme à la rentrée. En attendant, on confie vos oreilles aux élèves de CM2 de l'école Oscar Cléret à Arras. Le podcast qui donne envie de lire. Oh là là, quelle histoire Oscar. Bonne écoute.
6: Coucou, c'est Alice et Maxine. Vous écoutez bien le super podcast Oh là là, quelle histoire Oscar. Le podcast qui donne envie de lire, réalisé par les CM2 de l'école Oscar Cléret. Aujourd'hui, au programme, vous allez écouter
7: un micro-trottoir mené par Gabin, Antoine, Luna et André avec les grandes sections sur la lecture. Puis Eva et Garance vont présenter notre podcast sur Félix Bollard.
6: Il y aura des chroniques, bien sûr, et nous commencerons par celle d'Artus, puis Marie-Cassie et ensuite Max.
7: Et maintenant, la parole à Artus pour sa chronique sur la désastreuse aventure des orphelins Baudelaire. C'est bien ça ?
8: Si vous aimez les romans d'aventure, vous allez adorer les désastreuses aventures des orphelins Baudelaire. Il y a 9 tomes. C'est l'histoire de 3 enfants. L'aînée Violette, Klaus et la cadette Prunil. Très jeunes, ils perdent leurs parents dans un incendie. Ils se retrouvent chez le comte Olaf, un cousin éloigné de leurs parents. Et je vous laisse découvrir la suite. J'ai adoré car il faut essayer de deviner quelle sera la prochaine tentative du comte Olaf pour essayer de récupérer la fortune de leurs parents. L'auteur est Lemony Snicket. Je conseille ce livre à partir de 10 ou 11 ans car il est assez épais et il n'y a pas beaucoup d'illustrations. Vous pouvez aussi regarder la série. N'oubliez pas le titre, Les désastreuses aventures des orphelins Baudelaire. Merci de m'avoir écouté.
6: Merci Artus pour cette super chronique. À toi Marie-Cassie.
9: Bonjour, je m'appelle Marie-Cassie. Si vous aimez les aventures, ce livre est fait pour vous. Je vais vous présenter le livre Geronimo Sutton, une pêche extraordinaire de Elisabetta Dami. C'est une souris qui s'appelle Geronimo, beaucoup l'appellent G ou Oncle Gère. Il dirige les Chaux du Rongeur, le journal le plus célèbre de l'île des souris. Un jour, en été, il faisait très chaud. Patty, son ami, lui rend visite pour protéger une espèce de l'océan, le plus grand coquillage du monde qui contient un trésor très précieux. Mais un jour, des voleurs veulent s'en emparer pour devenir millionnaires, mais quelque chose se passe dans le bateau. Bizarre, très bizarre. Je vais vous lire un petit extrait du livre. « Salut !» répondit-elle en entrant comme une tournade. « Quel parfum délicieux elle portait !»« Que puis-je faire pour toi ?» lui demandai-je. « Tu veux une boisson fraîche ?»« Volontaire, merci. Il fait si chaud !»« Hélas, mon climatisateur vient de rendre l'âme. Attends-moi dans le salon, j'arrive tout de suite. » Je m'habillai en 4e vitesse et apportai 2 grands verres d'orangeade avec plein de glaçons. « Je suis content que tu sois venu me voir. » lui dis-je en regardant fasciné de ses merveilleux yeux bleus. « Quelle rongeuse charmante! Vous le savez sans doute, j'ai un faible pour Patty. Le problème, c'est que je me décide jamais de lui dire. Je suis un gars, ou plutôt un rat, trop timide. « Je t'ai apporté un cadeau, » me dit-elle en tendant une enveloppe. « Un cadeau pour moi ?» demandai-je surpris. J'espère que vous avez aimé. J'ai bien aimé ce livre car il est drôle et il a du suspense. Je conseille ce livre à partir de 8 ans. Je rappelle le titre, Geronimo Sutton, une pêche extraordinaire.
6: Merci beaucoup Marie-Cassie pour cette extraordinaire chronique. C'est parti pour le micro-trottoir de Gabin, Antoine, Luna et André avec les grandes sections. Le thème, c'est la lecture.
10: Aujourd'hui, nous remontons le temps pour le podcast. Nous allons retrouver notre école d'enfance avec les grandes sections de la maternelle. Et nous allons parler lecture.
11: Et pour ça, quelle aventure ! Nous traversons la cour de récréation et nous voici dans la classe de Madame Cotte. Et maintenant, passons aux questions. Nous allons interroger des élèves de grande section sur leur lecture.
12: Bonjour, comment tu t'appelles ?
13: Isia.
14: Nes.
15: François.
16: Iris.
10: Quel livre êtes-vous en train de lire avec votre maîtresse ?
17: On lit des documentaires sur les pompiers.
18: Les cahiers.
19: Une si petite graine.
13: L'histoire du loup.
15: Le grand livre du loup.
3: Le monstre du tableau.
17: L'anniversaire du prince, le moteur du...
1: Le monstre du tableau.
3: Zougloulou et Blaise.
10: Merci et à bientôt au CP, au futur CP.
7: Max, c'est à toi maintenant pour ta chronique. De quoi parle ton livre ?
4: Bonjour, je m'appelle Max et je suis en CM2 chez Madame Lamourette. Je vais vous présenter le livre « L'affaire Petit Prince » de Clémentine Beauvais. Si vous aimez les livres policiers, ce livre est fait pour vous. Les personnages sont Pierre Bayard, détective privé et héros de l'histoire, la stupéfiante Edith, associée de Pierre Bayard, Minuit Pile, un garçon obsédé par la lecture et voisin de Pierre, Bas de Casse, l'ami casse-cou de Minuit Pile, Gudule de Sonderos, la directrice de la Bibliothèque Nationale de France, où se tient une exposition sur Antoine de Saint-Exupéry, montée par Lucien Vol de Nuit, et Élise Mieux, la présidente de la Clé, qui est la chevalerie de lecture experte de France. Pierre Bayard est détective privé, c'est-à-dire qu'il pratique la lecture experte. Un lecteur expert lit des livres et se pose des questions comme « Les césures éphtémimères surnuméraires de l'hexamètre dactylique de la batrachomycémachie constituent-elles une forme bâtardisée d'encologicium ?» Mais Pierre, lui, se pose d'autres questions. Plus simples, comme « Comment Achille est-il mort à Troie d'une seule flèche dans le talon ?» À cause de ces questions qui paraissent idiotes, il est banni. Il ne peut plus pratiquer la lecture experte. Mais un jour, il lit dans le journal une annonce de recherche d'un détective privé. Il ne connaît pas la personne qui l'a envoyé et il a un seul indice qui renvoie au livre de Antoine de Saint-Exupéry, Le Petit Prince. Drôle de coïncidence avec l'exposition sur Antoine de Saint-Exupéry. Pierre Bayard va-t-il percer le secret de l'affaire Petit Prince ? Je vous conseille ce livre à partir de 9 ans. J'ai aimé ce livre car les jeux de mots sont très drôles et le livre nous fait réfléchir sur plein de livres que l'on peut lire. Et n'oubliez pas le titre, c'est « L'affaire Petit Prince » de Clémentine Beauvais.
7: Merci, ça donne envie de lire. Eva et Garance, à vous la parole pour votre présentation sur notre podcast de Félix Bollard.
13: Bonjour, moi c'est Garance.
7: Et moi, Eva. Aujourd'hui, vous avez la chance d'entendre Léna, Jean, Kélia et Léo qui vont nous présenter le podcast sur Félix Bollard.
13: Il y a aussi Stéphanie qui nous a beaucoup aidés pour la musique et les enregistrements.
7: Nous avons écrit ce podcast pour un concours, les Odyssées de France Inter.
13: On a eu la chance d'aller au Stade Bollard avec l'école. Nous connaissons beaucoup de choses, surtout sur le travail des enfants au 19e siècle.
7: Et maintenant, comment nous avons créé le podcast ?
13: Pour commencer, nous avons écrit le podcast, puis nous nous sommes partagés des rôles. Pour ça, nous avons fait des auditions.
7: Il a fallu chanter aussi, car la musique que vous entendrez, nous l'avons enregistrée grâce à Stéphanie. Shabadabada, les bombes, les mineurs qui font la grève, etc.
13: On espère que ça vous plaira. Merci de votre écoute.
14: Et maintenant, bonne écoute!
15: Quelle ambiance aujourd'hui pour la Sainte-Barbe! C'est la deuxième mi-temps, ici au stade Félix Bollard. Les joueurs rentrent sur le terrain!
16: À la barre!
15: Mais c'est quoi ça? Et écoutons maintenant les chorus, chants mythiques clamés par tout un stade pour la Sainte-Barbe! Le jeu reprend ici, à Bollard.
16: Ah, mais c'est pénible à la fin! Je ne supporterai pas que l'on écorche une seule fois de plus mon nom!
18: Tu as raison, mon chéri, de râler.
15: Mais qui parle? Bon, l'ambiance est toujours incroyable dans le stade Félix Bollard. Regardez ces magnifiques couleurs soleil, ces sublimes chants de supporters!
16: Mais la barbe! Pas le jour de la Sainte-Barbe! C'est la fête des mineurs quand même!
18: Ah non, pas le jour de la Sainte-Barbe, tu as raison, chérie Mamour.
15: D'accord. Mais qui a pris la parole dans mon casse? J'ai bu trop de bière? Mangé trop de frites?
16: Les frites, ça c'est sûr. Je me présente, Félix Flavien Aimé Bollard. Je suis avec ma chère épouse, Marthe, à mes côtés. N'est-ce pas, chérie?
18: Oui, je suis là, mon aimé-aimé.
16: J'aimerais que vous prononciez correctement mon nom, notre nom, celui du stade, qui était quand même le patron des mines de Lens.
15: Oups, c'est vrai. Mais vous savez, cher Félix Bollard, je connais bien votre vie. Je suis une journaliste sportive.
16: Eh bien, cela reste à voir.
18: Ne te laisse pas faire, mon chaton.
15: Cher Félix et cher Marc, je vais vous le prouver, moi, que je suis avant tout une journaliste. Chers spectateurs, désolé, mais je me vois dans l'obligation d'interrompre le commentaire de ce match pour vous raconter la véritable, incroyable histoire
19: de monsieur Félix Bollaert. Remontons le temps.
20: Nous sommes en 1855. Et le petit Félix Bollaert, né à Lille, son papa devient responsable de la mine de Lens. Et la petite famille s'installe dans le bassin minier. Ils mènent une enfance confortable.
21: Excusez-moi, je me présente. Le mineur. Faut quand même préciser que le Félix, il a eu une enfance de bourgeon.
20: Je reprends. Félix Bollaert suit donc des études d'ingénieur à Polytechnique pour commencer à travailler à la compagnie des mines de Lens.
21: Félix Bollaert, il n'était pas mineur, lui. C'était un fils à papa.
20: Arrêtez de m'interrompre à la fin. Oui, c'est vrai. Il est ingénieur comme papa et travaille dans les bureaux, pas dans les galeries. Les mineurs ont un travail très difficile, fatigant. Ils souffrent de silicose et meurent jeunes. Les enfants de plus de 10 ans travaillent dans les mines de jour, car comme les familles sont pauvres, elles ont besoin d'argent.
21: C'était honteux. On les appelait les galibos, ces pauvres minots.
20: Oui, c'est vrai. Mais reprenons notre histoire. En 1887, Félix se marie.
22: Je me marie avec ma chère Marthe.

0: réalité, c'était un mariage arrangé. Car le père de Marthe était également ingénieur. Mais surtout un député reconnu dans les bassins miniers. Très utile pour les affaires. Mais nous allons former une belle équipe. Jusqu'à la fin. N'est-ce pas, chérie ?
1: Oui, nous n'avons pas eu d'enfants, mais nous avons beaucoup travaillé pour la compagnie des mines de Lens et traversé des épreuves.
2: Oui, comme la catastrophe de Courrières en 1906 qui a tué 1099 mineurs, dont 290 enfants. Après, on a fait grève et on a obtenu le congé de...

0: Oui, je disais donc, en 1887, Félix Bollaert épouse Marthe Le Gavrian. Et à deux, ils vont développer des œuvres sociales comme la goutte de lait.
1: Les nourrissons de mineurs souffraient souvent de malnutrition. Il avait beaucoup de mortalité infantile. Alors nous avons décidé d'apporter du lait aux familles pour nourrir les bébés.
0: Le couple Bollaert, Le Gavrian, fait aussi construire des habitations autour des fosses de mines.
2: Oui, nous avons fait construire hier des corons après la Première Guerre mondiale.
3: Tout avait été détruit. C'était épouvantable. Il fallait tout reconstruire. Je te rappelle, ma chérie, tous les bureaux en miettes, toutes les galeries s'effondraient. Et j'ai travaillé au ministère de l'armée quand même.
1: Et moi aussi, j'ai travaillé, j'étais ambulancière. J'ai d'ailleurs reçu une médaille après la guerre. Oui, tout était à refaire. Et tu te rappelles, les mineurs travaillaient dur et il leur fallait des occupations, des loisirs et du sport.
2: Oui, et puis nous avons discuté pour choisir un sport.
0: Le couple Félix Le Gavrian fait construire un terrain de golf et des courts de tennis pour les mineurs de Lens. Les mineurs adorent.
2: Mais non, n'importe quoi, du tennis et du golf pour des mineurs, n'importe quoi.
1: Non, avec mon cher Étienne, nous avons décidé de construire un stade entre les fosses 9 et 1 pour qu'ils puissent jouer au foot et se dépenser après le travail.
2: Et ne pensez pas faire grève aussi.
0: L'équipe de foot du Racing Club de Lens gagnait de plus en plus de matchs depuis 1920 et avait besoin d'un stade à son niveau. Il y avait beaucoup de joueurs qui étaient d'origine polonaise et qui étaient venus en France pour travailler à la mine.
2: Et nous avons décidé de leur donner ce nouveau stade. Je l'ai inauguré en 1933, devant des milliers de spectateurs. Sans ma chère Marthe, qui était partie 2 ans plus tôt. Et moi aussi, je partirai quelques années après.
0: Voilà, chers spectateurs. C'est ainsi qu'est né le stade Félix Bollaert. C'est toute l'histoire d'une région, celle des mineurs que raconte le nom de ce stade. Merci à Félix, mais je crois qu'il faut aussi rendre hommage à Marthe, sa femme. Allez, place au sport maintenant. Et but pour Lens, les vainqueurs de la Coupe de France 2026.
4: Merci beaucoup Eva et Garance pour cette présentation de podcast. Et oui, c'est déjà la fin de ce super podcast. À bientôt pour une nouvelle émission et à l'année prochaine. Merci à toute l'équipe de PFM, aux participants et aux invités. Bye bye, bye.

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1: Écoute, Tom Tom. C'est la maman des jumeaux Kess et Kess. Elle les appelle. Quand les jumeaux Kess et Kess retrouvent la Razette, des fois ils peuvent partir jouer ensemble toute la journée.
0: La Razette vient.
1: Alors leur maman, elle s'inquiète. Et lorsque la maman des jumeaux Kess et Kess s'inquiète, pour la rassurer,
2: il lui chante cette petite chanson.
3: Maman.

0: C'est mon copain Tamani. Allez, viens Tamani.
1: Il est curieux. Il adore découvrir de nouveaux horizons. Se promener auprès des rivières, dans la montagne. Et lorsqu'il part le matin, sa maman lui fait plein de recommandations.
0: Ne te perds pas dans la brousse.
2: N'oublie pas ton chapeau.
3: Tu vas

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0: sont les poissons. 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

0: pas d'arête et pas d'yeux, ils ont ni tête, ni queue, ni besoin de se faire écailler. 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
1: les poissons panés,
0: les poissons panés,
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0: les poissons, on peut les manger sans remords. S'ils sont panés, ils peuvent pas être morts. 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
2: Bonjour, mes gens. Bon, bah, écoutez, un assouet, oh, oui, j'ai encore l'été, quand même. Bon, je vais vous parler justement des cafés, des estaminés. Enfin, des estaminés, ça vient plutôt de... Ça s'est répandu à partir des Pays-Bas. C'est de là que ça vient, hein, ça

pendu d'un Nord-Pas-de-Calais, puis aussi jusqu'à Paris. Un acheteur, on appelle ça estaminé acheteur, mais ça n'a plus rien à voir avec les premiers estaminés. J'étais au Désindreau pour, bon, d'abord les hommes, hein, qui là-dedans discutotent ou fumotent, etc. Après, j'ai devenu un drôle pour vos manger. Et puis après, avec un décor spécial, quoi, vraiment avec des jeux traditionnels, tout ça. Hein, bon. Ici, je vais vous parler plutôt des cafés de la mine, des cafés d'ouvriers, des cafés de mineurs, si tu veux. Hein. Bon, sachant que à partir de 1990, quand on a formé chez mine, machin, chez les gens, il y a eu du chômage, il y a eu tout ce que tu veux, tout ça a fermé, bien sûr, des cafés où chez mineurs, ils avaient le plaisir de se retrouver, hein, pour décompresser, comme on dit, après le travail. Hein. J'étais des intros aussi, à une certaine époque, où j'étais des lieux pour discuter de politique, hein, pas seulement de fumer, mais aussi pour discuter. Et puis, bon, après, quand même tout.

mauvais pays, mais il y a des Polonais, ah, ça, il faut le reporter. Alors, eh ben, ils vivotent ensemble, hein, au parfait, parce qu'on tout dit que dans le passé, chez Tomieu, chez Tamar aussi, des problèmes de racisme, hein, qui se mélangent pas avec les autres, bon, ça existait aussi, hein, mais bon, il y avait quand même compte, hein, comme a dit, on avait tous, en remontant, on avait tous la même couleur de peau, hein, un étau noir, hein, un étau terre tous noir, il y avait pas de différence, parce qu'un sac au dur, quand on était au fond de la mine, on va dire, fraternité des mineurs, hein. Voilà, donc, bon, il s'appelle à mon créature, je ne sais pas la réalité, mais pour vous dire que j'ai tôt des lieux de liberté, en hein, quelque sorte, et puis de fraternité, quoi, voilà. Après, bon, il y a toutes des exceptions, hein, bien sûr. Allez, à mon Greta, chasse un bon la France. 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

0: 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Et puis, j'ai tout. Justement, j'écris un qu'ils ont jeune cantouche, ça s'appelait toujours pas 3 ans. Partir, le mine a fermé, bah, ses parents, ils sont finis, oui, ils ont des dans ses yeux, il y a voix débluée, de bien graines bleues. 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C'est vrai que dans le nord, il n'y a pas que les corons, c'est vrai, mais comme chez douche à 5 heures d'attendre cette canchon. Hein, mais là. Allez, une dernière pour la route. Il y a un skémis, il y a cette tête qui le dépasse. Ça, c'est pour répondre à quelqu'un qui cache après un autre. Alors, à ce moment-là, il a dit, bah, il y a un skémis, il y a cette tête qui le dépasse. Va côté chat, à j'gouveau de beau, t'auras pas de coup de pied. De bois, tu n'auras pas de coup de pied. Bon, ça veut dire, hein. Bon, j'espère que vous comprenez. Adé.
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0: sais ce qu'est le produit intérieur brut. C'est la somme de tout l'argent dépensé.
1: Je sais ce qu'est le produit intérieur brut, Jonna.
0: Eh ben, je signerai tout de suite un papier qui dirait « Ce serait bien que les gens ne soient pas accrochés à la drogue. » Mais en fait, ils le sont. Ils sont accros et pour s'en procurer, ils doivent payer. D'accord ?

0: drogue est la seule chose qui a empêché la chute de l'économie mondiale en 2008. Vous savez pourquoi l'immobilier s'est écroulé? Parce que l'argent de la drogue était la seule chose qui pouvait aider les grosses banques. Sans parler des 350 millions de narco-dollars qui ont permis de payer des ponts, des routes et des hôpitaux. Sûrement même l'éducation. Peut-être même une partie de ce lycée.
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2: At Lindebaum Festival, un festival de musique traditionnelle et néo-trad au parc Galamé à Lonne-Plage, c'est entre Gravelines et Dunkerque. Ça se passe du jeudi 23 au dimanche 26 juillet, avec cette année Jérémy Frérot, Myst, Duo Supernova, La Cigu, Fleuve, Ta Grand-Mère, Artefact, Bargenat, Fahrenheit ou encore Manran. C'est complètement gratuit, navette gratuite aussi depuis la gare de Dunkerque. Plus d'infos sur at-lindebaum.org. Concert dans le cadre de la série d'événements La Folie Continue et de la saison Méditerranée, avec un artiste qui s'appelle Omar Eka qui fait de l'afro-électro. Ça se passe à la Maison Folie de Lille-Moulin le vendredi 24 juillet de 20h à minuit et c'est gratuit. Autre événement gratuit, le festival Rock en Stock. Ça se passe cette année au port départemental d'Étaples-sur-Mer les 24, 25 et 26 juillet avec Jeune Lion, Yolande Bashing, MDNS, Nord Noir, Sergent Garcia, Fleuve, Dieter, Bertrand Belin, Emma au Cormontreuil, les Ramoneurs de Menhir, Marcel et son orchestre ou encore Orchestre International du VTEX. 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
1: Les portes du temps, une journée événement organisée dans le cadre des quartiers d'été à la citadelle d'Arras, stade Vauban, le samedi 25 juillet de 10h à 16h. Alors, on programme activités sportives, jeux de piste, robots et casques de réalité virtuelle, Transformers Gaming, un spectacle, le Chaboté par Artois Culture Nature, contes anciens et musique. C'est gratuit, transport et repas possible, sur inscription auprès de votre centre social. SOS Pas-de-Calais, c'est une association qui agit pour la prévention du suicide et qui s'efforce de briser le cycle de la solitude en accueillant la parole de chacun et chacune, au téléphone ou sur Internet. L'association reçoit environ 1000 appels par mois, elle est en permanence en recherche de nouveaux bénévoles pour assurer sa mission d'écoute inconditionnelle et anonyme. Si vous souhaitez devenir écoutant-écoutante,

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1: 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Bienvenue dans cette nouvelle saison de la série La

Les Deschamps. La série pour se nourrir de la magie du vivant, face à des climats de plus en plus extrêmes. De l'autre côté de la planète, ou à l'autre bout de la rue, l'humain observe et s'essaye à faire germer les graines. À chaque épisode, nous découvrons ensemble comment sont cultivées les terres de notre belle bleue. Aujourd'hui, nous abordons les côtes sénégalaises pour y rencontrer ses habitants à pattes, à tiges et à jambes, avant de bifurquer dans les champs pour choper quelques trucs et astuces de culture sous ce climat. En bonus, à la fin de cet épisode, je vous propose une recette en sortie de champ pour que nos papilles palpitent autant que nos oreilles.

Des morceaux de terre apparaissent à l'horizon, tandis que le vent nous rappelle l'écho du grand large. Ce ne sont pas n'importe quelle terre. Autrefois volcan, l'archipel de la Madeleine constitue un parc national protégé de choix, juste au large de Dakar, la capitale culturelle du pays. Ses falaises abruptes abritent une myriade d'oiseaux rares et de lézards en tout genre, qu'on ne retrouve nulle part ailleurs. Les formes allongées, qui sautaient de temps à autre à la surface de l'eau, se font de plus en plus rares à mesure que nous nous rapprochons des côtes du continent africain. Je serais bien restée encore un peu à scruter les longs becs du marlin et de l'espadon, tandis que leur corps luisant se projetait hors de l'eau. Mais le voyage ne fait que commencer, et il y aura encore bien d'autres animaux à découvrir au gré des chemins. Nous touchons terre. Notre embarcation vient d'enfoncer sa modeste coque dans une étroite bande de sable située tout pile entre l'océan Atlantique et le fleuve Sénégal. La réserve naturelle de Popanguine est un endroit unique où les oiseaux migrateurs les plus exceptionnels s'arrêtent un court instant pour se ressourcer avant de repartir dans leur longue épopée. Notre regard se poursuit au-delà de l'étendue de sable. Un labyrinthe de mangroves se dresse face à nous. Les palétuviers, ces grands arbres aux racines colonisées par les huîtres, sont les gardiens d'une vie incroyable au sein de ces mangroves. Après avoir salué les pêcheurs à pied et à filet, nous continuons notre route dans ce dédale de végétation. Nous prenons la direction du parc national de la Langue de Barbarie. Entre landes désertiques et forêts tropicales fertiles, notre pirogue s'enfonce dans un dédale gigantesque où, à tout instant, nous pouvons croiser des animaux uniques. Au loin, je crois apercevoir les cornes de l'hippotrague, une sorte de grosse antilope qui parcourt ce parc. Derrière nous, un troupeau de buffles s'est stoppé à notre arrivée. Si nous avons de la chance, nous pourrons apercevoir lions, hippopotames, colopailles, chimpanzés, licaons, panthères, sylvicarpes, ou encore un code de fassa. Les mots me manquent en découvrant un paysage où les baobabs sont postés, tels des géants, guidant l'avancée du voyageur. Jusque dans les années 60, les tapeurs de tam-tam, les Mio, étaient enterrés dans ces arbres imposants et majestueux. Le voyage nous emmène dans un autre paysage, bien moins verdoyant et fertile. Le désert de Lumpur, avec ses dunes de sable orange, offre un avant-goût du Sahara dans le nord du Sénégal. La nuit fera bientôt place à ces journées cuisantes qui ont été les nôtres. La fraîcheur gagne le campement et le spectacle qui s'offre à nous

Avec son climat tropical, le Sénégal comporte une saison sèche de novembre à mai et une saison humide de juin à octobre, aux pluies fréquentes et aux températures plus élevées. Le nord du pays, proche du Sahel, est plus aride que le sud, tandis que l'est et le centre sont plus chauds que la zone du littoral. Durant la saison humide, les pluies sont abondantes mais de courte durée, avec un pic important au mois d'août. Le nord du Sénégal, quasi désertique, est très peu touché par les averses, alors que le sud est régulièrement arrosé, rendant les paysages verts. Les températures à Dakar atteignent les 30 degrés pour monter près de 40 degrés dans le nord du pays. L'atmosphère peut être étouffante durant cette saison, mais c'est aussi la période où l'eau de l'océan est la plus chaude et où la végétation s'épanouit. Durant la saison sèche, les températures sont moins élevées. Sur Dakar, le thermomètre ne dépasse pas les 26 degrés durant les mois qui vont de janvier à mai. L'atmosphère y est plus fraîche que dans le reste du pays, grâce à l'influence des courants froids de l'océan Atlantique et à la présence de brises marines. Le seul inconvénient est l'harmattan, un vent du désert qui souffle parfois sur le territoire, amenant son lot de poussière. Les secteurs de l'agriculture et de la pêche sont des secteurs économiques importants au Sénégal. Ils contribuent à 14% du PIB et occupent la moitié de la population active. Malgré cela, plus de la moitié des ruraux, en général de très petits paysans, pratiquent une agriculture de subsistance vivant sous le seuil de pauvreté. Et 30% d'entre eux sont affectés par l'insécurité alimentaire. Proportionnellement, un Sénégalais mange deux fois moins qu'un Français moyen. L'agriculture repose à la fois sur des cultures de rente, arachides, coton, produits horticoles, et sur des cultures vivrières, principalement céréales. L'élevage occupe aussi une place importante, ainsi que la pêche et la récolte de sel. Il s'agit en majorité d'une agriculture saisonnière et pluviale, centrée sur la période d'hivernage. Les aléas climatiques, la baisse de fertilité et production, de produits alimentaires trouve le long du fleuve Sénégal, et cette région est donc la plus densément peuplée de la vallée. Le riz, le mil, le maïs et le sorgho sont les principales céréales pour les populations rurales. Les principales cultures commerciales sont les arachides, le coton et bien sûr la canne à sucre. Êtes-vous prêt pour notre truc et astuce de culture lorsque les sols sont nus, sans végétation ou en proie à une sécheresse intense? Une solution est utilisée pour réduire l'érosion des sols en diminuant la vitesse du ruissellement des eaux de surface. Son nom, le cordon pierreux. Cet ouvrage anti-érosif, constitué de blocs de moellons, pierres sèches, posées les unes sur les autres sans aménagement particulier, sa particularité étant qu'il est construit en ligne suivant les courbes de niveau. En diminuant la vitesse de ruissellement de surface, on augmente leur infiltration, réduisant ainsi le stress hydrique de toutes les plantes cultivées à proximité. Le matériel nécessaire est accessible facilement. Il est question de se fournir piquet, marteau, pioche, pelle, barre à mine, un niveau, mètre, des pics, brouette, charrette, camion, en fonction de la quantité de matériaux. Pour parvenir à créer cet ouvrage, il suffira de suivre ce mode opératoire. Repérer dans un premier temps les courbes de niveau, les traits de relief du terrain. Placer sur le sol des traits qui suivent les courbes de niveau et qui doivent être espacés de 30 à 47 mètres selon la pente. Creuser des sillons profonds de 10 à 15 cm, larges de 15 à 20 cm, le long des traits préalablement tracés. Réaliser des lignes de grosses pierres et les ancrer dans les sillons creusés. Et pour terminer, couvrir la structure en pierre de la terre sortie pour réaliser les sillons et utiliser les petites pierres pour réaliser une structure de hauteur de 15 à 25 cm. Vos cordons pierreux se dresseront alors fièrement pour contrer les eaux houleuses de nos sols fatigués.

Le patrimoine musical sénégalais est plus connu que celui de la plupart des pays africains grâce à la popularité du Mbalax, la musique traditionnelle wolof, qui est un genre de musique percussive wolof. Elle est popularisée notamment par Youssou N'Dour. Le tambourinage sabar est particulièrement populaire. De nombreux groupes de musique moderne s'inspirent de cet héritage pour composer des genres nouveaux. Daraji est un groupe de hip-hop sénégalais. Leur musique est le résultat d'un subtil mélange de traditions et d'autres cultures à travers le monde. Tendons un instant la feuille à leur musique.

0: Youssou Ndour, ce musicien sénégalais qui a contribué à faire connaître le Sénégal, a également publié un livre abordant la richesse culinaire du pays. La teranga, hospitalité, en est le principe de base. Famille, amis de passage, invités de circonstances se regroupent autour d'un plat unique appelé bol, dans lequel tout le monde pioche sa nourriture à la main, avec une cuillère ou en se servant d'un morceau de pain. Parfois, une personne partage un morceau plus gros ou difficile de découpe et le répartit entre les convives. Accompagné de riz, la plupart du temps, ce plat sera en des cas exceptionnels accompagné de viande, comme le poulet. Vient donc le temps de se délecter d'une des précieuses recettes sénégalaises qu'une voix sensuelle porte à nos oreilles. Le poulet yassa est une de ces recettes de la teranga où tous se regroupent autour d'un même plat.
1: Voici le poulet yassa pour 4 personnes. Réunissez les ingrédients suivants. 1,5 kg de poulet, 6 oignons jaunes, 4 gros citrons verts, 4 piments séchés, 2 feuilles de laurier sèches, 125 ml d'huile, 200 ml d'eau, 10 belles gousses d'ail, 2 oignons cébettes, un poivron rouge, une bonne poignée de coriandre, une cuillère à café de cumin, une cuillère à soupe de moutarde, une pincée de sel et une de poivre en grain. Passons à la préparation. Ce n'est pas le jour de la fête que vous concocterez ce plat savoureux, mais bien la veille, afin de faire mariner votre viande, la rendant fondante sur les papilles. Le rof, cette pâte colorée très prononcée, nécessite ces merveilleuses épices que vous réserviez pour l'occasion. Venez à nous, petit piment, pétillant grain de poivre, impétueuse graine de cumin et aventurière gousse d'ail. Il est temps de vous piler grossièrement. Prenez désormais votre poulet d'une main, piquez un segment avec un couteau, enfoncez-y délicatement votre doigt jusqu'à la dernière phalange. Dans cette trouée sombre, déposez le rof. Répétez l'opération à plusieurs reprises jusqu'à en avoir fini de votre pâte ensemencée. Désormais, il est temps de s'atteler à la marinade. Précipitez encore quelques graines de coriandre, de cumin et de poivre avec le piment et quelques gousses d'ail. Rajoutez des feuilles de laurier. Pilez amoureusement pour en obtenir une poudre. À cette préparation aux arômes fougueux, vous ne pourrez résister d'y déposer des petits cubes de poivrons et d'oignons verts, dit Cébette. Notre poulet se languit dans sa peau blanchâtre. Balancez votre marinade et la moutarde. Ce yassa ne serait rien sans ces citrons verts. Arrosez votre poulet de cette acidité qui ne saurait se laisser ignorer et recouvrez de tous les oignons émincés avant de réserver cette future délectation toute la nuit durant. Le lendemain, le réveil se fera en douceur avec les cuisses de poulet revenues à la poêle à feu doux, 10 minutes sur chaque face. Gardez ce jus de cuisson pour la suite. Certains diront que rien ne se passe sans les braises, mais si vous n'avez pas de quoi allumer un feu, un rapide passage au four fera l'affaire. Ce moment de beauté culinaire arrive bientôt à sa fin. Dans un faitout, vous ferez chauffer l'huile avant d'y déposer les oignons marinés en veillant à réserver à nouveau ce délicieux liquide. Vos oignons crépitent et roussissent. Vous pouvez désormais venir pimenter la chose et noyer le tout dans tous les jus que vous aviez précieusement gardés. Salez à votre convenance avant de déposer le poulet braisé. Quelques olives perdues pourront égayer ce moment si vous les utilisez avec modération. Ce poulet sera servi sur son lit de riz vapeur, à condition que vous ayez su résister à l'envie de le dévorer avant. À chaque bouchée, cet assemblage de saveurs vous décrochera un discret sourire en coin, vous poussant à renouveler l'expérience encore et encore.

0: Cette escapade au-delà des unes et des arbres majestueux prend fin. La semaine prochaine, nous continuons notre voyage au-delà des horizons, direction La Réunion.
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2: Merci d'écouter RFI, il est 10h en temps universel et midi ici à Paris. Et tout de suite, un nouveau journal avec Gilles Moreau. Bonjour Gilles.
3: Bonjour Charlie Dupiot, bonjour à tous. Dans l'actualité, cours du pétrole et du gaz en forte hausse actuellement, la poursuite des hostilités au Moyen-Orient fait craindre un blocage durable des exportations dans la région. Dans un instant, la situation au Kurdistan irakien. Au 11e jour de frappe entre les États-Unis et l'Iran, le contrôle de la navigation à Hormuz reste un point de contentieux majeur entre les deux pays. Le Liban veut un retrait israélien global, déclare son Premier ministre. Alors que l'armée libanaise a commencé à se déployer dans le sud du pays. En Ukraine, un nouveau commandant-chef de l'armée, le président Zelensky a nommé le populaire commandant des forces interarmées Mihailo Drapati. En France, le vote au Parlement d'une mesure controversée sur les pesticides pousse à la démission la ministre de la Transition écologique. Les attaques de drones et de missiles sont quotidiennes au Kurdistan irakien depuis la reprise des hostilités entre les États-Unis et l'Iran. Elles ont poussé les exploitants de gaz et de pétrole à suspendre leurs activités. Les prix à la pompe n'ont cessé de flamber ces dernières semaines. Le gouvernement régional a promis de plafonner tous les types d'essence et il vient d'annoncer que les stations-service recevront de l'essence subventionnée. Un reportage à Erbil dans le Kurdistan irakien de Marie-Charlotte Roupi.
4: Au lendemain de l'annonce du gouvernement régional, la majorité des stations essence sont fermées ou désertes. Elles affichent encore 1350 dinars irakiens le litre d'essence, soit 90 centimes d'euros. Alors, les automobilistes se rabattent sur les quelques stations qui distribuent le carburant subventionné par le gouvernement local. Il est vendu à 50 centimes d'euros le litre, soit presque moitié moins cher.
5: À l'époque, avant la guerre, on consommait un peu d'essence privée parce que les prix n'avaient pas autant augmenté.
4: Explique Bilal Abdelkarim, chauffeur de minibus dont le plein quotidien est devenu 16 euros plus cher en quelques semaines.
5: Il était à 850 et maintenant c'est à près de 1400 le litre. On est obligé de venir faire la queue ici, sinon on ne peut pas faire le plein.
4: La suspension des activités de plusieurs exploitants pétroliers par crainte d'attaque sur les infrastructures énergétiques a fortement réduit l'approvisionnement du marché privé. Les autorités kurdes ont donc ordonné lundi soir le plafonnement des prix pour tenter d'enrayer cette hausse à la pompe. Les stations qui n'ont pas pu s'adapter n'ont simplement pas ouvert. Najat Gardi, chauffeur de taxi, est fatigué de subir chaque regain de violence dans la région.
6: Maintenant, on peut travailler un jour et le suivant, on doit faire la queue pour de l'essence. C'est un vrai problème parce que nos revenus dépendent de ça.
4: En parallèle, la baisse de la production de gaz complique aussi le quotidien des habitants avec des coupures d'électricité régulières au Kurdistan irakien. Marie-Charlotte Roupi, Erbil RFI.
3: Déjà 11 nuits de frappes américaines en Iran et rien ne va dans le sens d'un apaisement au Moyen-Orient. Le système de défense antiaérienne a été activé la nuit dernière à Téhéran après l'annonce par les États-Unis d'une nouvelle salve de frappes contre des cibles militaires. Donald Trump a prévenu qu'il n'en avait pas fini avec la guerre, une guerre dont le coût s'envole. Le secrétaire américain à la défense estime qu'elle a déjà coûté à son pays 37,5 milliards de dollars, en hausse de près de 30% par rapport aux derniers chiffres. Le ministre a aussi défendu au Sénat une demande du gouvernement d'une rallonge budgétaire de 67 milliards de dollars pour le Pentagone. Le Liban veut un retrait israélien global, déclare son Premier ministre Nawaf Salam, depuis le village du sud où l'armée libanaise s'est déployée hier. Déclaration au lendemain de la rencontre entre le président Aoun et Donald Trump à la Maison Blanche. Le président libanais a insisté sur la nécessité d'un retrait israélien total permettant d'avancer dans la mise en œuvre de l'accord cadre conclu le mois dernier sous l'égide de Washington. Mihailo Drapati, c'est le nouveau commandant-chef de l'armée ukrainienne. Le président Zelensky il a nommé hier soir, plus d'une semaine après avoir remanié son gouvernement. Des manifestations avaient alors éclaté à travers le pays pour réclamer le retour de Mihailo Fedorov, le désormais ex-ministre de la Défense. Les précisions sur place de notre correspondante Emmanuel Chaz.
7: Mihailo Drapati est le choix du peuple. C'est l'homme de guerre que les manifestants souhaitaient voir au poste de commandant en chef à la place d'Oleksandr Sirski, dont ils réclamaient le départ car selon eux, sa stratégie était dépassée et il ne respectait pas l'avis de ses hommes. Drapati, lui, est un héros de l'Ukraine. Il est très respecté pour ses faits d'armes et s'est notamment illustré en 2014 pendant la bataille de Mariupol en libérant des otages dans une opération spectaculaire. Et depuis 2022, il a occupé plusieurs postes de haut commandement. Il est vu comme un réformateur ayant un cœur d'éliminer la corruption au sein de l'armée. Il était sorti de la réserve d'usage des soldats ces derniers jours pour soutenir Mikhailo Fedorov en disant que si le ministre devait travailler en dépit du système et non pas grâce au système, cela signifiait que le système devait changer. En nommant Mikhailo Drapaty, Volodymyr Zelensky a accédé à l'une des trois requêtes du peuple. Le président a précisé avoir offert un poste d'importance à Mikhailo Fedorov, mais ce dernier n'a pas encore commenté à ce sujet. Les manifestants, eux, attendent toujours son retour au ministère de la Défense. Emmanuel Chaz, Kiev, RFI.
3: J'ajoute que les autorités russes font état d'un mort et de 15 blessés dans les dernières attaques ukrainiennes. Les drones ont notamment touché des entrepôts d'un géant du e-commerce dans le sud de la Russie. Très populaire sur place, l'entreprise de Wildberries a été ciblée pour la deuxième fois en quelques jours. En Inde, Rahul Gandhi, le principal chef de l'opposition, relâché ce matin après son interpellation en lien avec le mouvement de contestation appelé Parti des Cafards. Lundi, une manifestation réclamant des réformes ainsi que le renvoi du ministre de l'Éducation avait été violemment réprimé, au moins 180 blessés selon la police. Et maintenant, du nouveau dans le domaine de la recherche en ligne. C'est aujourd'hui que Google lance en France sa fonctionnalité de résumé générée par intelligence artificielle. Pour faire simple, une recherche sur le moteur américain fait maintenant apparaître les principales informations dans une fenêtre en haut de la page de résultats. Pratique, mais certains s'interrogent, notamment dans les médias.
8: Jusqu'ici, vous savez comment ça marche, de trouver des informations sur le sujet qui vous intéresse. C'est le principe du moteur de recherche. Avec cette fonction résumé, c'est un changement de paradigme qui intervient. Google devient désormais un moteur de réponse. Et ça, c'est une révolution qui pourrait enterrer certaines entreprises de presse, car les revenus publicitaires générés par l'audience sur les sites de ces médias sont susceptibles de s'effondrer, les internautes ayant désormais directement accès au contenu via le résumé IA. Le risque est particulièrement important pour la presse quotidienne régionale ou les sites spécialisés. C'est d'ailleurs pour cette raison que la France a bloqué pendant de longs mois l'autorisation de cette nouvelle fonctionnalité. Le géant américain a donc entamé des négociations, envoyant aux représentants des médias un courrier début juillet, assurant que l'apparition de leur contenu dans les résumés leur ouvrirait le droit à une rémunération par le système des droits voisins. C'est une sorte de licence d'utilisation, mais cela risque de ne pas suffire à compenser les pertes, car le résumé IA est d'une efficacité redoutable. Selon une étude du Pew Research Center aux États-Unis, les internautes sont deux fois moins nombreux à cliquer sur un lien lorsqu'ils ont accès au résumé fourni par Google.
3: Aurélien Devernoy du service économie, merci à vous. En France, toujours le vote au Parlement d'une mesure controversée sur les pesticides pousse à la démission la ministre de la Transition écologique, Monique Barbu. Le Parlement a entériné hier le projet de loi d'urgence agricole comprenant la réintroduction à titre dérogatoire de certains pesticides autorisés en Europe mais interdits en France. Avant de conclure, un détour par le Tour de France. À 4 jours de l'arrivée à Paris, la 17e étape propose 175 km entre Chambéry et Voiron. Hier, au contre-la-montre individuel, le jeune Français Paul Sexas a confirmé tous les espoirs placés en lui. Quatrième de l'étape, quatrième aussi au classement général. Pour le plus grand bonheur du public français, c'est un reportage d'Olivier Pron.
9: Avec 19 ans, faire ce qu'il fait, c'est incroyable, hein, la performance, le potentiel qu'il a, quand on voit sur les courses qu'il a fait jusqu'à maintenant, pour moi c'est forcément un espoir pour le cycliste français.
10: Aldo, vous êtes d'accord avec ça?
11: Ah bah oui, tout à fait.
10: Hein. Et bah si Aldo confirme ce que dit son pote Jérémy, c'est qu'il y a forcément du vrai dans cette folle attente placée en Paul Sexas. Sylvie, panneau d'encouragement au pied, explique pourquoi.
12: Parce qu'il est français, parce qu'il se la pète pas, et parce qu'il gagne.
10: Claire, net, précis. La folie polo est en marche depuis 17 jours sur le tour. Lucas, savoyard expatrié au Québec, est sous le charme du Lyonnais et voit grand.
13: Il est parmi les meilleurs et parmi Poggi, parmi Vingegaard et parmi Remco. Alors il faut lui donner une chance aussi. Hein. C'est que son premier tour. Alors allez, donne-lui une chance. Laisse-lui rouler, mais c'est sûr qu'il se fait un petit podium juste pour le fun. Là.
10: Mais à l'applaudimètre, tout le long du parcours, tout le monde veut lui donner sa chance. À commencer par Hugo, 14 ans, venu avec sa grand-mère. Un jour, Paul, c'est sûr, gagnera le tour.
14: Moi, je pense que ça arrivera un jour, sa victoire. Je pense
11: pense qu'elle arrivera un jour.
13: Et la grand-mère, elle est fan de Paul Sexas aussi?
14: Peut-être de mon petit-fils, oui.
13: Voilà. Une grand-mère, c'est d'abord fan d'un petit-fils, voilà, avant d'être fan d'un champion de vélo.
14: Exactement, exactement.
6: Olivier Pons, Sexas Maniaque, à ton nom, RFI. Et le plus jeune coureur
3: sur le tournoi. Voilà, je vous retrouve à 13h pour un nouveau journal. D'ici là, 8 milliards de voisins avec vous, Emmanuel Bastide. Bonjour.
2: Bonjour Gilles Moreau. Prochain journal dans 50 minutes. Entreprendre en Afrique chez nous.
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2: Cette semaine au Mégarama d'Arras, du côté des sorties retrouvées, de la Comédie française, une comédie de Martin Darondeau et Bertrand Huskla. Toujours à l'affiche côté film d'horreur, d'abord Backrooms de Cain Parsons, interdit aux moins de 12 ans, puis Evil Dead Burn, un film de Sébastien Vanitschek, interdit aux moins de 16 ans. Deux films historiques, La Bataille de Gaulle, partie 1 et 2 d'Antonin Baudry. Et deux films d'action, Supergirl, un film de Craig Gillespie et L'Odyssée de Christopher Nolan, interdit aux moins de 12 ans. Pour les jeunes cinéphiles et toute la famille, Toy Story 5, un film d'animation d'Andrew Stanton avec Tom Hanks, Des Mignons et des Monstres, un film d'action de Pierre Coffin, et Vaiana, la légende du bout du monde, un film d'animation de Thomas Cale. Enfin, en avant-première, La Patte Patrouille, le film, Mission Dino, un film d'animation de Cal Brunker, c'est dimanche 2 août à 11h et 15h30. Bonne séance!

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3: 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Aujourd'hui dans Info 30, suite de notre méga dossier autour du méga village contre le méga canal Seine Nord Europe. Et pour ce troisième épisode, le dossier porte sur les impacts environnementaux. Un sujet réalisé par...

0: Mètres cubes d'eau prélevée, 78 millions de mètres cubes de déblais prévus pour un coût aujourd'hui réévalué à plus de 10 milliards d'euros. Sa construction engage des travaux d'infrastructures pharaoniques. À ce titre, il est parfois qualifié de chantier du siècle. Du 9 au 12 juillet, un village militant éphémère s'est installé à Villers-au-Tertre, entre Douai et Cambrai, pour protester contre la construction du canal Seine-Nord-Europe. Une mobilisation d'envergure nationale avec des tables rondes, une balade à vélo, des concerts et une manifestation à pied et sur l'eau. Nous y avons mené une série d'interviews pour comprendre les différents aspects du projet de canal. Aujourd'hui, nous nous attardons sur les impacts environnementaux d'une telle construction avec Cora, membre des Naturalistes des Terres.
1: Donc c'est un chantier qui s'étend sur 107 km, ça c'est le canal Seine-Nord-Europe strict, mais en fait il y a la liaison Seine-Escaut qui va vraiment de Paris jusqu'à la vallée de l'Escaut, donc vers Lille, et là qui a une emprise un peu plus grande, mais pour lequel ce sera des différents types de travaux. Et on a essayé de comprendre ce que ça pouvait correspondre en termes de comparaison. C'est 10 fois en termes de terre excavée le tunnel sous la Manche. C'est un canal qui va être apte pour accueillir des méga barges qui font 4400 tonnes. Et donc, c'est des barges qui font 11 mètres de large au lieu d'une péniche à 5 mètres de large. Donc, pour ça, le canal fera 50 mètres de large. Et pour pouvoir construire un canal de 50 mètres de large, on fait des travaux sur une largeur de 300 mètres. Donc de part et d'autre, c'est 200 mètres qui seront complètement détruits en termes d'environnement. Et c'est un tirant d'eau, donc c'est la profondeur du canal à 4 à 5 mètres de profondeur. Donc pareil, on arrive dans les roches-mères aussi. Et ensuite à ça, là, en termes d'eau, on a fait des analyses aussi de pouvoir comparer quel était le volume d'eau qui allait pouvoir être apporté dans ce canal-là. L'eau provient de l'Oise, donc ça va être pompé de l'Oise. Et les volumes d'eau qui vont être apportés, c'est le canal plus la retenue d'eau attenante, c'est 55 fois la bassine de Sainte-Soline. La retenue d'eau elle-même, ça on pourra y revenir, c'est 22 fois la bassine de Sainte-Soline. C'est ce qu'on appelle une giga-méga-bassine en termes, j'allais dire technique, mais pas vraiment technique, mais c'est tellement énorme. C'est énorme. C'est dans une vallée, ils ont fait un mur, une digue qui fait un demi-cercle et qui monte à 42 mètres de haut. On est sur un immeuble de 16 étages pour pouvoir stocker de l'eau et alimenter le canal pour lutter contre l'évaporation de l'eau.
0: Tu as parlé de 4 mètres ou 5 mètres de tirant d'eau. Est-ce qu'on peut essayer de donner une représentation de ce que ça va représenter sur ces certains endroits, comme tu viens de le faire pour cette giga-méga-bassine?
1: En fait, c'est vrai qu'on a une tendance à penser que la région des Hauts-de-France, c'est une région plate. En fait, pas du tout. Quand on regarde le relief, pour pouvoir construire un canal comme ça, il y a quand même beaucoup de relief. C'est pour ça qu'on se retrouve avec 6 écluses tout le long du tracé. Au début, sur le projet initial, il y avait beaucoup plus d'écluses et le projet avait été retoqué parce que trop d'écluses, trop cher. Et en revoyant le projet à la baisse, en descendant à un minimum de 6 écluses, à ce moment-là, il a fallu justement comprendre comment est-ce qu'on pouvait faire en sorte pour que le canal aille tout droit, mais aussi en termes de dénivelé. Et c'est pour ça que, par exemple, à Ittre, le canal coupe le village en deux, mais coupe la montagne en deux. Et donc là, il y a 50 mètres qui sont creusés de part et d'autre, traverser le champ juste à côté du village, donc avec notre collègue agriculteur Yves Courteau, qui va avoir les 50 mètres de dénivelé au pied de son champ. Et à d'autres endroits, pour revenir justement à ce point-là où ça traverse la montagne, la problématique qu'on rencontre à cet endroit-là spécifiquement, c'est qu'il y a la nappe phréatique dans le sous-sol de cette montagne. C'est pas un relief énorme, mais il y a la nappe phréatique. Et donc à cet endroit-là, le canal va traverser la nappe phréatique. Et là, nous, ça nous questionne énormément. C'est que on parle par exemple des fois d'artificialisation des sols, d'imperméabilisation avec le béton, mais néanmoins le béton ça reste quand même un matériau qui est assez poreux, et du coup faire traverser une nappe phréatique par un canal, c'est aller au-devant de grosses perméabilités d'eau contaminée, d'eau polluée par le transport fluvial directement dans la nappe phréatique. Il y a aussi un pont canal, c'est-à-dire que le canal va traverser une grande zone humide, et en fait pour ce faire, ils vont faire passer le canal sur un pont au-dessus de la zone humide. Les ponts canaux, c'est quelque chose qu'on sait faire depuis des dizaines d'années, mais jamais pour des canaux de ce gabarit-là, c'est-à-dire avec une largeur de 50 mètres, 4 mètres de tirant d'eau.

0: quelque chose qui est énorme. Et en dessous, en fait, on a une zone humide. La typologie des zones humides fait que ces zones sont quand même très très particulières pour l'environnement. En termes de services écosystémiques, c'est pas un terme que j'aime beaucoup parce que la nature elle est pas là pour nous rendre service, mais pour autant en fait c'est quand même quelque chose qui permet de par exemple de faire tampon lors des inondations, ou même de stocker du carbone, ou même de permettre de filtrer l'eau et d'avoir des eaux de meilleure qualité. Donc faire passer le pont canal au-dessus de cette zone humide, c'est mieux que de la traverser, mais ça reste quand même assez problématique en termes techniques et en termes environnementaux.
1: L'ensemble du canal va être fait en béton.
0: Il va être fait en béton et il va être imperméabilisé, j'imagine. C'est ce qui nous a été avancé, par exemple, notamment en termes de perméabilité quand on traverse la nappe phréatique, mais imperméabilisé avec quoi? Avec des résines, avec du goudron, avec je sais pas trop, j'ai pas la donnée, mais quand on voit les photos aériennes, on voit déjà la largeur du canal, et quand on s'imagine le nombre de toupies et de béton qu'il va falloir venir, on avait pu en discuter avec Léa Hobson qui a écrit le livre Désarmer le béton, qui est architecte et qui avait vraiment creusé la question du béton, en fait, des premiers gisements en fait, à la cuisson et à l'utilisation et de toutes les problématiques qui sont faites avec le béton, justement, qui est un matériau non recyclable, en fait.
1: Tu as parlé de zone humide. Sur le tracé du canal, quel genre de zones sensibles sont menacées?
0: Il y a la zone, là, justement, où il y a le pont canal. Il y a une grosse zone humide aussi, qui est vraiment juste à côté de là où on est aujourd'hui. C'est la zone d'arrivée du canal Seine-Nord-Europe, près de Aubin-Chelobach, qui est une grande, grande zone humide avec le canal de la Sensée, la rivière de la Sensée. Et en fait, elles sont menacées de plusieurs façons. Déjà, l'imperméabilisation, le fait que l'Oise soit l'unique provenance de l'eau, donc du coup en fait on va potentiellement assécher ces zones là et après en termes de la biodiversité, c'est-à-dire que ces zones humides sont des refuges assez élevés pour toute la faune associée. Dans la région des Hauts-de-France, les zones naturelles représentent maintenant plus que 13% du territoire, parce que ancienne région industrialisée qui a énormément vécu et maintenant qui s'est aussi développée en termes agricoles, et donc reconstruire ce canal proche des derniers reliquats en fait de corridors écologiques et naturels sur le territoire, c'est aller jusqu'à potentiellement les détruire. Et quand on fait les inventaires biodiversité, les inventaires notamment en termes d'oiseaux sur le canal qui vont être impactés, c'est énormément d'oiseaux migrateurs. La Somme est pas loin, mais l'Oise est aussi un spot de repos pour tous ces oiseaux migrateurs, ce qui fait que ils vont être impactés directement si jamais ils ne retrouvent plus leurs habitats naturels.
1: Est-ce qu'il peut y avoir des phénomènes d'interconnexion, des milieux aquatiques qui a priori ne seraient pas touchés, mais parce qu'on pompe à cet endroit-là, plus loin dans l'Oise, on assèche les marais ici du côté de Harleux, ou c'est ce genre de choses qui est envisageable?
0: C'est vrai que c'est toujours très difficile à documenter, mais en fait on sait que c'est tout le cycle de l'eau en fait qui va être impacté. On sait que il va y avoir des précipitations, l'eau en surface va ruisseler. Quand il y a une inondation, elle va pouvoir s'étendre. Le fait qu'aujourd'hui on ait asséché certains marais, certaines zones humides, en fait, ça provoque des inondations, mais en temps normal, c'était ces zones humides qui faisaient tampon. Et puis, après, il arrive ces périodes-là, comme aujourd'hui, en fait, où on est en période de canicule et où l'eau va s'évaporer et ainsi de suite. Si on commence, nous, aujourd'hui, à pomper dans l'Oise, à stopper ces eaux de ruissellement de surface, en fait, c'est les marais qui vont se faire assécher plus rapidement, donc l'habitat qui ne va plus être propice pour toutes ces espèces, mais également, dans un second temps, dans le cycle de l'eau, ces eaux dans ces marais s'infiltrent et re-remplissent les nappes phréatiques. Et donc, ce sont ces nappes phréatiques qui seront de moins en moins fournies et donc de moins en moins disponibles pour les forages des agriculteurs, pour toutes les industries qui veulent faire à côté, ou même, ne serait-ce que pour les habitants et habitantes du territoire.
1: Est-ce qu'il y a déjà des impacts sur les écosystèmes qui ont été recensés du fait de les débuts des chantiers?
0: Alors, il y a eu encore très très peu de chantiers qui ont été faits. C'est vrai que malgré tout, la Société du Canal essaye de faire croire que les chantiers, les travaux sont lancés, mais c'est faux. Très peu de chantiers sont déjà en cours. Pour autant, par exemple, là où on était à Montmac l'année dernière pour la mobilisation d'octobre, on a pu observer l'Oise qui a été coupée pour pouvoir recréer un nouveau courant d'Oise un peu décalé avec des méandres très très artificiels. Et sur ce bras-là qui a été coupé, en étant plus alimenté, VNF avait dragué les boues dans le fond et s'était aperçu en fait de la présence de la mulette. Donc c'est une moule d'eau douce. Et même si elle n'est pas protégée, elle est quand même assez rare. Et c'était quand même un témoin de la santé de cette rivière. Et donc ça, par exemple, le fait d'avoir fermé complètement ce bras, c'est toute la biodiversité qui est dedans qui va en pâtir. Nous, si aujourd'hui on se bat en disant qu'il n'est pas trop tard pour arrêter, que le chantier n'est pas irréversible, c'est bien parce qu'en fait, il y a encore des choses à sauver et il y a encore moyen de prouver qu'on n'est pas obligé d'aller jusque-là.
1: Et mise en avant par la Société du Canal, le dispositif ERC, éviter, réduire, compenser. Est-ce qu'on a des exemples de la manière dont ils procèdent avec ce type de dispositif et quel impact ça a réellement pour sauvegarder des écosystèmes ou des zones de biodiversité qui vont être détruites ?
0: Oui, alors ça c'était vraiment leur grand argument, éviter, réduire, compenser. C'est quelque chose, nous, aux naturalistes d'État, pour lesquels on est toujours sollicité. C'est-à-dire qu'avant de compenser, on pourrait peut-être éviter le projet, voire le réduire. Et on sait que pertinemment, ils ne sont jamais évités, ces projets-là. Donc maintenant, on se focus toujours sur le compenser. Et là, il y a pas mal d'études qui ont été faites, et notamment avec des copains NDTR, donc naturalistes de Paris, qui ont pu mettre en évidence, d'après certaines études et des thèses, que certains procédés de compensation, de réduction ou de compensation, en fait, étaient biaisés. Il y a eu un processus, une proposition de réduction, par exemple en déplaçant certains pieds de plantes, et on a prouvé par ces thèses là que en fait ça reprend très rarement, et du coup c'est énormément de travaux d'entretien, de maintenance qu'il faut faire derrière pour s'assurer que la station reprenne. Donc là-dessus on met en doute les processus, la volonté de la réduction qui est mise en avant par la Société du Canal. Ensuite, on s'est posé la question sur ce qui était des compensations, et plusieurs sites de compensation ont déjà été mis en place, pour lesquels il y a eu des visites et ils sont vraiment pas en bon état. Je pense que déjà le climat actuel fait qu'ils ont beaucoup de mal à repartir. Dans certains endroits, ça va être donc des plantations. Dans d'autres, ils ont creusé des mares. Mais c'est des mares qui sont complètement déconnectées de la zone humide. Donc c'est pareil, en fait, ça marche pas comme ça. Quelque chose que nous, on a voulu porter en disant, mais donc ça s'appelle ORE, obligation responsabilité environnementale, je sais plus trop. C'est une obligation, en fait, pendant 99 ans, d'entretenir une zone suivant l'entretien, la maintenance qui est décidée. Parce que normalement, une garantie de zone de compensation, c'est 5 ans ou 10 ans. Et après ces 10 ans passés, en fait, qui fait quoi ? Comment est-ce qu'on laisse évoluer la zone ? Enfin, on n'a pas d'obligation. Si on pose en ORE cette zone-là, ça permet d'obliger pendant les 99 prochaines années à ce que cette zone remplisse la fonction de compensation pour laquelle elle a été créée. Et ça, pour l'instant, on n'a pas été entendu, et c'est quelque chose qui avait été avancé dans le recours juridique justement qu'on a fait au tribunal administratif d'Amiens.
1: Est-ce qu'il serait envisageable que le canal en lui-même et ses environs, du fait que ce soit des milieux aquatiques et que j'imagine qu'il y aura des arbres autour, ça peut devenir aussi par exemple des refuges de biodiversité?
0: Alors ce qu'il faut savoir avec les canaux, c'est que c'est pas du tout un cours d'eau. Un canal, ce qui se rapproche le plus d'un canal, c'est une bassine. En fait, il n'y a pas de courant. Le courant va de l'amont à l'aval, puis de l'aval à l'amont, suivant l'ouverture des écluses. Donc on n'attire pas tout le temps tout à fait la même biodiversité. Ce qui fait que on peut avoir des poissons de mare, on peut avoir éventuellement certains oiseaux, peut-être un petit peu d'insectes, mais ça ne reproduit pas un vrai cours d'eau. Donc là-dessus, c'est pas possible. Après, une deuxième problématique qui a été soulevée quand on a regardé le chantier et la proposition de chantier, c'est que les berges du canal sont très très raides. Elles ont des fois parfois plus de 45%. Et là-dessus, ben, ils ont mis, par exemple, tous les 100 mètres, on va mettre un escalier parce que si jamais la grande faune va boire, il ne faudrait pas qu'elle se noie. Et quand on parle, par exemple, à Ytre, où le canal va être creusé de 50 mètres, on peut imaginer que le canal va être au fond de ces 50 mètres et qu'il va y avoir une berge en dénivelé qui va arriver jusqu'à ces 50 mètres-là. Donc là-dessus, je pense que ça peut même parfois, à certains endroits, être plus dangereux qu'autre chose.

passe maintenant à notre agenda culturel. Et dans le cadre des 10 ans de Popcorn Reborn qui fait son Summer Festival au Megarama d'Arras, Waterworld de Kevin Reynolds à voir demain, jeudi 23 juillet à partir de 20h45. Dans le cadre des expos du Pharos Urban Fest à voir jusqu'au 24 juillet, vous pourrez voir deux expos dans la ville sur les cultures urbaines. L'expo L'Art du Skateboarding sera installée sur les grilles de la cathédrale rue Méolens. Vous y découvrirez l'histoire du skateboarding dans le monde, mais aussi à Arras. L'expo Le Sol pour s'élever également par Madia sera visible sur les grilles de la Casa Saint-Exupéry et sur celle de l'arrière-gare. Née d'un voyage de 300 jours à travers 8 pays d'Asie, l'exposition documente la manière dont la culture hip-hop, et plus précisément le breaking, agit comme un levier d'émancipation artistique, sociale et humaine. Un peu de théâtre et de spectacle avec, dans le cadre de Cité en scène à Achicourt, grand banquet, spectacle festif, Les Bancales par la compagnie L'Estafette. Ça se passe sur le parvis de l'espace public François Mitterrand. C'est gratuit pour tout public, aujourd'hui à 19h. Et renseignements et réservations au 06 09 82 04 62. Et puis Timpus par la compagnie Loma Lamal. Acrobatie, jonglage, manipulation de feu, tissu aérien. Et ça, c'est sur la place Chanteclerc à Saint-Nicolas-les-Arras, ce soir à 20h. Et puis on termine avec quelques rendez-vous concerts. D'abord la finale du tremplin Éclosion 62. Trois rappeurs en compétition, Sitam, Kianit et Naristar. Plus un showcase de l'INF avec un stand et un bar sur place. Et puis un talk, Le Sol pour s'élever, organisé par le Pharos demain, jeudi 23 juillet à partir de 18h30 au Pharos d'Arras. Et enfin le heavy blues français de The Bloyette Brothers et le rock'n'roll, le psyché et le blues de The Flint à la Bulle Café à Lille-Moulin demain, jeudi 23 juillet à 20h et le tarif est de 10 euros. Info 30, c'est terminé pour aujourd'hui. Prochain rendez-vous avec votre magazine d'info locale dès demain, 7h30, 12h30 et 18h.

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2: 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Le journal avec vous, Gilles Moreau. Rebonjour.
3: Rebonjour Emmanuel Bastide. Bonjour à tous. Dans l'actualité, la ministre française de la transition écologique finalement reste au gouvernement. Le vote au Parlement d'une mesure controversée sur les pesticides l'avait poussée à remettre sa démission. Les cours du pétrole et du gaz en forte hausse actuellement au 11e jour de frappe entre les Américains et les Iraniens. L'économie mondiale redoute un blocage durable des exportations de la région. Dans ce journal aussi, les États-Unis conclut un accord avec l'Arabie Saoudite pour la doter d'un programme nucléaire civil. Forte inquiétude en Israël, nous dira Michel Paul. L'Union européenne ne parvient toujours pas à boucler un nouveau train de sanctions contre la Russie. Nous serons avec Pierre Benazé. Et en football, qui pour organiser la CAN 2032, les trois pays de l'AES, Mali, Niger, Burkina, sont candidats, nous dira Frédéric Suto. Le vote au Parlement français d'une mesure controversée sur les pesticides avait poussé Monique Barbu, la ministre de la Transition écologique, à remettre sa démission. Ce matin, tout indiquait qu'elle vivait son dernier conseil des ministres. En fait, non, elle reste au gouvernement. Raphaël Delvolvé, bonjour.
4: Bonjour.
3: Raphaël, vous êtes sur place à l'Élysée. Expliquez-nous ce revirement.
4: Eh bien oui, elle a finalement accepté de poursuivre sa mission et c'était la demande, selon son cabinet, d'Emmanuel Macron. Monique Barbu a vu le président ce matin, juste avant le Conseil des ministres, avec sa démission en main. Elle l'avait annoncé publiquement dans un post sur le réseau social LinkedIn, un post au ton très péremptoire. Elle évoquait la loi agricole d'urgence comme le recul.
3: Des difficultés de liaison, vous le constatez, avec Raphaël Delvolvé, normalement en direct du palais de l'Élysée. La liaison est rétablie, Raphaël.
4: Alors, ce que je disais, c'est qu'en sortant du bureau du président, Monique Barbu faisait volte-face, puisque Emmanuel Macron lui a assuré son soutien. Et contrairement au Premier ministre hier, il l'a convaincu de rester. Alors avec quels arguments? Le chef de l'État a, semble-t-il, décliné trois piliers: les forêts, l'eau, la santé environnementale, des sujets pour lesquels il juge le profil de Monique Barbu, vous savez, issue de la société civile, militante, authentique. Eh bien, c'est un profil idéal aux yeux du président Macron. Alors est-ce que c'est l'effet Macron, comme on le surnomme au sein du parti présidentiel, qui l'on loue régulièrement les qualités de persuasion du président? Il faut aussi avoir en tête un contexte climatique qui rendait cette démission encombrante. La France ressent actuellement des effets très concrets du dérèglement climatique, avec cet été des canicules, des sécheresses et des gigafeux.
3: Merci pour toutes ces explications. C'était Raphaël Delvolvé en direct de l'Élysée. Déjà 11 nuits de frappes américaines en Iran et rien ne va dans le sens d'un apaisement. Au contraire, le système de défense antiaérienne a été activé la nuit dernière à Téhéran après l'annonce américaine d'une nouvelle salve de frappes contre des cibles militaires. Donald Trump a prévenu qu'il n'en avait pas fini avec la guerre, une guerre dont le coût s'envole. Le secrétaire de la Défense estime qu'elle a déjà coûté à son pays 37,5 milliards de dollars, en hausse de près de 30% par rapport au dernier chiffre. Et le ministre a aussi défendu au Sénat une demande du gouvernement d'une rallonge de 67 milliards de dollars pour le Pentagone. Et maintenant, cette décision américaine qui fait l'effet d'une douche froide à Jérusalem. Donald Trump a validé un accord nucléaire civil majeur avec l'Arabie Saoudite. Il ouvre la voie à l'enrichissement d'uranium sur le sol saoudien, mais au-delà du volet technologique, c'est le lâchage politique qui passe très mal en Israël. Explication sur place de Michel Paul.
5: Pour Israël, pays qui n'a jamais reconnu détenir l'arme atomique, c'est un véritable séisme géopolitique dans la région. D'abord sur le plan stratégique, l'accord brise le dogme de la non-prolifération au Moyen-Orient en permettant probablement à Riyad d'enrichir de l'uranium sur son territoire. Du point de vue israélien, la frontière entre nucléaire civil et militaire est poreuse et le risque de voir une course aux armements atomiques s'enclencher chez ses voisins arabes est désormais maximal. Mais le choc est surtout politique. Washington a totalement abandonné sa condition préalable, la normalisation des relations entre l'Arabie Saoudite et l'État hébreu. Israël se retrouve donc sur la touche sans aucun bénéfice diplomatique. La réaction ne s'est pas fait attendre. L'ancien ministre de la Défense, Avigdor Lieberman, prévient déjà que ce projet finira en armes nucléaires. Face à ce qu'elle perçoit comme une menace existentielle, la classe politique israélienne pourrait désormais faire le siège du Congrès américain pour tenter d'enrayer cet accord. Michel Paul, Jérusalem, RFI.
3: Le Liban veut un retrait israélien global, déclare son Premier ministre Nawaz Salam. Au lendemain de la rencontre à la Maison-Blanche entre président Aoun et Donald Trump, le président libanais a insisté sur la nécessité d'un retrait israélien total permettant d'avancer dans la mise en œuvre de l'accord cadre conclu le mois dernier sous l'égide de Washington. Mihailo Drapati, c'est le nouveau commandant en chef de l'armée ukrainienne, un officier populaire sur place. Le président Zelensky l'a nommé hier soir, plus d'une semaine après avoir remanié son gouvernement. Depuis l'entrée en vigueur en avril du 20e train de sanctions contre la Russie, l'Union européenne négocie d'arrache-pied le suivant, le 21e, mais son adoption a viré au casse-tête politique. En cause désormais le blocage de la Grèce qui craint pour ses armateurs. Pierre Benazé, bonjour.
0: Bonjour.
3: Ce nouveau train de sanctions est crucial, hein, car il contient la poursuite de la limitation du prix du pétrole russe par l'Union européenne. Cette limitation aurait dû être renouvelée, Pierre, la semaine dernière, mais elle a été reportée, faute d'accord entre les 27.
0: Effectivement, jeudi dernier, les ambassadeurs auprès de l'UE des 27 pays membres ont été obligés de geler pour une semaine l'actuelle limitation du prix du pétrole russe, faute d'accord sur l'ensemble du train de sanctions. Les écueils étaient nombreux, avec le désaccord bulgare sur l'ajout du patriarche orthodoxe russe Kirill à la liste des personnes sous sanctions, avec la demande autrichienne de compensation pour sa banque Raiffeisen qui a vu 2 milliards d'euros d'avoir saisi par la Russie, et avec l'imbroglio sur l'interdiction de visa aux anciens combattants russes en Ukraine. Ces blocages sont désormais levés, sauf revirement de dernière minute, mais la négociation achoppe sur l'interdiction de transporter des hydrocarbures russes vers des pays tiers. La Grèce n'en veut pas, car ses armateurs ont investi dans des méthaniers brise-glace qui n'auraient plus de clients du jour au lendemain. L'Union limite le prix du pétrole russe à 15% en dessous du prix moyen du marché, du brut de l'Oural, actuellement 44 dollars le baril. Une absence d'avancée dans les négociations ce mercredi serait susceptible de faire bondir les revenus pétroliers de la Russie.
3: Pierre Benazé en direct de Bruxelles, merci à vous. En Inde, Rahul Gandhi, le principal chef de l'opposition, relâché ce matin après son interpellation en lien avec le mouvement de contestation, manifestation réclamant des réformes, et le renvoi du ministre de l'éducation avait été violemment réprimé, au moins 180 blessés selon la police. Du nouveau dans le domaine de la recherche en ligne, cette aujourd'hui que Google lance en France sa fonctionnalité de résumé générée par intelligence artificielle. Une recherche sur le moteur américain fait maintenant apparaître les principales informations dans une fenêtre en haut de la page de résultats. Et maintenant, cette question qui, pour organiser la CAN de football en 2032, la Confédération africaine de football vient de lancer le processus invitant les candidats à se manifester. Frédéric Souto, bonjour.
6: Bonjour Gilles.
3: Une première candidature déjà. Hein, Frédéric, elle émane des trois pays de l'AES, Mali, Niger, Burkina Faso.
6: Oui, une réunion s'est tenue en fait à New York le week-end dernier en marge de la finale de la Coupe du Monde, avec autour du président de la CAF, Patrice Motsepe, les présidents des fédérations du Burkina Faso, du Mali et du Niger. Et donc les trois pays de l'AES ont fait part leur intérêt pour organiser la CAN de foot 2032. Patrice Motsepe a salué et encouragé l'initiative régionale. Mais il ne s'agit là que d'une première étape. Hein, viendra ensuite, si cela se confirme, le dossier de candidature proprement dit. Et là, le Burkina, le Mali et le Niger devront répondre à un cahier des charges très précis. Quid des infrastructures, des stades. Certes, le Mali et le Burkina les ont rénovés ces dernières années, mais ça n'est pas le cas du Niger. Quid également des capacités d'hébergement, de transport pour accueillir une CAN à 24 équipes. Et surtout, Gilles, la vraie question, c'est la question sécuritaire, bien entendu. Au-delà de l'effet d'annonce, comment peut-on envisager accueillir la CAN alors qu'aujourd'hui des pans entiers de territoire de ces trois pays échappent de fait au contrôle de l'État et sont contrôlés par des djihadistes, avec des attaques parfois jusqu'aux portes des capitales, sans parler des pénuries massives de carburant, d'électricité, d'eau. Beaucoup de questions qui, vous le voyez, restent en suspens.
3: Frédéric Souto, merci à vous. Sur le front des incendies en France, les pompiers sont parvenu à contenir celui qui a parcouru dans le Var plus de 2500 hectares en moins d'une journée. Le feu a provoqué l'évacuation d'environ 500 habitants. Il continue de consumer un vaste flanc de montagne. Enfin, le Tour de France a 4 jours. jours maintenant de l'arrivée à Paris. La 17e étape, ce mercredi, propose 175 km entre Chambéry et Voiron. Un parcours vallonné dans la première partie, plutôt plat par la suite. Merci d'écouter RFI, c'est la fin du journal. Il est pratiquement 13h10 ici à Paris.
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9: Ouais, c'est dynamique, là, du Grand Cerf. Faut venir voir, c'est joli en plus.
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10: La France organisera les Jeux Olympiques d'hiver dans 4 ans. Le ski en France, c'est un vaste domaine, des Alpes aux Pyrénées, 250 stations qui vendent plus de 50 millions d'entrées par an et entraînent 120 000 emplois, directs ou indirects. Il y a les gros domaines, les Trois Vallées, plus de 80 euros le forfait journée, ou à Voriaz. Et beaucoup de petits. Locomotives des économies locales, symboles de progrès lors de leur création, ces petites stations de moyenne montagne, les montagnards y sont très attachés. Mais sur le fond d'enneigement en baisse, difficile d'y survivre économiquement. Exemple, à côté de Grenoble, la fermeture annoncée de l'Alpe du Grand Cerf fait mal et les habitants se battent. Après ski, réinventer un modèle ou mourir, un grand reportage de Marius Lafont.
11: Voilà, je suis arrivé

0: L'Alpe du Grand Serre.
1: Bon, c'est vraiment la carte postale hivernale. Hein. Donc en fait, on est dans une espèce de vallée assez étroite, avec des sommets rocailleux, beaucoup de sapins, sur les sapins de la neige, et il y a beaucoup de skieurs. Et pourtant, l'Alpe du Grand Serre est sur la sellette. Les skieurs qui dévalent les pentes, ça risque de bientôt être un souvenir. Malgré un plan de sauvetage pour redresser les finances, les pouvoirs publics qui gèrent le domaine vieux de 90 ans ont décidé de tirer le rideau.
2: Vous allez bien ?
3: Ça va ?
2: Eh ben oui, ça va, ça va.
1: Cédric est moniteur de ski saisonnier. Le reste du temps, il s'occupe de sa ferme dans une commune voisine. Depuis 2 ans, la station vivote, sauvée in extremis par son exploitant privé qui a réinjecté de l'argent pour une ultime saison. Si elle ne survit pas, Cédric risque de perdre une grande partie de ses revenus.
4: Mon activité principale à la base, c'est quand même éleveur. J'ai 300 brebis en label rouge. Mon père m'avait clairement dit, je te donne l'exploitation à condition que tu aies quelque chose l'hiver. Il était également moniteur de ski ici. Et

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1: À Arras, les expos du Pharos Urban Fest, c'est jusqu'au 24 juillet. Vous pourrez voir deux expositions dans la ville sur les cultures urbaines. L'exposition « L'art du skateboarding » sera installée sur les grilles de la cathédrale rue Méo-Lens. Vous y découvrirez l'histoire du skateboarding dans le monde, mais aussi à Arras. Et une deuxième exposition, « Le sol pour s'élever » par Madia, sera visible, elle, sur les grilles de la Casa Saint-Exupéry et sur celle de l'arrière-gare. Née d'un voyage de 300 jours à travers 8 pays d'Asie, l'exposition documente la manière dont la culture hip-hop, et plus précisément le breaking, agit comme un levier d'émancipation artistique, sociale et humaine. Ensuite, à l'Œil du Chat, Galerie d'art associative, découvrez jusqu'au 26 juillet 4 nouveaux artistes. Atelier de Bohème, peintre, Marivonne Clara, céramiste, Didier Delitte, sculpteur d'Inandier, et Popoc, dessin. C'est au 1 rue des Petits Viésiers, à Arras. Un peu plus loin, Vaisseau Terre, c'est jusqu'au 30 août. Découvrez la Terre autrement, grâce à la richesse de ses contenus, l'exposition présente les dernières découvertes à la croisée des sciences naturelles, physiques et humaines. Elle invite les visiteurs, petits et grands, à se glisser tour à tour dans la peau d'astronautes, de climatologues, d'archéologues ou encore de visionnaires. Alors, prêts à revêtir vos tenues d'explorateurs ? C'est tout public, dès 7 ans, au Forum des Sciences, 1 place François Mitterrand à Villeneuve-d'Ascq. Tarif adulte 8 euros, enfant jusqu'à 12 ans, gratuit. Et enfin, Déplier les mondes, c'est jusqu'au 15 novembre. Née des profondeurs de la mine et nourrie par des mondes invisibles, l'exposition révèle les multiples dimensions de ces imaginaires enfouis, tissant des liens entre mystère, histoire sociale et politique de la mine, forme labyrinthique et culture underground. Entre mythologie collective, théorie des mondes alternatifs et récits de science-fiction, le parcours invite à explorer des territoires où réel et imaginaire se rencontrent. C'est à découvrir au La Banque, centre d'art, 44 place Clémenceau, à Béthune.

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1: Parlons 1000 jours, une chronique pour accompagner les parents dans les premières années de vie de leur enfant. Aujourd'hui, nous abordons un sujet qui parle à de nombreux jeunes parents, les premières vacances avec bébé. Entre excitation, organisation, fatigue et moments de bonheur, cette première escapade reste souvent gravée dans les mémoires. Pour la première partie de cet entretien, on retrouve aujourd'hui les mamans de l'espace des 1000 jours de la ville d'Arras, Alouma, Carla et Yasmine, qui ont accepté de partager leur expérience.
2: Bonjour.
3: Bonjour Laura.
1: Alors première question, comment avez-vous choisi votre destination pour ces premières vacances avec bébé ?
2: Nous, pour les premières vacances avec Émile, donc mon fils, le sujet c'était surtout la route, parce qu'il supportait très mal d'être contenu dans le siège auto. Et même le train, ça nous semblait compliqué parce qu'il a toujours voulu bouger beaucoup. Donc on avait pour souci de ne pas partir trop loin. Et puis pas partir trop au sud parce que c'était la grosse canicule de l'année dernière où on a eu très très chaud. Donc on a décidé de partir aux Pays-Bas parce qu'on s'est dit que c'était pas trop loin, un petit peu dépaysant quand même, et voilà.
4: Pour nous c'était un peu la même réflexion pour la distance, où on voulait rester à côté, pas trop loin, pas trop de route. Du coup on est parti sur les côtes d'Opale. Bon, on voulait la mer parce qu'il faisait chaud, déjà. Et en plus, c'est aussi les côtes d'Opale, c'est un endroit qu'on aime bien. On voulait que ce soit sa première délocalisation. C'était vraiment la distance pour la route et on ne savait pas comment il allait réagir. Du coup, on a joué la sécurité.
5: Pour nous, il y a eu également la question du trajet. Pour le coup, nous, on a décidé de prendre l'avion, dans le sens où lui, il ne supporte pas la voiture. Mais tant qu'il est dans les bras, ça va. Donc ça nous semblait envisageable de prendre l'avion. Et on a choisi la Corse parce que ça restait raisonnable en termes de distance. Il y avait environ 1h30 de trajet et départ possible depuis Lille. Donc ça ne nous faisait pas non plus des gros transferts au niveau des horaires, etc. Voilà.
1: Et alors quelles étaient vos principales inquiétudes avant de partir ?
2: La route. Et nous, c'était vraiment compliqué. Maintenant, ça va mieux. C'était assez compliqué, la route. On a dû se contorsionner pour essayer d'allaiter dans le siège auto. Enfin, je conduisais pas. Mais ouais, trouver des tas de stratagèmes. Mais c'était ça, principalement, qui m'inquiétait, moi. Après, mon mari, il n'était pas inquiet. D'ailleurs, moi, je ne voulais pas partir au début. Je pense que je n'étais pas spécialement prête et je ne sentais pas non plus le besoin de partir en vacances. Et puis, c'est mon mari vraiment qui m'a... c'est lui qui a tout réservé. Donc, je me suis retrouvée à devoir y aller. Et c'était bien qu'il me pousse un peu parce que c'était super. Mais c'est vrai que de moi-même, je pense que j'avais plus d'inquiétude que d'envie d'y aller vraiment.
4: Ouais, c'est vrai que la route, on s'inquiétait un petit peu, mais c'est vrai que l'allaitement m'a beaucoup aidée, vu qu'il s'endormait au sein. Ce qui fait que sur la route, il a dormi sur l'allée. Je crois que c'est le retour qui était un peu plus compliqué, où il voulait être dans les bras. On a dû faire des arrêts. Mais l'inquiétude aussi, c'était quitter le confort de la maison, où on est bien équipé. C'est s'inquiéter de se dire qu'on aura... on va manquer de quelque chose vraiment crucial, ou sans ça, en fait, on pourra plus vivre. Ça pourra plus continuer. Mais voilà, quand c'est tout nouveau, on a l'impression... Il y a certains objets, en fait, c'est un peu les doudous des parents. Quand ils sont pas là, on s'inquiète un peu.
1: Et du coup, l'avion, c'est un peu différent ?
5: Ouais, alors moi, mon inquiétude, elle portait pas trop sur l'avion, j'avoue, parce que je sais que quand il est avec nous, quand il est dans les bras, il se sent bien, donc qu'on pourrait le réconforter si besoin. L'inquiétude, elle était plutôt sur les vacances au global, sur le changement de rythme, parce qu'on avait déjà fait des expériences de... voyage plutôt week-end d'une nuit à peu près, donc aux alentours de la maison. Donc là, c'était la première fois qu'on quittait la maison vraiment pour plus longtemps, une dizaine de jours. Et comment ça allait impacter son rythme, sachant qu'on est parti assez tôt, assez 6 mois. et qui commençait seulement vraiment à se vraiment être structuré en termes de sieste, sommeil, etc. Donc j'avais un peu peur que ça le perturbe, on va dire, et que ça ruine un peu les efforts des mois précédents. C'était principalement ça l'inquiétude.
3: Alors, puisque tu parles de rythme, comment vous vous êtes organisés tous les trois pour le voyage, que ce soit pour les préparatifs des doudous pour les parents, que ce soit pour même sur place, comment on fait quoi.
5: En termes d'organisation, vraiment, sur, je rejoins ce que disait Yasmine sur la peur de ne pas être assez bien équipée. On a toujours peur d'oublier quelque chose, hein. Je pense que ça fait partie des inquiétudes, mais peu importe où on va, dès qu'on sort de la maison. Les listes, hein, c'est classique, mais ça permet de essayer en tout cas d'avoir l'essentiel. Après, au niveau de l'organisation, je sais que nous, dans la destination, ça comptait aussi d'avoir quelque chose qui soit pas trop compliqué. Nous, on est allé à Ajaccio. Et donc, la ville, elle est au bord de la plage. Donc, on savait qu'on pouvait tout faire à pied. Qu'on pouvait à la fois se balader dans la ville, qu'on n'avait pas besoin de là-bas reprendre des transports ou la voiture. Donc, si ça se passe pas bien, on peut vite rentrer au logement, tout en profitant du cadre. D'avoir quelque chose qui nous permet d'être flexible, comme chez nous en fait.
4: Pour l'organisation, pour nous, c'est simple, on a embarqué toute la maison. Vraiment, littéralement, en fait, on a pris un logement avec un lit où il y avait du matériel pour bébé. Sauf qu'en fait, finalement, on a démonté le cododo, on est parti avec le cododo. On s'est dit, on veut pas trop le perturber, on veut qu'il ait son environnement. Et on a pris tout ce qui était possible, caméra, tout ce que, vraiment, il y avait deux sacs pour lui. Sachant qu'on est parti, je crois, trois nuits. Hein. C'était pas une semaine de vacances. En termes d'organisation, c'était plutôt ça. C'est vraiment essayer de penser à tout. J'avoue que je me suis assise, j'ai refait une journée type avec lui et j'ai noté toutes les choses que j'utilise et pour les prendre avec moi.
2: Moi, j'ai fait un peu comme Yasmine. Je me suis pris 2-3 jours à l'avance. Et puis, à chaque fois que je faisais quelque chose avec Émile, qui nécessitait un objet, un soin ou quoi que ce soit, je notais. Et à la fin, je me suis quand même posée à regarder ma liste et dire ça, on peut peut-être s'en passer et tout. Mais avec le recul, j'ai quand même emmené le matelas allongé. Ça sert à rien, il y a des matelas partout. Donc j'ai pris beaucoup de choses, j'ai pas pris le cododo, mais j'ai pris beaucoup de choses, j'ai essayé de noter, je m'y suis pris un peu à l'avance pour réfléchir à ça, et puis moi j'étais surtout sur la partie bagages, pour tout ce qui est organisation de l'hôtel, etc., c'est mon mari qui a géré, comme je disais, qui a tout géré, et puis lui... Il part du principe que ça allait bien se passer, donc je pense qu'il ne s'est pas trop pris la tête. Et au final, ça s'est bien passé, donc voilà.
3: Et est-ce que vous avez réussi à garder le même rythme? Je pense à l'heure du bain, aux siestes.
5: On a essayé. Après, l'idée, c'était aussi de se dire que c'était nos vacances. Enfin, c'est ses premières vacances, mais c'est aussi nos vacances. Nous, en tant que couple, on avait besoin aussi de changer de cadre, etc. Donc, on a essayé au maximum de respecter son rythme, mais en s'adaptant, quand même, en faisant des petits écarts, on va dire, mais qui le perturbaient pas plus que ça. Donc, sur les siestes, par exemple, de l'après-midi, on restait à l'appartement parce que, en plus, il faisait chaud. De toute façon, donc même pour nous, c'était pas envisageable d'être dehors. Mais par exemple, pour la petite sieste du matin, de la faire en extérieur, c'était possible aussi. Donc l'idée, c'était d'être flexible.
4: Alors, je me souviens pas vraiment de ce détail-là pour le rythme, sachant que Nathalie, il dormait sur moi. Ce qui fait qu'il n'y avait pas besoin d'un environnement. Tant que moi, j'étais là, ça va. Il pouvait dormir. Soit en écharpe, soit en tétan. Du coup, je me suis pas beaucoup inquiétée sur ça. J'avais pas des routines à faire à l'intérieur. Mais par contre, c'était le rythme des vacances qui a été un peu violent pour nous parce que on avait l'habitude de faire beaucoup de choses. où on pouvait sortir du matin et rentrer le soir en faisant plein de choses, alors que un bébé, ça freine énormément, vraiment beaucoup, et ça peut être frustrant. On a l'impression qu'on n'a rien fait, en fait, de nos vacances. Même si, avec le recul, ben, ça a fait quand même du bien d'être délocalisé, de voir autre chose que la maison. Mais par contre, en termes de rythme, c'était ça. Fallait quand même l'écouter, lui, pour ne pas trop perturber.
2: Ouais, nous, c'est pareil. Au niveau des rythmes, en vacances, on a l'habitude d'en faire beaucoup, de beaucoup marcher, changer souvent même de logement. Si on part une semaine, on va dormir dans 4 endroits différents, par exemple. Oui. Là, on s'était un peu interdit ça, même si on a quand même fait une escale en Belgique à la mer, qui était sympa. Bon, l'idée, moi, l'impératif que j'avais mis, c'était de rester un peu longtemps au même endroit quand même. Et après, tous les jours, il y avait ce truc de savoir est-ce qu'on en fait trop, parce que on a gardé quand même la même heure du coucher à peu près quand on y arrivait, parce qu'il faisait très chaud. Donc ça fait que les bébés s'endorment un peu plus tard. Mais par contre, au niveau des siestes, c'était un peu plus... Je ne vais pas dire chaotique, mais... on a fait comme on a pu, en essayant quand même, de profiter aussi un peu. Et puis à la fin de la journée, j'avais toujours un peu ce truc de culpabiliser en me disant peut-être qu'on en a trop fait, le pauvre, il doit être fatigué, etc. Ouais, c'est dur de trouver la balance, je trouve.
3: Et oui, il veut donner son avis aussi. C'est normal.
2: Ouais, c'était dur de trouver l'équilibre entre nos vacances et ses vacances. Mais voilà, ouais.
4: Après, je trouve qu'il nous aide à ralentir aussi.
2: Carrément, ouais.
4: Ça fait du vraiment bien. Ralentir et se dire d'apprécier l'entourage, enfin plutôt les environs, et ne pas juste tracer d'un point A à un point B. Ça, c'est vraiment quelque chose qui, rien que ce matin, on a visité Notre-Dame de Lorette, et franchement on est resté là-bas toute la matinée. Alors c'est quelque chose qu'on aurait fait au maximum une heure, ça, si on avait traîné de la pâte, c'était une heure. Et là, on a passé vraiment toute la matinée là-bas, et franchement, on a apprécié la vue, qui est magnifique, mais on l'a vraiment apprécié parce que il voulait jouer avec les cailloux.
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1: Bonjour à toutes et à tous, bienvenue dans l'émission Atelier sur Radio PFM 99.9. Pendant les vacances, Radio PFM organise des ateliers pour les enfants et les adolescents. Dans ce cadre, il est possible pour les participants de s'initier aux différents formats radio. Création sonore, interview, micro-trottoir, chronique ou encore visite des locaux, initiation à la table de mixage. On vous propose de découvrir les productions d'Adèle et Charlie qui ont participé à notre atelier Ado-été de juillet. On commence avec une création sonore, c'est une histoire qu'elles ont écrite et enregistrée. Avec notre aide, elles ont ensuite découvert le montage et le bruitage. Bonne écoute!

0: C'était une fois, dans un château paisible à côté d'une forêt, après une journée de chasse, les chevaliers, usés, rentrent au château. Soudain, un dragon arriva et le roi clama
1: « Mon plus fidèle chevalier, va attaquer ce monstre !»«
2: Me voici, mon roi !»
0: En réalité, le chevalier était la fille du roi, camouflée sous une grosse armure.
2: « Pourquoi es-tu là ?»
0: dit la chevalière.
2: « Je suis là car vous dévastez la forêt, vous dévorez tout mon gibier et abattez les arbres. »
0: La cavalière enfonça son épée dans la jambe du dragon qui s'écroula.
2: « Aïe, aïe, aïe, aïe, aïe, aïe, aïe !»
0: souffre le dragon. Lors de sa chute, le casque de la cavalière tomba et roula jusqu'au pied du roi.
1: « Tu m'expliques, ma fille ?»«
2: Bah, je voulais juste défendre le château. »
0: dit la chevalière. Le roi, fou de rage, hurla.
1: « Puisque c'est comme ça, je te raye de mon testament de succession. Et la couronne reviendra à ton cousin. »«
2: Oh non, pas lui, il ne le mérite pas. »
3: murmura la princesse qui poursuit.
2: « La couronne me reviendra. »

0: Le roi, dévasté par cette scène, répondit
1: « La couronne sera tienne ? Il faudra t'en montrer digne !»
0: C'est à ce moment que le dragon retrouva ses esprits. La chevalière décide alors de reprendre le combat.
2: « Tu crois vraiment que tu peux m'abattre ? Je vais faire de ton château un brasier. »
0: La chevalière est en mission. Elle veut impressionner le roi qui regarde la scène avec attention. Reboostée, la chevalière s'improvise négociatrice.
3: « Nous avons des terres au sud du royaume. Elles seront tiennes si tu n'attaques plus ma famille. »
2: « Il y a de la chair fraîche dans cette propriété ?»
0: demande-t-il.
3: « Tu y trouveras tout ce que tu désires. Arbre pour te protéger, grotte pour t'abriter et gibier pour s'alimenter. »
0: répondit la princesse avec fermeté. Le dragon repart sur le champ et s'en va faire ses bagages. Cette histoire reflète que le poids d'une discussion impacte plus que le poids des coups.

0: Dans la suite de l'atelier, Adèle nous a confié vouloir devenir journaliste un jour. On a donc proposé aux filles de cuisiner Nico, journaliste à PFM, et Maxime, notre stagiaire fraîchement diplômée. Bravo Maxime! On écoute leur interview.
1: Vous avez fait combien d'années pour être journaliste? D'études, désolé.
2: Tu veux lancer les hostilités?
3: Non, vas-y.
2: Là, j'ai terminé ma cinquième année d'études. J'ai fait 3 années de licence et 1 année de master. Et 2 années de master.
3: Et moi, bah, 0. Parce qu'en fait, j'ai pas fait d'études pour faire ça. Moi, j'ai fait des études d'anglais pour faire prof d'anglais. Et à côté, je faisais de la radio en bénévole, quoi. Il y a un moment, je me suis impliqué dans l'asso et c'est comme ça que je suis devenu salarié après. Il y a eu une place qui s'est libérée. Mais on n'est pas obligé. Enfin, je veux dire, la voie royale, c'est quand même de faire des écoles de journalistes si tu veux être journaliste dans un média. Mais tu peux complètement, il y a des gens qui le font, tu peux complètement être journaliste sans avoir fait du tout d'études de journalisme. C'est possible.
1: Et quand vous étiez petit, vous voulez déjà être journaliste?
2: J'ai su ce que je voulais faire à l'âge de 13 ans, ce qui est assez rare aujourd'hui, tant les possibilités sont vastes. Je voulais faire du journalisme sportif à la base, puisque je voulais être commentateur de foot, parce que je regardais beaucoup les matchs avec mon père, notamment quand j'étais adolescent, et puis j'ai découvert avec les années qu'il y avait d'autres voies dans le journalisme, et puis j'ai découvert la presse écrite, la radio, et ça m'a confirmé mon envie en fait.
3: Je savais pas trop ce que je voulais faire quand j'étais petit. Après, ça m'intéressait. Quand j'étais petit, je faisais des journaux. Après, j'ai participé quand j'étais ado aussi à des fanzines, des choses comme ça. Ouais, l'expression, ça m'intéressait. Après, bah, la radio, c'est arrivé quand j'avais, je dirais, 16 ans, parce qu'il y avait des copains du lycée qui faisaient déjà des émissions. Mais j'ai intégré PFM vers plutôt 17-18 ans. Et je trouvais que c'était un super espace. À la base, je suis pas forcément super fan de radio de base, si tu veux. Ce qui m'a intéressé, c'est la liberté d'expression. Et je trouve que c'était pour moi, Arras, c'est le meilleur endroit pour exercer sa liberté d'expression, c'est ici à PFM.
1: Ok. Du coup, avant, vous vouliez faire quoi avant de vouloir être journaliste?
3: Bah, je savais pas trop. Après, à un moment, j'ai fait quand même des études pour faire prof d'anglais. Et puis finalement, bah, j'ai un peu bifurqué. Mais là, encore aujourd'hui, je suis pas trop sûr de ce que je veux faire dans la vie.
1: Est-ce que vous avez toujours voulu travailler à PFM?
2: Je ne suis pas originaire d'Arras, donc PFM, c'est une station que j'ai découverte sur le tas, quand j'étais scolarisé à l'université d'Arras, justement. J'ai atterri ici pendant mes premières recherches de stage en première année de master. J'ai découvert la radio grâce à des contacts dans la Rajoie. Étant donné qu'on m'appelle le stagiaire récidiviste, on peut dire que mes expériences ici me plaisent, puisque ça me donne envie de revenir. Et voilà comment j'ai découvert la station.
3: Bah moi, j'ai découvert PFM assez tard. Pour la petite histoire, en fait, j'ai appelé pour gagner des t-shirts. Avant, PFM faisait gagner des t-shirts. Donc, c'était vraiment de manière intéressée. Finalement, je l'ai découvert comme auditeur. Et puis, finalement, je suis passé le pas. Après, c'était pas mon rêve de travailler à la radio du tout. C'est pas, je te dis, je suis pas un passionné de radio de base, mais comme je te disais, je trouve que c'est un espace d'expression hyper intéressant. Tu peux faire plein de choses, dire plein de choses, rencontrer plein de gens, porter différentes initiatives. Donc, c'est un chouette. Après, si j'étais pas ici, peut-être que je serais dans une autre radio ou un autre média ailleurs. Peut-être. Le truc, c'est là, par exemple, moi, j'habite à Lille. Mais je n'ai pas trouvé l'équivalent vraiment d'une radio asso avec ce type de projet à Lille. Il y a des radios qui sont très intéressantes, RCV par exemple, j'adore RCV à Lille, mais c'est vraiment, vraiment plus musical, c'est moins social. Et donc qui allie le côté militant, activiste social et musique, je n'ai pas trouvé à Lille.
1: Ok, et vous êtes déjà passé à la télé?
2: Non, je ne suis jamais passé à la télé. J'ai en revanche assisté à une émission de télé il y a 3 semaines, quelque chose comme ça. C'était une émission de football diffusée sur RMC qui s'appelle L'After.
3: Moi, je suis trop moche pour la télé. la télé, c'est un autre délire, hein, c'est autre chose. En général, est-ce que je suis déjà passé à la télé? Bonne question. Je pense qu'une fois, François est venu faire un reportage ici. Bah justement, c'était une émission de commentaires sportifs décalés. Donc, ils étaient venus tourner. Donc, on me voit apparaître. En plus, j'ai une bière à la main. C'est super, trop bien. Très sérieux. Mais sinon, la télé, c'est un autre délire. Souvent, bah, c'est pas le même cadre. Déjà, la télé, il y a plus d'argent. Donc, par exemple, les télés associatives, c'est difficile. C'est très difficile. C'est plus long de faire de la télé. La radio, c'est quand même plus facile et plus accessible. Donc, moi, dans mes expériences, au début, quand j'ai commencé, je m'en souviens, à la radio, je m'étais dit, bah, en plus, c'était un peu le boom des télés associatives, justement, à l'époque, qui ont quand même un peu périclité depuis. Mais je m'étais dit, bah, c'est la logique. Je commence par la radio, puis après, je vais faire de la télé. Comme moi, j'ai aussi un peu été élevé par ma télé. C'était un peu ma babysitter quand j'étais petit. Donc, j'adorais la télé, quoi. Je regardais tout le temps la télé. Et je me suis dit, bah, je vais passer de la radio à la télé un jour, faire de la télé locale, associative. Puis finalement, j'ai fait une fois un stage, et j'ai trouvé ça compliqué et long, et franchement chiant à faire. Donc ça m'a saoulé. Déjà, je trouve le montage radio long, mais alors le montage télé, c'est encore plus long. Et puis, t'as moins de liberté quand même. T'as moins de liberté, puis les télés associatives... ça périclite, ça demande trop de moyens par rapport aux moyens que les gens et les associations ont, en fait.
1: Si vous avez fait des stages, vous avez fait où ?
2: C'est mon 4e stage à Radio PFM. Et j'ai fait 2 stages à La Voix du Nord à Maubeuge, qui est un média de presse écrite.
3: Bah, ça dépend ce que tu appelles stage. Moi, j'ai pas vraiment. Enfin, si, j'ai déjà fait des stages, mais pas vraiment dans d'autres médias. Par contre, j'ai fait des formations. Des formations, on peut appeler ça un stage, peut-être, je sais pas. Exactement. Ou en fait, tout au long de ton parcours professionnel, tu pars peut-être 2-3 jours ou une semaine dans l'année apprendre, je sais pas, une fois ça va être les techniques de l'interview, ou bien comment faire un magazine, ou bien la fiction radio, ou bien comment faire des ateliers avec les enfants. Enfin. Ce genre de choses, ça apprend toujours quelque chose. De toute façon, je veux dire, les médias, ça bouge tout le temps, donc tu peux toujours apprendre d'autres manières de faire.
1: Qu'est-ce qui vous plaît le plus dans votre métier ?
2: Ce qui me plaît le plus dans mon métier, c'est de donner la parole à des personnes qu'on n'écoute pas ou à qui on n'a jamais tendu un micro de base. Des associations, des personnes engagées, des personnes qui s'activent en fait, qui font des choses, qui ne restent pas dans leur coin. Pour moi, c'est ça le journalisme, c'est vraiment de contribuer à faire connaître des initiatives louables.
3: Ouais, ben, je suis d'accord avec ça. Ben, c'est vrai que en plus tu rencontres, enfin, le but c'est de rencontrer quand même des gens, donc d'aller vers les gens ou d'accueillir les gens, mais... qui est une rencontre avec les gens. Donc, tu es tout le temps en train de rencontrer des gens avec des points de vue plus ou moins différents. Donc, ça, c'est quand même super agréable. Après, ici, à PFM, ce qui est bien aussi, c'est que bah, tu as une grande, grande part de liberté. C'est-à-dire qu'on n'a pas de chef qui nous dit ce qu'il faut dire ou ce qu'il faut penser. On peut vraiment faire ce qu'on veut, quasiment, même s'il y a aussi un cadre collectif où on réfléchit ensemble, mais... On peut se lever le matin et faire parler de ce dont on veut parler dans la journée. Et puis, ben, après, moi, je suis fan de musique, donc c'est un super environnement aussi pour moi parce que on découvre aussi plein d'artistes, on écoute de la musique, on participe à la programmation. Il y a 99 bonnes raisons, je pense, d'écouter PFM et de faire de la radio à PFM. 99.9.
0: Bravo les filles et merci pour votre participation. Si vous aussi vous souhaitez participer aux ateliers de l'été à Radio PFM, le prochain atelier radio pour les enfants de 6 à 12 ans aura lieu mardi 18 août de 10h à midi. Et le prochain atelier pour les ados de 13 à 18 ans aura lieu le 27 août de 14h à 16h. C'est dans les locaux de la radio, 11 place de l'Ancien Rivage à Arras. Les deux ateliers sont gratuits, mais les inscriptions sont souhaitées au 03 21 50 99 99. 03 21 50 99 99. Alors ramenez vos idées, soyez créatifs et curieux pour faire de la balade sonore, de la poésie, de la fiction, de la lecture, du montage, des tables rondes, des débats, de l'interview, du micro-trottoir ou encore des chroniques. Bref, c'est à la carte et c'est à vous de jouer. D'ici là, c'est la fin de notre émission Atelier sur Radio PFM. On vous dit à la semaine prochaine. Restez à l'écoute du 99.9.

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2: At Lindebaum Festival, un festival de musique traditionnelle et néo-trad au parc Galamé à Lonne-Plage, c'est entre Gravelines et Dunkerque. Ça se passe du jeudi 23 au dimanche 26 juillet, avec cette année Jérémy Frérot, Mist, Duo Supernova, La Cigu, Fleuve, Ta Grand-Mère, Artefact, Bargenat, Fahrenheit ou encore Manran. C'est complètement gratuit, navette gratuite aussi depuis la gare de Dunkerque. Plus d'infos sur at-lindebaum.org. Concert dans le cadre de la série d'événements La Folie Continue et de la saison Méditerranée, avec un artiste qui s'appelle Omar Eka qui fait de l'afro-électro. Ça se passe à la Maison Folie de Lille-Moulin le vendredi 24 juillet de 20h à minuit et c'est gratuit. Autre événement gratuit, le festival Rock en Stock. Ça se passe cette année au port départemental d'Étaples-sur-Mer les 24, 25 et 26 juillet avec Jeune Lion, Yolande Bashing, MDNS, Nord Noir, Sergent Garcia, Fleuve, Dieter, Bertrand Belin, Emma au Cormontreuil, les Ramoneurs de Menhir, Marcel et son orchestre ou encore Orchestre International du VTEX. Retrouvez une émission spéciale réalisée sur place et en direct par les radios Asso du Pas-de-Calais sur PFM 99.9 le vendredi 24 juillet à partir de 20h. Plus d'infos sur rockenstock.fr.

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3: Les Portes du Temps, une journée événement organisée dans le cadre des quartiers d'été à la Citadelle d'Arras, stade Vauban, le samedi 25 juillet de 10h à 16h. Alors, au programme activités sportives, jeux de piste, robots et casques de réalité virtuelle, Transformers Gaming, un spectacle, le chat beauté par Artois Culture Nature, contes anciens et musique. C'est gratuit, transport et repas possible, sur inscription auprès de votre centre social. 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L'association reçoit environ 1000 appels par mois, elle est en permanence en recherche de nouveaux bénévoles pour assurer sa mission d'écoute inconditionnelle et anonyme. Si vous souhaitez devenir écoutant-écoutante bénévole, vous pouvez adresser votre candidature à sosam.arras, donc sosam.arras@free.fr. A noter que SOS Amitié Pas-de-Calais sera présente le samedi 25 juillet matin sur le marché d'Arras devant l'hôtel de ville pour échanger et répondre à toutes vos questions.

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1: Johnny Betrave et ses courgettes par la compagnie La Belle Histoire. Un spectacle musical et déjanté à découvrir vendredi 24 juillet à 19h au Théâtre de Verdure du Pharos, 4 rue Charles Péguy à Arras. Le syndrome du bourdon par la compagnie Balance-toi. C'est samedi 25 juillet à 15h. À travers la danse et le main à main, Charlotte et Valentin explorent avec poésie les freins du quotidien. Un spectacle sensible sur la confiance en soi et en l'autre jusqu'à l'envol. C'est dans le cadre de Parc en Fête, un programme gratuit riche en activités artistiques, sportives et culturelles pour tous les âges au cœur de l'été. Gratuit donc, tout public, et c'est à voir au Louvre-Lens, 99 rue Paul Bert, à Lens.

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2: Cette semaine au Mégarama d'Arras, du côté des sorties retrouvées, de la Comédie française, une comédie de Martin Darondeau et Bertrand Huskla. Toujours à l'affiche côté film d'horreur, d'abord Backrooms de Kane Parsons, interdit aux moins de 12 ans, puis Evil Dead Burn, un film de Sébastien Vanitschek, interdit aux moins de 16 ans. Deux films historiques, La Bataille de Gaulle partie 1 et 2 d'Antonin Baudry, et deux films d'action, Supergirl, un film de Craig Gillespie et L'Odyssée de Christopher Nolan, interdit aux moins de 12 ans. Pour les jeunes cinéphiles et toute la famille, Toy Story 5, un film d'animation d'Andrew Stanton avec Tom Hanks, Des Mignons et des Monstres, un film d'action de Pierre Coffin, et Vaiana, la légende du bout du monde, un film d'animation de Thomas Cale. Enfin, en avant-première, La Patte Patrouille, le film, Mission Dino, un film d'animation de Karl Brunker, c'est dimanche 2 août à 11h et 15h30. Bonne séance!

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Tumulte numéro 1383, un tumulte musical, Jean au micro, salut.

Turiya and Ramakrishna, c'était le quartet de Alice Coltrane, extrait de l'album Tazi El Daoud, paru en 1970. 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

Misunderstood, c'était le groupe Wilco en 1996, extrait de l'album Being There. Lee Perry.

Voilà, c'était The African Brothers International Band, et cette fois-ci, voici The Mercury Dance Band, donc musique du Ghana des années 70.

C'était Baba Commandante avec la formation Yappa. Aretha Franklin, Rocksteady.

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Yokata Brothers avec Willy Meto.

Yeah Blues, c'était les The Beatles avec deux versions, la version des Echer des Mousses et puis à l'instant la version figurant dans le double blanc paru en 1968.

Asnaque Ghebreyes, chanteur éthiopien avec le groupe You Can Dance. Deuxième extrait de l'album intitulé Awo, paru en 2016.

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C'était le groupe Oiseau Tempête, enregistré en concert, extrait de l'album Tarab. Le morceau qu'on a écouté s'intitule Grasse Matinée, sur un texte de Jacques Prévert avec le chanteur J.W. Sock. On termine avec la version de Bella Ciao de Marc Ribot avec Tom Waits.

Et c'est ainsi que se termine ce magazine Tumulte. Musique nouvelle sur Radio PFM 99.9, libre et sans pub. À la semaine prochaine.

Bonjour à toutes et à tous et bienvenue sur le 99.9. Si vous nous rejoignez maintenant, vous êtes dans l'absinthe. Dans l'absinthe aujourd'hui, on est toujours en compagnie des personnages emblématiques de South Park et dans cet épisode intitulé Pandémie 2, donc c'est le deuxième épisode qui fait suite au premier épisode de la semaine dernière, Stan, Kyle, Cartman, Kenny et Craig sont déposés dans la jungle péruvienne, mais les pilotes prennent vite conscience que les militaires les ont bernés en les envoyant au milieu de nulle part avec seulement de l'essence pour un aller. En tentant d'appeler Washington, les pilotes et les enfants apprennent que les États-Unis sont attaqués par des cochons d'Inde géants et insensibles aux balles. Randy, lui, a survécu à l'attaque et est revenu chez lui, continuant à tout filmer de manière ridicule. La maison des March est attaquée et la famille part se réfugier dans la rue. Pénétrant la jungle péruvienne pour rejoindre Lima, les enfants et les pilotes découvrent des nids de cochons d'Inde délaissés et le département de la sécurité intérieure dirigé par Michael Chertoff est en plein briefing. Mais plutôt que de se préoccuper des cochons d'Inde, celui-ci ne s'intéresse qu'au groupe de musique péruvienne. Voilà pour ce tout nouvel épisode et on se retrouve à la fin de cette émission pour vous donner la playlist musicale qui sera consacrée aujourd'hui au groupe White Lies et puis ce qui vous attend la semaine prochaine.

0: Et donc, c'est pour ça que je me retrouve au Pérou. Si je meurs, dites à tout le monde que c'est parce que 4 mecs de l'école qui sont même pas mes potes m'ont menti pour avoir le fric de mon anniv. On t'a pas menti, Craig, c'était une super idée.
1: Ouais, comment tu voulais qu'on devine que tous les groupes péruviens se feraient arrêter?
2: Je comprends rien, ils ont dit que les militaires nous retrouveraient ici, non?
3: Si, c'est là qu'ils nous ont dit d'atterrir. Tu peux pas joindre Washington?
2: Eh ben, j'essaye.
4: Ici Brenner, à Washington.
2: Salut Brenner, l'endroit où la sécurité du territoire nous a dit de lancer l'opération, y a personne pour nous accueillir. On nous a envoyés dans un no man's land.
4: Seigneur, ils sont partout!
2: Quoi? Qu'est-ce qui est partout?
4: Ils sont si velus! Ils attaquent toutes les villes! Ah! Les gens meurent! Ah! Cochons d'Inde! Ils sont partout! Ah!
0: Des cochons d'Inde?
4: On peut pas les arrêter! Il va falloir que je sorte! Ah! Je viens de manger!

0: J'ai mon caméscope. Je viens de le rallumer. Ok. Ici Randy Marsh. Je fais cette vidéo de moi-même. Il y a 20 minutes de cela, d'énormes créatures ont attaqué la ville. C'est encore le chaos dehors. Oh. Par chance, j'ai pu revenir chez moi. Sharon est là avec moi. Et il y a aussi Shelley. Fais coucou à la caméra.
1: Randy, veux-tu bien poser cette caméra? Il faut réfléchir, faire quelque chose.
0: Je ne sais pas quoi faire. Je suis terrorisé.
1: Je vais voir ce qu'ils disent à la télé.
2: Ici, nous voyons la ville de New York où les cochons d'Inde géants ont également attaqué.
1: Des cochons d'Inde?
2: On nous signale des attaques dans toutes les plus grandes villes du monde.
0: Oh, Seigneur, le monde entier est touché.
1: Regarde cette chose! Randy, alors, qu'est-ce qu'on fait?
0: Oh mon Dieu! Oh mon Dieu! Oh mon Dieu!
1: Cours, Randy, cours vite!
0: Il faut qu'on sorte!

0: dalle. La LSAT est morte et pas de réponse au RCU. Quoi qu'il se passe, ça doit être énorme.
1: Attendez, je vais essayer de résumer. Le chef de la sécurité du territoire vous a ordonné d'emmener 5 enfants, nous, au Pérou. Mais vous a dit de vous poser très haut dans les montagnes du Pérou pour que d'autres agents du gouvernement nous récupèrent. Et là, nous disent comment aller jusqu'à Lima, la cap qu'on renverse leur gouvernement.
0: Ouais, c'était les ordres.
2: Et c'est logique, ça, pour vous?
0: Non, pas du tout.
3: En fait, toute l'histoire autour des groupes de musique péruvienne n'a pas de sens pour nos collègues et pour nous.
1: Rien de ce que fait le chef de la sécurité du territoire n'a de sens. Alors ramenez-nous chez nous, maintenant. Non, monsieur, super.
2: Ici.
0: Ouais, je crois que c'est plutôt une bonne idée.

0: ça c'est rassurant. Maintenant, on va marcher des kilomètres dans une jungle hostile. Y a pas à dire, on en va vraiment de mieux en mieux.
1: On commence à en avoir ras le cul de ton attitude, Crève. Tout le monde déteste trimballer des gens qui se plaignent tout le temps.
2: Regardez, pas le moindre éclairage, rien du tout. On dirait qu'aucun humain n'est jamais venu dans cette partie du Pérou.

0: Les cochons d'Inde, de plus en plus nombreux, se déplacent dans toutes les directions. Nous avons cherché sur Wikipédia et nous avons découvert que ces cochons d'Inde sont originaires de la cordillère des Andes, ici.
1: Et les groupes de musiciens péruviens, est-ce qu'ils sont en route pour Guantanamo ?
2: Monsieur, nous pensons que nous avons de bien plus gros problèmes à gérer que ces groupes péruviens.
1: Ont-ils été chargés sur les bateaux ou pas ?
3: Non, monsieur, nous avons enlevé toutes les ressources qui s'occupaient des groupes péruviens pour les mettre sur les cochons d'Inde.
1: J'avais donné un ordre. Les groupes péruviens devaient être envoyés à Guantanamo hier soir. N'oubliez pas que c'est moi qui commande. Je veux que les groupes péruviens partent tout de suite pour Guantanamo.
0: Bien, monsieur. Je vois pas pourquoi vous devez crier sur les gens.

0: Ils sont dans la rue principale. Oh, regarde ça.
1: Où allons-nous, Randy?
0: Il faut qu'on sorte de la ville. On va passer par là.
2: Ah, mon bras! Mon bras!
0: Oh, Seigneur!
1: Randy, cours!
0: Courez! Ok, on est en train de courir. Voilà Sharon et Shelley qui courent. Fais coucou à la caméra, Shelley.
3: Papa!
0: Dans le bus! Dans le bus! Oh, mon Dieu! Mon Dieu, je suis terrorisé! Tu es terrorisé, Sharon?
1: Randy, pose la caméra!
4: Il va tous nous tuer!
1: Non, calme-toi, Shelley, il ne peut pas entrer!
0: Tenez bon! Il faut que je fasse un plan de l'extérieur!
1: Randy! Où est-ce que tu vas?
0: Voilà maintenant une vue de l'extérieur du bus.
1: Randy!
4: Mais enfin, qu'est-ce que tu fais?
0: J'ai vraiment d'excellentes images, Sharon.

0: Alors là, j'y comprends rien, Lemski. Toute cette région du Pérou n'est même pas indiquée sur notre carte.
1: Toute cette vallée est très étrange. Regarde un peu la taille de ces fruits. T'as vu, c'est une pêche. Et ces pommes sont colossales.
0: Et ça alors, c'est dingue. Attends, on dirait les alvéoles d'une ruche.
1: Oh mon Dieu.
2: Putain, c'est quoi cet endroit?
1: On dirait une vallée perdue que le temps aurait oubliée, où tout connaîtrait une croissance énorme.
2: Ça fait un choc. J'ai accepté de vous suivre, les mecs, et je me retrouve dans la vallée des géants du monde perdu. Craig, c'est pas de notre faute. À t'entendre, on dirait qu'on recherche ce genre de situation, mais on n'a pas le choix.
3: Ouais, ça nous arrive comme ça.
2: Ça vous arrive comme ça?
3: Ouais, tout à fait.
2: Donc vous avez juste été envoyé par le gouvernement pour détruire la ville de Lima et vous vous êtes juste retrouvé dans la vallée des géants du monde perdu.
0: Exactement.
2: Savez-vous ce qui arrive aux enfants normalement? Ils tombent de leur vélo, ils ont des engueulades avec leurs parents, ils se font dépouiller du fric qu'ils ont eu pour leur anniv.
1: On n'a pas intérêt à s'éterniser dans le coin, à mon avis.
0: Arrêtez, pas ça!

0: Très bien, très bien. On a retrouvé la famille Chris et Linda et leur...
1: Oh ! Qu'est-ce que c'est ? Chris, qu'est-ce que c'est ? Mon âne !
0: Ah, mon...

0: Qu'est-ce que c'est? J'en sais rien. C'est...
1: Allons voir à l'intérieur. C'est pour ça que vous vous retrouvez dans ce genre de situation à l'intérieur.
0: Ouais, venir ici depuis plus de cochons. C'est exactement ce qui s'est passé.
1: Et puis les cochons d'Inde, ils...
0: Quoi? Ouais, c'est Craig.
1: Vieux, c'est quoi ce délire? J'en ai aucune idée.
2: Ça te gonflerait de nous dire ce que tu fous sur un mur incantique, Craig?
1: Je sais pas du tout.

0: On nous signale l'information des Canada. En Europe et en Chine, les morts par attaque de cochons d'Inde s'élèvent à plusieurs dizaines de milliers.
1: Et que donnent nos efforts pour contenir ces catastrophes ?
2: C'est grave, monsieur. Nous ne trouvons aucun moyen de les stopper. Il semblerait, n'est-ce pas, que nous ayons perdu le contrôle.
0: monsieur...
1: Désolé, je me suis souvenu d'une histoire drôle. Parfait, que les jets se tiennent prêts, je dois aller au Machu Picchu.
0: Au Machu Picchu, monsieur ?
1: Oui, je dois me rendre au Machu Picchu. Vous êtes sourd ou quoi ?
3: Mais monsieur, que peut-il bien y avoir au Machu Picchu qui nous aiderait ?
1: C'est moi qui commande ou pas ?

0: Nous sommes dans une supérette et d'autres survivants sont avec nous.
1: Si on partait par l'autoroute?
0: Elle est impraticable. Des radins l'ont envahite.
2: Des radins? Mais c'est quoi ça, des radins?
0: Écoutez, il y a des cochons d'Inde, mais il y a aussi des abeilles d'Inde, des rats d'Inde. J'ai même vu des araignées d'Inde dans le coin.
3: Je crois qu'on devrait tenter de s'enfuir.
0: Ah, mon Dieu, qu'allons-nous devenir, Seigneur?
1: Quelle horreur!
2: Quelque chose est entré dans la supérette.
4: Des lapins d'Inde! Ils sont entre eux!
0: Oh, il y en a partout!
4: Au secours! Aidez-moi!
1: Ah, Travis, non!
0: Je ne peux rien faire!
3: Quelque chose vient de ce côté!
0: Oh, une souris d'Inde!
1: Tuez-moi! Randy dans la réserve, viens, suis-nous! Maman, je vois rien!
0: T'inquiète pas, Shelley, papa va passer en vision nocturne. Voilà, voilà, voilà. C'est bon, voilà. Oh, ok. Oh, oh.

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1: Regardez, il y a de la lumière, les mecs.
2: Eh, hey, vous entendez? On dirait une chute d'eau.
3: Ouais, ça vient de là-bas au bout.
1: Waouh!
3: Putain, ça trouve le cul!
2: Super, allons-y.
3: Non!
2: Quoi, comment ça, non? C'est terminé, les mecs, moi, je vous suis plus. Mais vieux, faut qu'on aille voir ce que c'est. Pourquoi? Parce que c'est le seul truc à faire. Chaque fois que des plans craignos arrivent, vous vous débrouillez pour vous foutre tout seul encore plus dans la merde, parce que c'est le seul truc à faire. C'est pas nous qu'on voit sur le mur de la prophétie du temple Inca, pauvre merde. Rien à foutre de ça. J'ai décidé que ça suffisait. Je veux plus vous suivre, je fais plus partie de l'aventure.
4: Et comment tu fais ça?
2: Bah, c'est facile, regardez. Attends.
3: Mec, faut qu'on fasse demi-tour.
2: Non. Et regarde, il y a un truc là.
3: Bordel, comment c'est chiant.
2: C'est chiant, c'est exactement ce que j'aime.

0: Ça fait maintenant des lapins d'Inde.
1: Qu'est-ce que c'est?
0: Coup d'œil dehors. Oh, qu'est-ce que c'est?
2: C'est un Tyrannodindus Rex.
1: Oh mon Dieu!
0: Je suis beaucoup trop terrorisé.
1: Regardez!
0: Seigneur, ils ne peuvent pas le tuer! Que penses-tu du Tyrannodindus Rex, Shelley? Oh, excellent! Voilà Shelley avec le Tyrannodindus Rex en arrière-plan. Fais un petit signe de la paix, Shelley! Non, non, non, tends la main à plat pour qu'on croie que tu portes le Tyrannodindus Rex! Shelley!
1: Andy! J'en ai plus qu'assez! Tu vas tout de suite éteindre cette saloperie de caméra!
0: Sharon, un jour tu seras bien contente d'avoir tous ces souvenirs de la famille!

0: Me voilà enfin sur votre précieuse terre. J'ai attendu.
1: Mais qu'est-ce qui lui prend?
0: Rien ne pourra m'arrêter. Non, comment es-tu venu en ces lieux?
2: Pour nous accueillir.
3: Monsieur, est-ce que tout va bien?
0: Tuez-les!
3: Les tuer?
0: Oui, c'est un groupe péruvien qui s'est évadé. Nous devons être sans pitié.
4: Non, non, écoutez-moi. Tous ces groupes péruviens ont empêché les créatures d'âme de nous attaquer. Ce qui se passe en ce moment dans le vient.
0: J'ai dit tuez-les.
2: On va aller voir, monsieur.
0: Je te maudis. Jamais t'arrêter. Milliers d'années, d'horribles créatures ont vécu dans la vallée d'Inde au Pérou. Les Incas connaissaient le secret pour se protéger de Sloric. Pour les créatures d'Inde, cette musique était un supplice atroce. Mais la prophétie annonçait qu'un beau jour, les créatures d'Inde seraient toutes libérées, et j'ai fait s'accomplir cette prophétie. Et il était prédit que le monde ne pourrait être sauvé que par Craig. Mais cette partie de la prophétie ne s'accomplira jamais. Parce que vous allez tous mourir dans ces montagnes.
3: Monsieur, seriez-vous une espèce de monstre?
0: Oh, je suis bien plus que cela. Les abeilles d'Inde, les lapins d'Inde, les tyrannos d'Indus Rex, je suis un être beaucoup plus maléfique.
5: C'est un pirate d'Inde!
6: Nom de Dieu! Monsieur, je vous promets que j'ai pas l'intention de ruiner tous vos plans. D'ailleurs, je m'en vais. De moitié?

0: Je m'appelle Craignant de devenir maître du monde. Tous les groupes de musique péruvienne ont été relâchés et ont renvoyé les créatures d'Andes dans les cordillères des Andes. Beaucoup de gens sont morts, mais l'humanité l'a emporté. Partout à travers le monde, on a retrouvé des survivants, témoins oculaires de la terreur qui avait frappé.
1: Tenez, tenez, regardez, mais que...
0: Le pirate d'Inde a survécu, mais il a été mis en prison et il restera jusqu'à la fin de ses jours. Les gens dans le monde entier ont appris à supporter les groupes de musique péruvienne. Et ils achètent leurs CD pour se protéger des créatures d'Inde. En ce qui me concerne, j'ai été rapatrié chez moi par la sécurité du territoire. Mes parents étaient très contents. J'ai réalisé qu'on ne peut pas toujours contrôler tout ce qui nous arrive. On n'est que des acteurs sur la scène de la vie. J'ai aussi appris qu'il ne faut jamais écouter les gens qui veulent vous emprunter du fric.
2: Putain, quel sale con!
3: Ouais, c'est un enfoiré!
4: Monsieur, nous avons un problème!
5: Quoi encore?
4: C'est l'ancien directeur de la sécurité du territoire, celui qui était en fait un cochon d'Inde. Il a attaqué ses gardiens et il a pu sortir de sa cellule.
5: Mon Dieu, est-ce que ça signifie que...
4: Oui, monsieur. Le monstre s'est évadé de prison.
6: Et la petite souris lui dit, oui, mais moi j'ai été malade.

L'absente s'achève et je vais vous donner la playlist musicale de cette émission. On a commencé avec donc les White Lies et le titre Death. Ensuite, il y avait To Lose My Life, A Place to Hide, 50 Our Arm for a Heads, Farewell to the Fairground, From the Stars, The Price of Love, Is Love, Bigger Than Us, Holy Ghost, Strangers et Turn the Bells, ainsi que There Goes Our Love Again. Et on a terminé avec le titre Space 2 la semaine prochaine avec un tout nouvel épisode consacré, on va faire un petit retour dans le passé avec l'élection de Barack Obama, mais avec une aventure un petit peu farfelue. Voilà, je vous donne le teaser de cette émission et à bientôt.

S'il y a quelque part quelqu'un qui doute encore que l'Amérique est un pays où toutes les choses sont possibles, qui se demande si le rêve de nos pères fondateurs est encore vivant à notre époque, qui s'interroge

0: Le pouvoir de notre démocratie, ce soir, lui donne une réponse. Il aura fallu attendre bien longtemps, mais grâce à ce que nous avons fait aujourd'hui avec cette élection, à ce moment crucial, le changement est arrivé en Amérique.
1: Ouais, Obama, changez, ça va changer.
0: Sacha et Malia, je vous aime plus que vous ne pouvez l'imaginer. Je vais vous offrir un petit chien qui va venir avec nous à la Maison Blanche, et nous l'appellerons Sparkles.
1: Ah, il est trop génial! Il est trop parfait et génialissime.
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1: 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Le changement est arrivé, les amis. Wow!
2: C'est super, notre candidat a gagné.
3: On a réussi.
2: Tout va aller beaucoup mieux, j'en suis certain.
1: C'est une journée historique dans nos vies. Yes, we can.
3: Je suis tellement ému, je ne sais plus quoi faire.
1: Moi, je sais, rassurez-vous.
4: Écoutez, s'il vous plaît.
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7: 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Aujourd'hui dans Info 30, suite de notre méga dossier autour du méga village contre le méga canal Seine Nord Europe. Et pour ce troisième épisode, le dossier porte sur les impacts environnementaux. Un sujet réalisé par Luc Chaden pour Radio PFM. On terminera ce magazine par un agenda culturel à voir et entendre dans la région.
8: Le projet de canal Seine-Nord-Europe doit relier Aubin-Chelobac près de Cambrai et Compiègne. Long de 107 km, il deviendrait le maillon central d'un réseau fluvial à grand gabarit entre l'Île-de-France et l'Europe du Nord. Avec près de 2500 hectares d'emprises agricoles, 35 millions de mètres cubes d'eau prélevée, 78 millions de mètres cubes de déblais prévus, pour un coût aujourd'hui rêve, construction engage des travaux d'infrastructures pharaoniques. A ce titre, il est parfois qualifié de chantier du siècle. Du 9 au 12 juillet, un village militant éphémère s'est installé à Villers-au-Tertre, entre Douai et Cambrai, pour protester contre la construction du canal Seine-Nord-Europe. Une mobilisation d'envergure nationale avec des tables rondes, une manifestation à pied et sur l'eau. Nous y avons mené une série d'interviews pour comprendre les différents aspects du projet de canal. Aujourd'hui, nous nous attardons sur les impacts environnementaux d'une telle construction avec Cora, membre des Naturalistes des Terres.
9: Donc c'est un chantier qui s'étend sur 107 km, ça c'est le canal Seine-Nord-Europe strict, mais en fait il y a la liaison Seine-Escaut qui va vraiment de Paris jusqu'à la vallée de l'Escaut, donc vers Lille, et là qui a une emprise un peu plus grande, mais pour lequel ce sera des différents types de travaux. Et on a essayé de comprendre ce que ça pouvait correspondre en termes de comparaison. C'est 10 fois en termes de terre excavée le tunnel sous la Manche. C'est un canal qui va être apte pour accueillir des méga barges qui font 4400 tonnes. Et donc, c'est des barges qui font 11 mètres de large au lieu d'une péniche à 5 mètres de large. Donc pour ça, le canal fera 50 mètres de large. Et pour pouvoir construire un canal de 50 mètres de large, on fait des travaux sur une largeur de 300 mètres. Donc de part et d'autre, c'est 200 mètres qui seront complètement détruits en termes d'environnement. Et c'est un tirant d'eau, donc c'est la profondeur du canal à 4 à 5 mètres de profondeur. Donc pareil, on arrive dans les roches-mères aussi. Et ensuite à ça, en termes d'eau, on a fait des analyses aussi de pouvoir comparer quel était le volume d'eau qui allait pouvoir être apporté dans ce canal-là. L'eau provient de l'Oise, donc ça va être pompé de l'Oise. Et les volumes d'eau qui vont être apportés, c'est le canal plus la retenue d'eau attenante, c'est 55 fois la bassine de Sainte-Soline. La retenue d'eau elle-même, ça on pourra y revenir, c'est 22 fois la bassine de Sainte-Soline.

0: Sainte-Soline, c'est ce qu'on appelle une giga méga bassine en termes, j'allais dire technique, mais pas vraiment technique, mais c'est tellement énorme. C'est énorme. C'est dans une vallée, ils ont fait un mur, une digue qui fait un demi-cercle et qui monte à 42 mètres de haut. On est sur un immeuble de 16 étages pour pouvoir stocker de l'eau et alimenter le canal pour lutter contre l'évaporation de l'eau.
1: Tu as parlé de 4 mètres ou 5 mètres de tirant d'eau. Est-ce qu'on peut essayer de donner une représentation de ce que ça va représenter sur ces certains endroits, comme tu viens de le faire pour cette giga-méga bassine?
0: En fait, c'est vrai qu'on a une tendance à penser que la région des Hauts-de-France, c'est une région plate. En fait, pas du tout. Quand on regarde le relief, pour pouvoir construire un canal comme ça, il y a quand même beaucoup de relief. C'est pour ça qu'on se retrouve avec 6 écluses tout le long du tracé. Au début, sur le projet initial, il y avait beaucoup plus d'écluses et le projet avait été retoqué parce que trop d'écluses, trop cher. Et en revoyant le projet à la baisse, en descendant à un minimum de 6 écluses, à ce moment-là, il a fallu justement comprendre comment est-ce qu'on pouvait faire en sorte pour que le canal aille tout droit, mais aussi en termes de dénivelé. Et c'est pour ça que, par exemple, à Ittre, le canal coupe le village en deux, mais coupe la montagne en deux. Et donc là, il y a 50 mètres qui sont creusés de part et d'autre, traverser le champ juste à côté du village, donc avec notre collègue agriculteur Yves Courteau, qui va avoir les 50 mètres de dénivelé au pied de son champ. Et à d'autres endroits, alors pour revenir justement à ce point-là où ça traverse la montagne, la problématique qu'on rencontre à cet endroit-là spécifiquement, c'est qu'il y a la nappe phréatique dans le sous-sol de cette montagne. C'est pas un relief énorme, mais il y a la nappe phréatique. Et donc à cet endroit-là, le canal va traverser la nappe phréatique. Et là, nous, ça nous questionne énormément. C'est que on parle par exemple des fois d'artificialisation des sols, d'imperméabilisation avec le béton, mais néanmoins le béton ça reste quand même un matériau qui est assez poreux et du coup faire traverser une nappe phréatique par un canal, c'est aller au devant de grosses perméabilités d'eau contaminée, d'eau polluée par le transport fluvial directement dans la nappe phréatique. Il y a aussi un pont-canal, c'est-à-dire que le canal va traverser une grande zone humide et en fait, pour ce faire, ils vont faire passer le canal sur un pont au-dessus de la zone humide. Les ponts-canaux, c'est quelque chose qu'on sait faire depuis des dizaines d'années, mais jamais pour des canaux de ce gabarit-là, c'est-à-dire avec une largeur de 50 mètres, 4 mètres de tirant d'eau. C'est quelque chose qui est énorme et en dessous, en fait, on a une zone humide. La typologie des zones humides fait que ces zones sont quand même très très particulières pour l'environnement en termes de services écosystémiques. C'est pas un terme que j'aime beaucoup parce que la nature elle est pas là pour nous rendre service, mais pour autant en fait c'est quand même quelque chose qui permet de par exemple de faire tampon lors des inondations ou même de stocker du carbone ou même de permettre de filtrer l'eau et d'avoir des eaux de meilleure qualité. Donc faire passer le pont canal au-dessus de cette zone humide, bah c'est mieux que de la traverser, mais ça reste quand même assez problématique en termes techniques et en termes environnementaux.
1: L'ensemble du canal va être fait en béton.
0: Il va être fait en béton et il va être imperméabilisé, j'imagine. C'est ce qui nous a été avancé, par exemple, notamment en termes de perméabilité quand on traverse la nappe phréatique, mais imperméabilisé avec quoi? Avec des résines, avec du goudron, avec je sais pas trop, j'ai pas la donnée, mais quand on voit les photos aériennes on voit déjà la largeur du canal et quand on s'imagine le nombre de toupies et de béton qu'il va falloir venir, on avait pu en discuter avec Léa Hobson qui a écrit le livre Désarmer le béton, qui est architecte et qui avait vraiment creusé la question du béton en fait, des premiers gisements en fait à la cuisson et à l'utilisation et de toutes les problématiques qui sont faites avec le béton justement, qui est un matériau non recyclable en fait.
1: Tu as parlé de zone humide sur le tracé du canal, quel genre de zones sensibles sont menacées?
0: Il y a la zone là justement où il y a le pont canal, il y a une grosse zone humide aussi qui est vraiment juste à côté de là où on est aujourd'hui. C'est la zone d'arrivée du canal Seine-Nord-Europe près de Aubin-Chelobac, qui est une grande zone humide avec le canal de la Sensée, la rivière de la Sensée. Et en fait elles sont menacées de plusieurs façons. Déjà l'imperméabilisation, le fait que l'Oise soit l'unique provenance de l'eau, donc du coup en fait on va potentiellement assécher ces zones là et après en termes de la biodiversité, c'est à dire que ces zones humides sont des refuges assez élevés pour toute la faune associée, Dans la région des Hauts-de-France, les zones naturelles représentent maintenant plus que 13% du territoire, parce que ancienne région industrialisée qui a énormément vécu et maintenant qui s'est aussi développée en termes agricoles. Et donc, reconstruire ce canal proche des derniers reliquats en fait, de corridors écologiques et naturels sur le territoire, c'est aller jusqu'à potentiellement les détruire. Et quand on fait les inventaires biodiversité, les inventaires notamment en termes d'oiseaux sur le canal qui vont être impactés, c'est énormément d'oiseaux migrateurs. La Somme n'est pas loin, mais l'Oise est aussi un spot de repos pour tous ces oiseaux migrateurs. Ce qui fait que ils vont être impactés directement si jamais ils ne retrouvent plus leurs habitats naturels.
1: Est-ce qu'il peut y avoir des phénomènes d'interconnexion, des milieux aquatiques qui a priori ne seraient pas touchés, mais parce qu'on pompe à cet endroit-là, plus loin dans l'Oise, on assèche les marais ici du côté de Arleux, ou c'est ce genre de choses qui est envisageable?
0: C'est vrai que c'est toujours très difficile à documenter, mais en fait on sait que c'est tout le cycle de l'eau en fait, qui va être impacté. On sait qu'il va y avoir des précipitations, l'eau en surface va ruisseler. Quand il y a une inondation, elle va pouvoir s'étendre. Le fait qu'aujourd'hui on ait asséché certains marais, certaines zones humides, en fait, ben, ça provoque des inondations, mais en temps normal, c'était ces zones humides qui faisaient tampon. Et puis, après, il arrive ces périodes-là, comme aujourd'hui, en fait, où on est en période de canicule, et où l'eau va s'évaporer, et ainsi de suite. Si on commence, nous, aujourd'hui, à pomper dans l'Oise, à stopper ces eaux de ruissellement de surface, en fait, c'est les marais qui vont se faire assécher plus rapidement, donc l'habitat qui ne va plus être propice pour toutes ces espèces, mais également dans un second temps, dans le cycle de l'eau, ces eaux dans ces marais s'infiltrent et re-remplissent les nappes phréatiques. Et donc ce sont ces nappes phréatiques qui seront de moins en moins fournies et donc de moins en moins disponibles pour les forages des agriculteurs, pour toutes les industries qui veulent faire à côté, ou même ne serait-ce que pour les habitants et habitantes du territoire.
1: Est-ce que il y a déjà des impacts sur les écosystèmes qui ont été recensés du fait de les débuts des chantiers?
0: Alors, il y a eu encore très très peu de chantiers qui ont été faits. C'est vrai que malgré tout, la Société du Canal essaye de faire croire que les chantiers, les travaux sont lancés, mais c'est faux. Très peu de chantiers sont déjà en cours. Pour autant, par exemple, là où on était à Montmac l'année dernière pour la mobilisation d'octobre, on a pu observer l'Oise qui a été coupée pour pouvoir recréer un nouveau courant d'Oise un peu décalé avec des méandres très très artificiels. Et sur ce bras-là qui a été coupé, en n'étant plus alimenté, VNF avait dragué les boues dans le fond et s'était aperçu en fait de la présence de la mulette. Donc c'est une moule d'eau douce. Et même si elle n'est pas protégée, elle est quand même assez rare. Et c'était quand même un témoin de la santé de cette rivière. Et donc ça, par exemple, le fait d'avoir fermé complètement ce bras, c'est toute la biodiversité qui est dedans qui va en pâtir. Nous, si aujourd'hui on se bat en disant qu'il n'est pas trop tard pour arrêter, que le chantier n'est pas irréversible, c'est bien parce qu'en fait, il y a encore des choses à sauver et il y a encore moyen de prouver qu'on n'est pas obligé d'aller jusque-là.
1: Et mise en avant par la Société du Canal, le dispositif ERC, éviter, réduire, compenser, est-ce qu'on a des exemples de la manière dont il procède avec ce type de dispositif et quel impact ça a réellement pour sauvegarder des écosystèmes ou des zones de biodiversité qui vont être détruites?
0: Oui, alors ça c'était vraiment leurs grands arguments, éviter, réduire, compenser. C'est quelque chose, nous, aux naturalistes d'État, pour lesquels on est toujours sollicité. C'est-à-dire qu'avant de compenser, on pourrait peut-être éviter le projet, voire le réduire. Et on sait que pertinemment, ils ne sont jamais évités, ces projets-là. Donc maintenant, on se focus toujours sur le compenser. Et là, il y a pas mal d'études qui ont été faites, et notamment avec des copains NDTR, donc naturalistes de Paris, qui ont pu mettre en évidence, d'après certaines études et des thèses, que certains procédés de compensation, de réduction ou de compensation, en fait, étaient biaisés. Il y a eu un processus, une proposition de réduction, par exemple en déplaçant certains pieds de plantes, et on a prouvé par ces thèses là que en fait ça reprend très rarement, et du coup c'est énormément de travaux d'entretien, de maintenance qu'il faut faire derrière pour s'assurer que la station reprenne. Donc là-dessus, on met en doute les processus, enfin la volonté de la réduction qui est mise en avant par la Société du Canal. Ensuite, on s'est posé la question sur ce qui était des compensations. Et plusieurs sites de compensation ont déjà été mis en place, pour lesquels il y a eu des visites et ils ne sont vraiment pas en bon état. Je pense que déjà le climat actuel fait qu'ils ont beaucoup de mal à repartir. Dans certains endroits, ça va être donc des plantations. Dans d'autres, ils ont creusé des mares. Mais c'est des mares qui sont complètement déconnectées de la zone humide. Donc c'est pareil, en fait, ça marche pas comme ça. Quelque chose que nous, on a voulu porter en disant, mais donc ça s'appelle ORE, obligation responsabilité environnementale, je sais plus trop. C'est une obligation, en fait, pendant 99 ans, d'entretenir une zone suivant l'entretien, la maintenance qui est décidé. Parce que normalement, une garantie de zone de compensation, c'est 5 ans ou 10 ans. Et après ces 10 ans passés, en fait, qui fait quoi? Comment est-ce qu'on laisse évoluer la zone? Enfin, on n'a pas d'obligation. Si on pose en ORE cette zone-là, ça permet d'obliger pendant les 99 prochaines années à ce que cette zone remplisse la fonction de compensation pour laquelle elle a été créée. Et ça, pour l'instant, on n'a pas été entendu, et c'est quelque chose qui avait été avancé dans le recours juridique justement qu'on a fait au tribunal administratif d'Amiens.
1: Est-ce qu'il serait envisageable que le canal en lui-même et ses environs, du fait que ce soit des milieux aquatiques et que j'imagine qu'il y aura des arbres autour, ça peut devenir aussi par exemple des refuges de biodiversité?
0: Alors, ce qu'il faut savoir avec les canaux, c'est que c'est pas du tout un cours d'eau. Un canal, ce qui se rapproche le plus d'un canal, c'est une bassine. En fait, il n'y a pas de courant. Le courant va de l'amont à l'aval, puis de l'aval à l'amont, suivant l'ouverture des écluses. Donc on n'attire pas tout le temps tout à fait la même biodiversité. Ce qui fait que on peut avoir des poissons de mar, on peut avoir éventuellement certains oiseaux, peut-être un petit peu d'insectes, mais ça ne reproduit pas un vrai cours d'eau. Donc là-dessus, c'est pas possible. Après, une deuxième problématique qui a été soulevée quand on a regardé le chantier et la proposition de chantier, c'est que les berges du canal sont très très raides. Elles ont des fois parfois plus de 45%. Et là-dessus, ils ont mis, par exemple, tous les 100 mètres, on va mettre un escalier, parce que si jamais la grande faune va boire, il ne faudrait pas qu'elle se noie. Et quand on parle, par exemple, à Ytres, où le canal va être creusé de 50 mètres, on peut imaginer que le canal va être au fond de ces 50 mètres et qu'il va y avoir une berge en dénivelé qui va arriver jusqu'à ces 50 mètres-là. Donc là-dessus, je pense que ça peut même parfois, à certains endroits, être plus dangereux qu'autre chose.

On passe maintenant à notre agenda culturel et dans le cadre des 10 ans de Popcorn Reborn qui fait son Summer Festival au Megarama d'Arras, Waterworld de Kevin Reynolds à voir demain, jeudi 23 juillet à partir de 20h45. Dans le cadre des expos du Pharos Urban Fest à voir jusqu'au 24 juillet, vous pourrez voir deux expos dans la ville sur les cultures urbaines. L'expo L'Art du Skateboarding sera installée sur les grilles de la cathédrale rue Méolens. Vous y découvrirez l'histoire du skateboarding dans le monde, mais aussi à Arras. L'expo Le Sol pour s'élever également par Madia sera visible sur les grilles de la Casa Saint-Exupéry et sur celle de l'arrière-gare. Née d'un voyage de 300 jours à travers 8 pays d'Asie, l'exposition documente la manière dont la culture hip-hop, et plus précisément le breaking, agit comme un levier d'émancipation artistique, sociale et humaine. Un peu de théâtre et de spectacle avec, dans le cadre de Cité en scène à Achicourt, grand banquet, spectacle festif, les Bancales par la compagnie L'Estafette. Ça se passe sur le parvis de l'espace public François Mitterrand. C'est gratuit pour tout public, aujourd'hui à 19h, et renseignements et réservations au 06 09 82 04 62. Et puis Timpus par la compagnie Loma Lamal. Acrobatie, jonglage, manipulation de feu, tissu aérien. Et ça, c'est sur la place Chanteclair à Saint-Nicolas-les-Arras, ce soir à 20h. Et puis on termine avec quelques rendez-vous concerts. D'abord la finale du tremplin Éclosion 62. Trois rappeurs en compétition, Sitam, Kianit et Naristar, plus un showcase de l'INF avec un stand et un bar sur place, et puis un talk, Le Sol pour s'élever, organisé par le Pharos demain, jeudi 23 juillet, à partir de 18h30 au Pharos d'Arras. Et enfin, le heavy blues français de The Bloyett Brothers et le rock'n'roll, le psyché et le blues de The Flint à la Bulle Café à Lille Moulin, demain, jeudi 23 juillet à 20h, et le tarif est de 10 euros. Info 30, c'est terminé pour aujourd'hui. Prochain rendez-vous avec votre magazine d'info locale dès demain, 7h30, 12h30 et 18h.

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Et coucou à vous, voilà d'Ange Grunts, votre repère que tout l'or sous-genre sur les bonnes en direct de 18h30 à 19h. Vous êtes Bijo Associative Libre, un proviseur qui dure depuis 1981. Vous avec des sorties de copains, et pas parce que c'est des copains, découvertes aussi, un petit peu la même rengaine, mais bon. Sans plus grande cérémonie, on commence notre aventure sonore pas trop loin d'Arbethune avec les bons copains de Sobriété Subie, Bob Doberf, le Guy et Alec, dans un punk bien énergique mais teinté d'une grosse influence, son qui te rendrait presque nostalgique de quelque chose. Après un premier EP en 2024, le trio Amant, tout sobrement, sorti le 10 juillet 2026. Un EP, histoire de comprendre Bob en mode bilingual, et qui est dont je vous en ressors le morceau Phantom, troisième numéro d'Ashcrans.

de sobriété subie de punk lors de ZBP, qui est aussi le 10 juillet 2026, association donc tous les bébés qui se mettent ensemble vers Candaras. Pour défendre un tout scène, Rita, et pour ceux aussi qui ont terre de sortie en DIY, Olson, pour enregistrer un album comme tout vrai rocker. De son petit nom, Anemoya, donc c'est un terme qui désigne la nostalgie contraire qu'on ressent finalement, et quelques moments qui s'emballent aussi, hein, sans oublier le gros. Il faut mettre des étiquettes, quoi. Une seule album, mais assez pour qu'on s'embarque avec sa petite. On ressort le morceau The Last of qui résonne plutôt bien en moi sur PFM 99.9.

On est Age, In the Village du qu'on connaît aussi de son prénom civil, Jupiter. S'il a sorti son album solo qui est au 17 juillet 2026, et oui, c'est une autoprod. Hein, parce qu'on connaît davantage pour son et sa saison 5 qui plus que un très fin musicien dans un registre plutôt slack rock et un des genre une guitare et sa voix et en compagnie comme il se doit. Il avait sorti son premier album Happy Birthday mais qui manquait d'un petit quelque chose dans les bacs depuis le 18 juillet et s'est aussi perfectionné. Et finalement très les Childfield de 35 minutes d'album, j'aime bien Aggie, certainement mon préféré de l'album. On s'écoute ça.

un morceau de musicien. C'est une sortie juillet 2026. Et vous êtes toujours à l'écoute de 29.9 de Radio 63e numéro de Jgrunz, des découvertes.

Et aussi d'une bonne sortie stoner pour la fin. On s'amuse bien. En partant pour les contrées Simpop Paycheck qui sont assumées, hein, des insouvis. Ouais, c'est meilleur. Et quand on se penche sur les mondes qui les entourent, c'est pas une belle âme. Paycheck, c'est un éponyme sorti dès que le morceau Heatwave, synthé que sur la gratte. Sienne de la bande 4, PFM.

on a blasté dans les baffles de Paycheck, duo Simpop. C'est issu de leur premier album éponyme Millions le 12 juin 2026. On va finir avec du bon, ça peut arriver hein, mais comme du picon dans une bière. Et de la Suède, du renouveau stoner en Europe, Rising, qui est bonne, Never Handed, qui est sorti le 29 mai 2000. Et ça, j'aime bien. Le Nord peut aussi faire des morceaux, c'est pas moi, c'est gros, c'est creux, 45. Là, hein. On voit ce qui synthétise bien les grains de batterie bien baveuses. Mais avant de ce, je grunce sur le 90, on retrouve ensuite le 30e à la rediff dès qu'on a en beauté, émission dans laquelle j'officie à 14h. Bien dimanche de 3h lundi de 25. Et si vous on se retrouve sur notre bon vieux siège, qui est www.radio émission en temps et en heure. De stoner, un peu sludge, bien gras. Des Suédois de Monomandat, le 6e, qui est Navasis via Relapse Records. Des bisous, des câlins, nous aventures et découvertes sur les ondes de radio.

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Le morceau que vous venez d'entendre vous semble... Ce son est l'un des meilleurs du rappeur, en 11 mois seulement. De Sora Kola est né à Bondy Seine-Saint-Denis et d'origine congolaise. Après avoir voulu, il se rabat sur le rap français en groupe. Catcus a été créé en 2015, composé de Tchakola et Jeffy. Ils ont fait un carton avec le son Au quartier, c'est la S, devenu single d'or, qu'on écoute tout de suite.

0: Avant de se faire appeler le roi de la mélo, il commence sa carrière solo en avril 2019 sans vraiment quitter le groupe. Il apparaît avec le titre « Sombre Mélodie », extrait de la compilation CRCL, un mouvement à frissons qui signifie « C'est rien, c'est la rue ». On l'écoute ensemble.
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0: Il passe ensuite 2 années très enrichissantes pour sa carrière en réalisant des multitudes de collages, franglish ou gazou. Je vous passe mon coup de cœur, Kassav, streamé plus de 85 millions de fois sur Spotify.
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Parallèlement à des partenariats qui s'enchaînent avec des chanteurs tels que MHD, Niska, Alonso, Ronisia ou Dinos, Tiakola commence à travailler petit à petit sur son premier album. Le tour du monde de Tiakola, accompagné du rappeur anglais Dave, a été salué par Drake sur

0: les réseaux sociaux. En effet, William a réalisé un clip vidéo et Londres sur le morceau Meridian qui a obtenu la certification la plus rapide de France. Le titre est passé single d'or puis single de diamant. On l'écoute maintenant.
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officiellement, le premier extrait de son projet Mélo sort le 21 avril 2022. Peu après, le 27 mai, il produit Coucher de soleil.

0: Un titre qui a obtenu plus de 27 millions d'écoutes sur Spotify. Son premier album, Mélo, l'emmènera se produire pour la toute première fois à l'Olympia de Paris le 12 mars 2023. Gazo et Tiakola se retrouvent pour sortir leur album commun, La Mélo et Gangs, le 1er décembre 2023. Composé de 12 titres, dont un en compagnie de la chanteuse belge Angèle, qui rajoute une touche de douceur pour Notre-Dame.
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20 septembre 2024, il dévoile sa toute première mixtape, BDLM Vol 1, qui signifie « Bienvenue dans le milieu ». Il atteint son apogée en 2025 lors de la cérémonie des Victoires de la Musique 2025, où il se fait nommer deux fois, dont une dans la catégorie « Album de l'année » grâce à des sons certifiés single de diamant, comme par exemple « Manon B ».

0: ou encore avec 1h55.
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0: Il fera même part d'une exclue sur Colors, où il partagera son titre TIA, un morceau urban pop, R&B, qui a obtenu plus de 7 millions d'écoutes sur Spotify. On l'écoute tout de suite.
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0: Après s'être produit le 26 et le 27 mars 2025 à l'Accor Arena à guichet fermé, le mélomane sort Farah Farah Gang en collaboration avec le rappeur Genesio. L'Extended Play de juin 2025 est notamment connu grâce au son Catch Mini devenu single d'or. On l'écoute tout de suite.
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Plus récemment, Tchakola a réalisé le nouveau hit de l'été dans une ambiance Congo estivale et une mélodie ambiançante et décalée avec Mélo Décalé.

Salut à tous, vous êtes sur Radio PFM 99.9 et vous écoutez Easy Rider. Je crois que c'est une des premières fois dans l'histoire de cette émission qu'on ne commence pas avec notre générique. Bah ouais, je l'ai oublié à la maison, tout connement. Donc voilà, puis je me suis dit, tiens, passons un truc cool, passons à un de nos amis Gaspard Royan qu'on aime beaucoup, juste pour démarrer. C'est bien l'émission Easy Rider que vous écoutez, même si voilà, ça ne sonne pas tout à fait comme d'habitude pour le début. Et émission en solo aujourd'hui, c'est la 1527e édition de cette émission sur Radio PFM. On parle de nouveautés pop, rock et tout ça, et c'est pas mal de petits vieux trucs aujourd'hui que j'ai envie de réécouter et de vous faire découvrir. Allez, comme d'habitude, on est parti pour une heure et demie de rock and roll. Yeah.

Vous êtes sur Radio PFM 99.9 et vous écoutez Easy Rider et vous écoutez Buzzard, Buzzard, Buzzard avec un ancien titre qu'on aime beaucoup, John Lennon is my Jesus Christ, un morceau qu'on rêverait de savoir écrire tellement c'est évident, mais ça faut savoir le faire. On continue avec un groupe américain qu'on aime beaucoup dans cette émission avec un ancien album, pas le dernier, Rides On, mais le précédent, qui pour moi, quand je l'avais écouté, ce deuxième album, Midnight Manor, par ce groupe américain qui s'appelle The Nude Party, je trouvais que c'était vraiment le moins bon des trois albums. Et en fait, je crois qu'aujourd'hui, c'est celui que je préfère. C'est compliqué, hein, la musique. On se pose des questions des fois et on se dit « Ah, mais c'est pas terrible !» Et puis finalement, deux ans après, on se dit « Mais comment je suis passé à côté ?» Comment je suis passé à côté de ce Time Moves On qu'on écoute tout de suite dans Easy Rider ?

Vous êtes sur Radio PFM 99.9 pour écouter Easy Rider et pour écouter un extrait du dernier album en date des Jesus and Mary Chain. L'album s'appelle Glasgow Eyes et c'était The Eagles and the Beatles qui ont fortement influencé, vous vous doutez bien, Jesus and Mary Chain. Un vieux groupe, j'avais envie juste maintenant comme ça, groupe suédois, j'ai retrouvé ça en rangeant des disques aujourd'hui, les Name Losers, groupe suédois qui a fait un album, un seul quasiment et unique album dans les années 60, en 65, 66, en Suède, et qui a fait un truc absolument génial, sans le savoir, plus énervé que les Stones du début. C'était pas bien difficile, les Stones au début, ils étaient quand même assez sages sur disque. Et on va les écouter, les Name Losers, avec un titre qui déglingue, et quand je l'ai réécouté tout à l'heure, je me suis dit, ça, c'est pour Easy Rider, ce soir. Les Name Losers, avec le titre New Orleans.

Easy Rider, c'est tous les mercredis soirs de 20h à 21h30 pour le direct et puis avec des multiples rediffusions sur l'antenne de Radio PFM 99.9 à Arras. Là, on était dans les années 60 avec une compilation qui s'appelle Chicas, c'est le volume 3 sorti par l'excellent label Moonster, enfin Vampisoul, label espagnol qui ressort des trucs complètement improbables des 60s, des 70s. C'est un peu le thème yéyé 63-82 quand même, ça va jusqu'à 82 de ce volume 3 des compilations Chicas. Moi, je suis un fan absolu du volume 1. Et là, c'est le volume 3 qui sort. Et on retrouve Sonia qui était déjà sur le volume 1 avec une reprise dingue en espagnol de Get Out of My Cloud des Stones. Et là, elle reprend un morceau en fait d'une nana qui s'appelle Rita Pavone, qui est espagnole, mais qui chantait une version allemande de ce morceau parce que les textes étaient un petit peu ambigus. Si j'étais un garçon, en fait, voilà, c'est Si un chica fuera yo, c'est ce qu'on écoutait par Sonia en 65. Et Sonia, c'était une énervée et j'aime beaucoup sa version qu'elle fait de ce classique allemand chanté par une espagnole. Je sais pas si vous avez bien suivi. En tout cas, la compilation s'appelle Chicas volume 3, c'est absolument génial et j'adore. Elle, j'adore également, elle s'appelle Molly Lewis, on la suit depuis un petit moment. Et Molly Lewis, qu'est-ce qu'elle fait? Ben, elle fait des albums absolument géniaux. Tarantino, faut qu'il écoute Molly Lewis et qu'il mette un de ses morceaux dans un de ses prochains films parce qu'elle le fait à mort et elle le fait super bien, Molly Lewis. C'est très cinématographique, c'est un côté musique de western, c'est absolument génial. Mais il y a une particularité assez frappante chez elle. Elle est un peu comme Micheline Dax, Molly Lewis. Elle ne chante pas, elle siffle. L'album s'appelle Lounge Lizard et on écoute siffler Molly Lewis. J'adore, avec ce titre, On the Lips, dans Easy Rider.

The Memphis Train, interprété par Graham Day, et non pas par Rufus Thomas, à qui il reprend ce titre. Sorti en single, Graham Day, c'est le chanteur des Prisoners, groupe anglais de Chatham qu'on adore et qu'on suit depuis tout le temps. Et ce single déglingue, j'ai belle, excellente reprise de Memphis Train. On les aime beaucoup, ils sont anglais également. Ils s'appellent Kit Capici. Si je dis pas de bêtises, ils sont Dastings. Ouais, c'est ça. Nouvel album, il s'appelle There Goes the Neighborhood. Et il est pareil pour les dance floor sur certains morceaux. Et il est absolument génial. Il est énervé et Kit Capici le font très bien. J'espère qu'ils vont aller loin, Kit Capici. Let's get to work. Extrait de leur nouvel album, Kit Capici dans Easy Rider. Let's get to work.

On est dans le même esprit, encore une fois, avec juste Kid Capici qu'on écoutait à l'instant, avec leur pote Bob Villain. Lui, il est de Londres. On le suit depuis un petit moment. Il fait une sorte de mélange de hip-hop et avec des grosses guitares. Et le nouvel album déglingue, encore une fois. Un titre très humble, comme le dit, Humble as the Sun. Et on en écoute un extrait de Bob Villain, et pas Bob Dylan, hein, He's a Man, dans Easy Rider.

0: Bon, je pense que vous m'avez entendu chanter en même temps, hein, mais je suis tellement excité à chaque fois que j'entends ce titre des Black Lips, album qui est sorti en 2011, Arabian Mountain. Pour moi, je pense que c'est mon album préféré des Black Lips, même si j'adore toujours ce qu'ils font aujourd'hui. Il faut absolument aller voir les Black Lips sur scène. C'est un peu la loterie, les Black Lips. Ou c'est de la folie furieuse, ou alors ils ont pas envie, et voilà. Mais j'ai vu plusieurs fois, et la dernière fois que je les ai vus, ils avaient envie à mort, et il n'y a plus beaucoup de groupes qui vomissent sur scène ou tout ça. Et les Black Lips, c'est encore ça. C'est quand même un groupe qui a enregistré un album live dans un bordel au Mexique. Fallait le faire, c'est les Black Lips qui l'ont fait. Et c'est un extrait donc de cet album qui a été réédité il n'y a pas très très longtemps, le titre Modern Art, parce qu'ils sont tous, sauf loin d'être cons, les Black Lips, dans les paroles. On voit des gens érudits là-dedans, et c'est un peu ça qui fait le sel. Par contre, ce sont vraiment des branleurs pas possibles. 1982, Israëlin n'existait pas encore. PFM, oui, depuis un an, mais voilà, c'est un groupe qui reflète bien l'esprit de cette période-là. Un groupe qui, on croit qu'ils sont irlandais, mais non, ce sont des purs londoniens. Kevin Roland et ses Dixies Midnight Runner, avec un album à l'époque, je pouvais plus l'écouter parce que encore au milieu des années 80, on l'entendait tout le temps, ce fameux Common Eileen. Mais cet album, To Rye High, est un album absolument génial. Un album du pub rock anglais, on va le dire comme ça. Et j'avais envie de vous passer un petit morceau juste comme ça, parce qu'on a tout de suite envie de faire la fête quand on entend un extrait de cet album To Rye High des Dixies Midnight Runner de Celtic Soul Brothers. C'est ce qu'on écoute dans Easy Rider.
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Les Jam en 1982 de Beat Surrender. Ils adoraient les Jam sortir des 45 tours que tu retrouvais pas sur l'album. Je crois que ce titre-là n'est sur aucun des albums des Jam. Double 45 tours avec plein de titres en plus. Et c'est absolument génial ce titre Northern Soul, Beat Surrender. On est en 82 et en 84, il y avait des nanas. Il y avait assez peu de filles à l'époque qui faisaient des groupes. On est juste après la période punk. Hein, et il y avait un groupe, toute une scène à Chatham. On a retrouvé tout à l'heure les Prisoners avec Graham Day, Billy Childish, des choses comme ça. Et puis il y a eu un groupe qui s'est monté en 84, premier EP pour ces Delmonaz qui ont sorti ce truc là et c'était un peu un ovni à l'époque. Alors ça n'a pas marché hein, évidemment, parce que je sais pas pourquoi d'ailleurs, ça aurait dû. Chanteuse assez incroyable, vous allez tout de suite vous en rendre compte en écoutant les Delmonaz en 84 avec ce titre que j'adore, Coming Home Baby.

C'est marrant comment Blondie a été associé à la période punk. Bon, c'est vrai qu'ils ont commencé au CBGB's, mais très très très vite. En fait, déjà en 1978, avec Heart of Glass, ils faisaient déjà de la disco, de la pop. Et voilà, c'est assez rigolo. Blondie, punk, non, pas vraiment, mais superbe chanson. L'intro du début, elle est absolument incroyable. Il fallait l'inventer, Heart of Glass par Blondie. Ça, c'est 67. Ça aussi, il fallait le faire en 67, surtout quand on est de Lens. Lens, chez nous, dans le Pas-de-Calais. Elle s'appelle Charlotte Leslie. Elle avait sorti quelques EP à l'époque et pas grand chose. Et celui-là avait été censuré. Pourquoi ? Bah parce que à l'époque, en 1967, dire que les filles c'est fait pour faire ce qu'elles font, eh ben voilà, Charlotte Leslie, vous allez comprendre, les filles c'est fait.

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1: Vous êtes sur Radio PFM 99.9 et vous écoutez Les Filles, c'est fait pour faire l'amour, interprété par Charlotte Leslie. Tu m'étonnes qu'en 67, c'est pas bien passé en France. Et une émission où il y a beaucoup de filles, je m'en rends compte, mais c'est super, j'ai pas fait exprès, je vous jure. Mais on continue encore avec une fille. Alors là, c'est un album qui est absolument énorme. C'est assez fou que cet album ait été réédité une fois en 92 en CD, jamais en vinyle. C'est un album d'une nana qui a beaucoup marché, Jackie DeShannon, et qui a sorti cet album en 1966. L'album s'appelle Laurel Canyon. C'est compliqué à trouver cet album, mais j'ai une petite copie pour vous. Ça va crachouiller un peu, mais c'est pas très grave. Cet album est absolument incroyable. Elle reprend, c'est elle, la version la plus connue de The Weight, de The Band. C'est elle qui la chante, c'est sur cet album-là. Et tout l'album est incroyable. Laurel Canyon, c'est l'esprit de Laurel Canyon. Vous savez, cette banlieue huppée, je dirais, qu'il n'était pas à l'époque, mais qu'il est devenu aujourd'hui, où les cabanes côtoient les prix, des sommes absolument astronomiques. Laurel Canyon, c'est le nom de cet album, et je trouve que quand on voit toutes les photos, c'est vraiment l'esprit, on aurait voulu y être. Je vais vous passer justement le morceau Laurel Canyon de Jackie DeShannon, mais je sais pas quel morceau j'aurais pu vous passer, parce que tous les morceaux sont incroyables sur cet album. Même sa version de Sunshine of Your Love de Cream, elle est absolument géniale. Mais alors ce morceau Laurel Canyon, pour moi, c'est un des plus grand morceau des 60s. Et cet album, c'est certainement un de mes albums préférés des 60s. Elle s'appelle Jackie DeShannon, Laurel Canyon, dans Easy Rider.

Qui d'autre pouvait reprendre aussi bien que la reine Nancy Sinatra le morceau And No Sunshine de Bill Withers? La version est absolument magnifique, de toute façon, comme tout ce que a fait Nancy Sinatra. Vraiment superbe version. Elle, on l'aime beaucoup également, c'est son dernier album. Moi, j'aurais pas trop mis un copec dessus. Et puis voilà, il est absolument génial, il s'appelle Visions. Elle est connue, hein. C'est la fille Ravi Shankar. Elle s'appelle Norah Jones et on en écoute un extrait, Paradise. Magnifique. Extrait de son dernier album.

0: Get It To Go, interprété par ces cinglés de Steve Richards qu'on aime beaucoup, ils sont australiens. L'album c'est State of Mind, c'est le dernier en date. Il est temps que vous en sortiez un nouveau les gars, on attend avec impatience Get It To Go, un morceau mid-tempo que j'adore, c'est un hymne. On reste en Australie avec eux, on les aime beaucoup, Psychedelic Porn Crumpets, extrait de leur dernier album qui s'appelle Fronzoli. Je pense que c'est leur meilleur album, il est absolument génial. Allez, on en écoute un extrait. Psychedelic Porn Crumpets, Pill House.
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C'est pas souvent qu'on passe du français dans Easy Rider, mais j'aime beaucoup cet album de Christophe qui est sorti en 1978, Le Beau Bizarre, sorti en pleine période punk, et le Christophe nous fait un album jazzy, barré, compliqué, Le Beau Bizarre, et c'est justement le titre éponyme qu'on écoutait dans Easy Rider. Bah voilà, Easy Rider, c'est déjà terminé, ça passe trop vite. On va se quitter avec quoi? Bah alors avec un album culte, un album absolument incroyable, sorti en 1972, un film qui illustre la bande originale d'un film, Superfly, une sorte de production de blaxploitation. Mais la bande son est signée par le génialissime Curtis Mayfield, qui fait là un chef-d'œuvre avec cette BO, qui est un album absolument génial, un petit peu au même titre qu'on pu l'être des albums comme What's Going On de Marvin Gaye. Le Superfly de Curtis Mayfield, c'est là-dessus qu'on va se quitter. Restez à l'écoute de Radio PFM 99.9. Nous, on se retrouve la semaine prochaine, même bat heure, même bat chaîne. Il y a plein d'émissions super à écouter sur Radio PFM. Puis si vous avez envie d'écouter des trucs un petit peu différents, je pense que c'est un peu chez nous que vous pouvez écouter ça. Et puis aussi, sans être inondé de publicité. Et ouais, Easy Rider, c'est sur PFM depuis 1988 et c'était la 1537e édition. Allez, on se quitte avec Fred is Dead, interprété par le génial Curtis Mayfield. Ciao, bye, c'était Easy Rider.

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0: Bonjour à tous et à toutes. Salut Boris, salut Paul-Éric. Nous sommes au complet et aujourd'hui on est vraiment très très heureux, on est vraiment très au complet puisqu'on accueille l'un des membres fondateurs de cette émission, François. Salut François.
1: Salut, merci à vous trois pour l'invitation.
2: Salut à tous.
0: Ah bah ouais, nous c'était inespéré de te recevoir à nouveau parmi nous. Tout est OK, Paul-Éric.
3: Salut Boris, salut Christophe, et enchanté d'accueillir François dans l'émission.
0: Donc voilà, je disais que nous avions donc démarré Rocitron en octobre 93.
1: Ah ouais, c'était ce que j'allais vous demander, c'était ma première question.
0: Il y a presque 33 ans. 33 ans, donc un beau chiffre pour cette émission, puisqu'on aime bien mettre en avant.
1: Elle s'appelait Rocitron déjà.
0: Elle s'appelait Rocitron. Rocitron, alors. Donc 33 ans, je trouve que c'est un beau chiffre en plus, parce que 33 tours. Bon, voilà.
3: Je pensais que tu allais faire référence à une figure christique, mais.
0: Également. J'ai pensé d'abord à ça, et puis après, je me suis dit, bah non, 33 tours. Et voilà. Et donc, et Rocitron, oui, alors pourquoi Rocitron l'avait appelé? Parce que c'est le symbole de la douceur et de l'acidité. On aime la diversité, on est très content que tu viennes nous parler de tes coups de cœur musicaux. En m'associant à toi pour cette émission, ça m'avait permis de m'ouvrir à des courants musicaux que je n'aurais peut-être jamais explorés, hein, comme l'électro à l'époque, le rap. Et autre musique venue de la terre entière, c'est donc un bonheur qu'à ta venue aujourd'hui, car elle ne pourra que contribuer à enrichir le panorama musical que l'on explore ici chaque samedi.
1: Ouais, merci, et je suis sûr que moi je vais découvrir plein de choses, parce que c'est vrai que vous suivez beaucoup plus assidûment que moi l'actualité de plein de musique que je n'écoute plus forcément de manière assidue, donc merci pour l'invitation. Je suis sûr que je vais en prendre plein les oreilles, et quel plaisir de retrouver ce studio de PFM, même si celui-là je ne l'ai pas connu.
0: On a déménagé entre temps, on a même déménagé deux fois.
2: C'était en 2016, arrivait ici en 2016.
1: Voilà. Et la prochaine fois que je reviendrai, ça sera pour le 78 tours. Non, il y a le 45 tours. Il y a le 45 tours entre deux.
0: 45 tours, c'est faisable, mais 78, c'est compliqué.
2: Ouais. Je suis pas sûr que la platine l'apprécie, 78 tours.
3: Arrivé en octobre 93 dans l'émission, et parti à quelle date?
0: À peu près, je dirais, moi, 2006, à peu près au moment de la naissance de maison.
1: Ouais, tout à fait, c'est ça. Après,
0: à peu près, puis ton engagement dans la vie professionnelle, tout ça.
1: Tout à fait, ça doit être ça. Disons qu'au milieu des années 2000, ça commençait à être plus compliqué, que je vienne régulièrement. Et donc, c'est vraiment un énorme plaisir que de revenir ici 33 ans après, enfin non, plus

0: avec son émission pour les enfants.
1: Également.
0: Qui était
1: également.
0: Vachement bien d'ailleurs. Si Olivier, si tu nous écoutes, je vais te harceler hein, jusqu'à temps que tu reviennes.
1: Ouais, donne-leur des souris.
0: Mon émission préférée. Comment ça me détendait et tout. Ouais, je trouvais ça super génial et puis c'était bien foutu. Voilà.
1: Bon, sinon, alors c'est François. Donc aujourd'hui, tu viens nous parler de ce que t'écoutes en ce moment ou ce que t'écoutes depuis quelques temps.
2: Peut-être, comme on va être ensemble pour deux émissions, je me dis que pour celle-ci, on va faire un petit passage par. Alors là où les scènes jazz anglaises, alors plutôt londonienne pour celle d'aujourd'hui, mais il y en a aussi à Sheffield, à Brighton, donc il y a vraiment une. Depuis au moins le tournant des années. Le milieu des années 2010, on va dire, c'est à ce moment-là que ça commence à exploser. C'est une génération de musiciennes et de musiciens qui a un peu digéré les 33 dernières années, en fait. Et en particulier digéré les 33 dernières années de musique anglaise. Ouais. Donc, y compris pop, rock, et puis aussi la pop anglaise jusqu'aux Beatles. On en reparlera peut-être dans l'émission suivante, mais qui ont aussi digéré toutes les cultures musicales qu'on trouve en Angleterre, donc y compris les cultures des Caraïbes, qui ont digéré les musiques électroniques anglaises, qui sont quand même l'endroit ces 20 dernières années où les choses se sont beaucoup plus, enfin c'est même ces 30 dernières années, plus développées, plus qu'ailleurs, mais aussi les scènes folk, les scènes dub, les scènes reggae, les scènes hip-hop, enfin voilà, donc du coup c'est une génération très chouette qui fait certes du jazz, mais le jazz veut tout dire et rien dire, hein. qui le fait voilà en ayant digéré tout ça, et je trouve que c'est vraiment chouette, et je pense que j'ai l'impression que vous me direz ce que vous en pensez, mais que dans la pop et le rock, c'est un peu aussi, on a un peu aussi des générations de musiciens et de musiciennes qui ont tout digéré, qui font une nouvelle musique.
1: Oui, c'est ça.
2: Enfin, qui font pas de la nostalgie, qui font une nouvelle musique.
1: C'est ce qui fait plaisir d'ailleurs, parce que ça s'est décloisonné depuis quelques années entre les genres musicaux. Ce qui était impossible il y a 30 ans, enfin 40 ans, je dirais, le monde du jazz et le monde du rock, enfin, qui était vraiment bien cloisonné et les deux ne pouvaient pas s'encaisser.
2: Sauf pour faire du jazz rock chiant.
1: Oui, ouais, c'est ça.
0: Ouais, ça arrive aussi de temps en temps. Avant de passer ton premier morceau, tu peux nous dire un petit mot sur le fond sonore qui va nous accompagner cette émission.
2: J'ai proposé que comme habillage, on mette Floating Point. Floating Point que
0: je connais bien.
2: Forcément,
0: voilà. J'ai trois albums.
2: Compositeur de musique électronique anglais qui part dans tous les sens, qui est capable à la fois de faire danser toute la nuit, mais qui est aussi capable de faire des choses plus ambiantes et ou de jouer avec l'orchestre symphonique de Londres, comme c'est le cas sur cet album, avec Pharoah Sanders, saxophoniste mythique, décédé depuis d'ailleurs, depuis que cet album a été enregistré. Et c'est marrant parce que du coup, Emma Jean Sacre, qu'on va écouter juste après, elle a aussi dirigé l'orchestre symphonique de Londres. Elle était à la direction artistique de cet orchestre. Donc voilà, on a aussi un moment, alors je pense que cet album il a 5 ans maintenant, un moment où non seulement tout se mélange, mais on a aussi une qualité de musicale, sans être forcément du côté de la virtuosité, parce que la virtuosité peut vraiment être très. Enfin voilà, la virtuosité pour la virtuosité a peu d'intérêt. Mais on a des musiciens et des musiciennes tellement doués qui sont capables de composer pour un orchestre symphonique sans que ça fasse kitsch, en gardant l'esprit. Donc voilà, Floating Point, Pharoah Sanders et l'orchestre symphonique de Londres qui vont habiller. Habiller cette émission si ça vous va.
1: Très bien, c'est très bien.
3: Ok, bonne idée.
1: Oui, parce que moi, j'avais écouté un peu le dernier Floating Point qui était vraiment très dance floor, celui-là pour le
0: moment. Oui. Très dance floor. Moi, j'aime bien les deux côtés.
2: Hein. Oui, moi aussi. Moi aussi.
0: Donc, du coup, je suis d'accord avec François.
1: On découvre ça.
0: On va découvrir. Alors, du coup, nous proposes.
2: Donc, Imagine Sacre, si on fait semblant de le dire à l'anglaise, donc Imagine Sacre. Sacre, ça s'écrit Thacray, qui est une musicienne incroyable. En fait, elle joue tous les instruments. Elle fait des albums où c'est elle qui joue tous les instruments. Et puis, elle collabore à beaucoup de projets collectifs. C'est aussi une scène où, en fait, chacune joue dans plein de collectifs différents. Ils vont se nourrir les uns les autres. Ils collaborent très facilement. Donc, c'est aussi une scène qui est aussi très intéressante de ce point de vue, c'est-à-dire que chacun et chacune va jouer chez les autres et comme ce sont souvent des musiciens, des musiciennes incroyables, ça donne. Et alors peut-être juste dire cette scène, en fait, dire scène jazz anglaise veut pas dire grand-chose, qu'en fait il y a vraiment de tout. Il y a du jazz ambiante comme Vega Trail, mais il y a aussi Il y a aussi des choses qui sont quasiment proches du punk. Il y a des

0: y a du jazz qui ressemble à de la drum and bass. Enfin bref, vraiment, c'est une scène très très plurielle. Et Majan Sacré, elle fait le tout, elle fait même des chansons en sol, elle chante très bien. Hein. Non seulement elle est multi-instrumentiste, mais en plus elle a une très belle voix. Pas sur ce morceau, mais en tout cas, voilà, elle est aussi capable de faire un titre de sol ou de folk. Alors c'est pas ce que je vais vous faire écouter, je vais vous faire écouter Rain Dance, qui est un titre qui a pas mal fonctionné, qui est un peu une espèce de concentré de la manière dont cette scène a digéré toutes les musiques électroniques anglaises. Voilà.
1: Ok. Bon. Okay. Eh ben, le temps de prendre le relais avec donc Floating Point. On écoute ça.

Ben, merci François, franchement, très bien. Alors on va basculer sur une autre atmosphère, la mienne, donc on va rejoindre plutôt des contrées folk. Mais avant ça, en fait, je voulais parler du Gang de la Clé à Molette. C'est le roman que j'ai lu dernièrement et qui m'a profondément marqué. Et puis dans cette émission, nous aimons parfois faire état aussi de nos humeurs et évoquer des polémiques, hein, comme celle de la cause environnementale. Et récemment, je suis tombé sur le très beau documentaire d'Elisabeth Quin, autrice du documentaire Édouard Abbé, naturellement subversif, réalisé par Jérémy Frey, toujours disponible hein, d'ailleurs sur la plateforme Arte, jusqu'au 2 novembre 2026. Et donc après avoir lu le Gang de la Clé à Molette, je me disais, mais qui ne rêverait pas d'avoir son portrait tracé par Édouard Abbé, auteur génial de ce mythique roman, hein, mythique, hein, parce que ce roman avec celui de Rachel Carlson, Un printemps silencieux, sont les livres de chevet de scientifiques et activistes éclairés comme José Bové ou encore Paul Watson. Ce livre essentiel, prodigieusement écrit, doit être lu et relu pour se préserver d'une éco-anxiété paralysante. Le Gang de la Clé à Molette, écrit dans les années 70, est toujours d'actualité. Édouard Abbé y livre son amour pour notre mère nature. Il dépeint avec virtuosité des tableaux des grands espaces de l'Ouest et Sud-Ouest américains. Il décrit aussi la sauvagerie de notre civilisation suicidaire, continuant à couper consciencieusement la branche sur laquelle le lit de l'humanité est installé. Mais au-delà de ça, l'humour ravageur d'Édouard Abbé irrigue les aventures d'une bande de pieds nickelés, souhaitant stopper les saccages d'une industrie cupide. Alors souhaitons que ce livre soit lu par le plus grand nombre et suscite le soulèvement d'une horde d'activistes, hein, résistants, protecteurs de notre environnement. À l'issue de ce livre, on ne peut que se demander qui sont les véritables écoterroristes et comment appeler ceux qui commettent des écocides à grande échelle, à coups de pesticides, d'engrais, de béton et de bitume, ceux qui déboisent à blanc et détruisent des milliards d'êtres vivants nécessaires à notre survie. Alors, en imposant de vastes étendues de sols artificialisés, le grand canal Seine-Nord-Europe est un projet délirant et ravageur pour nos écosystèmes. Il a été pensé il y a quelques décennies dans l'ancien monde et ne répondra en rien aux besoins actuels. Les seuls bénéficiaires de ce projet seront les actionnaires des entreprises des travaux publics, avec la complaisance du pouvoir en place, dont la porosité avec les intérêts privés est de plus en plus assumée. Alors, si nous voulons faire obstacle au projet éco-suicidaire, écureuils zadistes en tout genre, ben, unissez-vous, unissons-nous. Et pour terminer sur ce thème, je vais vous lire un court extrait du Gang de la Clé à Molette, avec le portrait d'une figure majeure de ce roman, George Washington Aiduk. George Washington Aiduk, force spéciale, Vietnam, nourrissait une colère. Après 2 années passées dans la jungle vietnamienne à faire naître des bébés montagnards et éviter les hélicoptères, car les gars là-haut crachaient leur dum-dum dément par salve de 30 à la seconde sur tout ce qui bougeait, poulets, buffles d'eau, cultivateurs de riz, reporters de guerre, américains perdus, infirmiers des bérets verts, tout ce qui respirait. Et une autre, comme prisonnier des Vietcong, il avait regagné le sud-ouest américain de ses souvenirs pour constater qu'il n'était plus celui de ses souvenirs, qu'il n'était plus ce désert clair et classique, ce ciel pellucide qu'il parcourait en rêve. Quelqu'un ou quelque chose était en train de tout transformer. La ville de Tucson, d'où il venait, où il revint, était désormais cernée par une ceinture de silos à missiles balistiques intercontinentaux Titan. Le désert vaste et libre se faisait excorier de toute végétation, de toute vie, par les bulldozers des 9 géants qui lui rappelaient les modèles Rome Plows utilisés pour araser le Vietnam. Ces terres mortes créées par les machines évoluées en zone où proliféraient buissons roulants et lotissements immobiliers, sinistres furoncles et de taudis à venir, construits en planches vertes de 10 cm sur 5, cloisons d'agglomérés et toits préfabriqués qui s'envoleraient au premier vrai vent. Et tout ça sur les terres de créatures libres, le crapaud cornu, le rat du désert, le monstre de Gila, le coyote. Même le ciel, ce dôme de bleu délirant qu'il avait jadis cru hors d'atteinte, était en train de se transformer en une décharge pour les rebuts gazeux des hauts fourneaux, pour toute cette crasse que Kennecott, Anaconda, Phelps Dodge et American Smelting and Refining Co. pulsaient dans le ciel public, un vomi d'air vicié pesait sur sa patrie. Aiduk humait l'odeur du très sale coup derrière tout ça. Une cuisante amertume lui réchauffait le cœur, lui échauffait les nerfs. Le feu couvant de la colère lui gardait les boules ardentes et le poil hérissé. Aiduk bouillonnait. Et ce n'était pas quelqu'un de patient.

0: Voilà, bon, donc, on va laisser l'eau couler quand même.
1: Ouais, ouais, ouais, tous ces bruits sont géniaux.
0: C'est les crapauds qu'on entend.
1: On entend un peu de tout, ouais, ouais, on a des poules. Ouais. Et, ouais, donc deux morceaux en fait extraits d'un live. Et c'était sur cette tournée de 2016 où là on a entendu la fin de Mother Earth et puis il a enchaîné avec Sea Justice. Neil Young dans ce titre, ainsi de Justice, précédé donc de la fin de Mother Earth, ce très bel hymne dédié à notre mère la Terre. Neil Young s'était engagé il y a une dizaine d'années contre l'industrie Monsanto à l'époque, qui maintenant est devenue Bayer, symbole. ouais, depuis, disons, ils ont trop honte, quoi. Ils se cachent derrière une autre. Notre multinationale, mais enfin bref. Symbole d'une industrie donc agrochimique destructrice, comme tout le monde sait. Donc il répète à l'infini dans ce titre, je ne lâcherai rien, je me bats pour une agriculture saine qui existe depuis la nuit des temps, rendons justice à nos semences et à cette terre. Voilà donc ainsi les saines paroles de Neil Young. Et c'est à vous maintenant.
0: Et ben c'est Paul Éric qui va enchaîner.
2: Ouais, c'est à mon tour. Et donc, pour ma part aujourd'hui, à la faveur de quelques achats récents, j'avais envie de vous proposer une petite balade dans l'univers un peu déjanté de notre ami Layas Saoudi, l'un des membres du groupe du sud de Londres, le Fat White Family. On vous en a pas mal parlé dans cette émission. J'avais envie d'insister aujourd'hui et peut-être la semaine prochaine sur les autres projets qui ont émergé ou qui sont issus de la grande famille qui a émergé des caves de Londres telles les zombies sous acide et autres substances non recommandables au début des années 2010. Le premier album de Fat White Family, Champagne Holocaust, date de 2014. À l'époque, ils traînent en effet derrière eux une réputation franchement sulfureuse, mais c'est peut-être surtout leur engagement politique très ancré à gauche. Je fais aussi un peu de politique aujourd'hui, Christophe, qui les impose comme une formation qu'on ne peut pas prendre à la légère. Pour illustrer cela, j'ai retrouvé une interview de Layas Saoudi en 2016. C'était pour la revue Magic Pop Moderne, numéro 198 de janvier 2016. Il s'explique alors sur deux morceaux de l'album Songs of Our Mother, que je vais vous passer tout à l'heure, donc ça date de 2016. L'un s'intitule Duce et l'autre Goodbye Goebbels, et voilà ce qu'il en dit, et je trouve que ça reste tout à fait...
0: Goebbels,
1: bah oui, le, ouais, oui.
0: Ah, d'accord.
2: Le okay. Ministre de...
1: La propagande, ouais, sous Hitler. Voilà. Ouais.
2: Donc voilà ce qu'il nous dit. Concernant Mussolini et Goebbels, je suis obsédé par ce type de figure. Je ne comprends pas que les gens ne soient pas intéressés par le fascisme. C'est un sujet épineux, évidemment. Pour ma part, je sais que j'ai besoin de comprendre l'impact stupide que certains hommes ont eu sur des foules manipulées comme des marionnettes. J'ai besoin de saisir l'origine de l'animalité de ces types-là, comment ils en sont arrivés là. Voilà, je trouve que ça reste d'actualité. Aujourd'hui, on va écouter un peu de Fat White Family avant de passer aux autres projets de Layas Saoudi. Parce qu'on ne peut pas se lasser de cet album Songs of Our Mothers, donc deuxième album du groupe et de son morceau d'ouverture. Mais on écoutera donc aussi The Moon Landings, un autre projet de Layas Saoudi. On écoutera également du Deschus qu'on a découvert ensemble, Christophe. Ouais. Et puis si on a un peu de temps, on écoutera même Insecure Man, un autre groupe issu de la Fat White Family, mais cette fois-ci le projet alternatif d'un autre échappé, aussi fracassé que Layas Saoudi, Saul Adamczynski. Mm-hmm. Pour l'instant, donc, on écoute Whitest Man on the Beach, Fat White Family.

0: Voilà, c'était donc Fat White Family avec le morceau Whitest Boy on the Beach, et l'occasion de dire, puisque aujourd'hui on est avec François, mais aussi le président du Grand Mix, qu'on a eu l'occasion de voir Fat White Family il y a un an et demi à peu près au Grand Mix, et c'était une belle expérience.
1: Ouais, ouais, t'avais raconté. Hein. Ouais, ouais.
2: Ok, bon, et ben moi je vais vous emmener du côté de l'Angleterre, dans l'ouest de l'Angleterre, plus principalement avec la ville d'Ealing, avec un groupe qui s'appelle White Lies, qui est originaire de cette ville, qui s'appelait au début Fear of Flying, et puis voilà, depuis 2009, et ils ont proposé leur premier album qui s'appelle To Lose My Life. C'est le titre éponyme d'ailleurs qu'on va écouter. Eh ben, ils sont souvent affiliés à Joy Division, Editors ou Interpol. Donc voilà, on ne change pas la route. Ça va faire un petit peu bouger les cheveux pour ceux qui en ont encore. Hein. Je ne peux pas dire autrement, voilà. Je ne vais pas en faire des tonnes.
3: Il y en a deux sur quatre.
2: Et j'en vois le bazar.

0: Voilà donc les White Lies avec To Lose My Life, donc issu de ce premier album, éponyme d'ailleurs, sorti en 2009, ils ont 6 albums à leur actif. Y a à boire et à manger sur tous les albums, mais on sent quand même les influences, et voilà, donc je parlais tout à l'heure de Joy Division, Editors, et puis Interpol. C'est les groupes qui ont muté en même temps, en fait, et du coup je trouve qu'il y avait une sacrée symbiose entre tous ces groupes, voilà. C'est dance floor, mais en même temps, ça fait du bien. Moi, c'est le genre de truc que j'écoute le matin pour me mettre en forme.
1: Ouais, et puis c'est des classiques dans Rossitron.
0: Exactement. Ouais. Alors, du coup, François.
2: Ouais. On va changer d'univers un petit peu, quoique c'est aussi l'univers des labels indépendants anglais, mais on va aller du côté du Venezuela. Donc c'est sur Olindo, O-L-I-N-D-O, qui est un label qui produit plutôt, on va dire, la scène afrobeat et mettez les guillemets musique du monde anglaise, en Angleterre, avec des choses qui parfois mélangent y compris des musiques électroniques. Donc on est là aussi avec des générations de musiciens qui ont digéré beaucoup de choses. Alors là, ce que je vais vous faire écouter, c'est Malembe. C'est une chanson traditionnelle, mettez les guillemets aussi, au sens de c'est une chanson en fait très importante pour la communauté afro-vénézuélienne, donc descendant des esclaves, qui est une chanson qui est chantée de manière annuelle dans la communauté, donc qui est Malembe sur la côte nord-est du Venezuela. C'est un grand classique, hein, c'est presque une chanson qu'on chante dès qu'il y a une fête, alors y compris dans les fêtes religieuses. D'ailleurs, les missionnaires se sont réappropriés cette chanson, qui est plutôt une chanson afro-descendante, et donc du coup plutôt marquée par l'esclavage, mais qui du coup a été repris par les églises locales. Bref, c'est une chanson dont il existe sans doute des milliers de versions. Et celle que je vais vous faire écouter, c'est celle d'un artiste que j'apprécie beaucoup, qui vit en France maintenant, qui vit à Paris, qui s'appelle Raoul Monsalvé, que j'espère voir un jour en concert. Donc, programmateur, programmatrice, n'hésitez pas. Malembe, et puis le morceau qui s'enchaînera, je vous le raconterai après.

0: Ouais, ça pourrait, on pourrait continuer comme ça, c'est génial. Ouais, mais ouais. Merci encore pour cette découverte.
1: Ouais, on voyage beaucoup dans Rossitron aujourd'hui.
2: Ouais,
1: hein,
2: ouais, c'est bien. Ouais, donc là, on était à Hackney, à Londres. Il faut s'imaginer dans une grande pièce avec plein de musiciens et musiciennes. La majorité sont avec des ordinateurs et puis d'autres sont avec des instruments. Ils enregistrent des boucles d'instruments et puis ils jouent live. Donc du coup, là, c'est un enregistrement vraiment live improvisé, mais avec des boucles qui ont été préenregistrées. À l'initiative de ce projet, c'est Makaya McCraven qui, en fait, est un batteur de jazz américain de Chicago. Et là, ils ont appelé ça donc Where We Come From, Chicago versus London mixtape. Donc il y a vraiment un effet mixtape, c'est-à-dire on se met ensemble et puis on fait une mixtape. Et il se trouve que voilà, ça rassemble un nombre de musiciens de la scène jazz, d'ailleurs y compris belge, hein, puisqu'il y a ce morceau, celui qu'on vient d'entendre, est produit par Lefto. Mais on retrouve Emergence Sacré, dont on a parlé tout à l'heure. On retrouve aussi quelqu'un qui n'est plus fréquentable, mais qui a fait des choses incroyables musicalement, c'est Kamal Williams, qui malheureusement a été épinglé pour avoir maltraité un certain nombre de femmes, il faut le dire, mais qui était aussi l'un des membres du duo avec Youssef Days, que j'ai failli vous faire écouter, Youssef Kamal, hein, qui avait sorti cet album qui a fait date, qui s'appelle Black Focus, et puis voilà, tout un tas d'autres musiciens, musiciennes de la scène jazz londonienne, et donc la rencontre avec Makaya McCraven. Donc c'est aussi cette scène qui prend du plaisir à jouer ensemble avec des musiciens, des musiciennes. Voilà, là on a entendu, il y a un son très très typique de ce que ça fait quand on passe via une machine, c'est-à-dire qu'on enregistre et que directement on le passe dans la machine sans trop le retravailler. C'est-à-dire que c'est pas produit là, donc c'est vraiment une prise live dans une espèce de grande pièce mal insonorisée de Hackney à Londres. Donc c'est le Total Refreshment Center, qui au départ je pense est un centre social avec des cours de musique. Mais il y avait une grande pièce, donc ils se sont dit on va aussi faire de l'improvisation. Donc voilà. Et je trouve qu'on entend un peu le son, ouais, de cette salle, quoi. Enfin, ouais, il y a quelque chose. Pour le coup, et à l'inverse de ce que je vous ai fait écouter tout à l'heure, Emergence Sacré, qui produit elle-même et qui est toujours extrêmement bien produit. Là, on a un côté, voilà. Je sais pas comment le qualifier, mais plus brut, on va dire, de ce que peut donner aussi la scène jazz des années 2010-2020.
0: Mais c'est vrai qu'on oublie complètement le côté machine, hein. On a vraiment l'impression d'assister à une performance live, complètement, c'est ce qui ressort avant tout. Est-ce qu'on a encore le temps de passer un morceau ou
3: oui,
0: non
3: oui, oui, oui, oui, oui. Bon, on a encore le temps.
0: Alors pour moi, ce sera en fait un morceau qui va réunir une partie, enfin, Rossitron entièrement, c'est-à-dire Boris, Paul-Éric et moi-même, puisqu'on était donc à l'aéronef récemment pour voir le concert de Kevin Morby. Et franchement, on n'a pas regretté. C'était vraiment un très très très beau concert. Et puis bon, il a pas lésiné sur les moyens. Ils étaient 9 musiciens, me semble. Hein. Ils étaient nombreux, ouais, en tout cas. Il y avait saxophoniste et tout. Enfin, 2 guitaristes.
1: Ouais, il est même descendu dans le public et c'était vachement super. Moi, j'étais aux premières loges, donc j'ai même fait un check.
0: Ouais. Et donc, sans surprise, on s'y attendait. Bon, il a joué les 3/4 de son dernier album.
1: Dernier album.
0: Sa discographie est quand même maintenant assez volumineuse. Mais aussi les titres phares, hein, de ses précédents. Ses albums sont, comme ses chansons, hein, sont des polaroïdes, hein, des lieux dans lesquels il a vécu. Hein, l'album Singing So, qui était sorti, je crois, en 2016, était le disque de l'artiste à Los Angeles, tandis que City Music, c'était son ode à New York. Ainsi, on y entendait diverses influences, hein, notamment celle de Lou Reed ou Tom Verlaine de Television. Mais depuis, hein, il est revenu dans son Missouri natal. Hein. Ses 3 derniers albums sont une déclaration d'amour à cette région. Et puis, c'est aussi à ses attaches familiales. Donc, on écoute le titre avec lequel il a démarré le concert. Nature Disaster, hein, catastrophe naturelle. Mais peut-être pas si naturelle que ça, en fait. C'est ce que dit la chanson. Et donc,
1: On se quitte avec ça. Hein. On n'a pas le choix.
0: Voilà. Écoute. Et puis François, encore merci pour ta venue. On est très heureux.
2: C'était un énorme plaisir.
0: On se retrouvera donc la semaine prochaine. Et ça, c'est aussi une très belle surprise.
2: Merci à vous pour l'invitation.
4: Salut tout le monde.
0: Salut à tous.

0: Go baby go, merci de l'invitation. C'est l'heure de retrouver Faster Pussycat sur Radio PFM en compagnie de Daphné au micro à la technique et de Elle Bipster qui m'a accompagnée durant quelques émissions durant l'été pendant que ma comparse est partie se reposer.
1: Hello Daphné.
0: Hello Elle Bipster. Et voilà, ouais, pendant que ma comparse est partie se reposer, prendre un peu d'air chaud quelque part sur Terre et pour revenir en pleine forme dès la fin de l'été. On va nous revenir sur l'édition du Choc Festival 50e anniversaire qui s'est déroulée la semaine dernière, le week-end dernier. Le week-end qui s'est terminé, qui s'est poursuivi avec un jour férié le mardi. Mais avant de revenir sur le Choc Festival, on va un peu évoquer notre soirée d'hier qui a remis un peu le couvercle sur la soupe.
1: Ça, j'aime bien cette image, je ne sais pas d'où elle vient, mais elle me plaît bien.
0: Disons que nous avons poursuivi notre élan de découverte de superbes groupes. Alors, il y avait
1: c'était
0: les Lords.
1: Un petit peu l'aftershock.
0: Le Lords of Altamont qui était au Choc Festival, mais pour les Lillois à la gare Saint-Saul, enfin au bistrot Saint-Saul. Mais moi, je voulais surtout évoquer le groupe de première partie des petits jeunes Lillois qui ont débuté en 2023. En tout cas, ils ont sorti un premier titre en 2023. Pour l'instant, c'est un trio, mais bientôt, ça va être un quatuor quand le batteur les aura rejoints très prochainement. Ils font pas mal de petites dates à droite, à gauche. Là, ils revenaient des Pays-Bas. Ils ont une super énergie. Ils ont des bons morceaux. Ça a encore besoin de mûrir, mais ils ont la bonne attitude. Ils ont une sacrée personnalité, les trois, avec un côté androgyne pour deux d'entre eux. Superbe morceau, super bien interprété. Et puis ils enchaînent, ils perdent pas le temps et ils regardent pas trop leur guitare avec les notes. Parce que moi, ça me lasse à un moment donné, mais eux pas du tout. C'est agréable à écouter, c'est agréable à regarder. Du coup, c'est plein d'énergie et ça a sa place tout à fait dans Faster Pussycat. On écoute donc ce groupe, Vedette, parce que je ne sais pas si je l'ai déjà dit, Vedette, avec leur titre Take My Hand.

0: Take My Hand, vedette, tout simplement. Ils ont voilà de très belles chansons et je pense que je vous en ferai découvrir une. Peut-être chaque semaine, on verra, et j'essaierai d'être là à chaque fois qu'ils seront en représentation dans les toutes les petites salles de Lille et d'ailleurs, et j'espère qu'on les verra peut-être un jour au choc, qui sait. Le choc, Bruno, El Bipster. je me suis fait avoir.
1: Ok, le Choc Festival, 50e édition d'un festival de rock'n'roll au sens strict du terme. Alors avec toutes les variantes, bien sûr, ça va quand même de la country music la plus traditionnelle, voire du bluegrass, qu'on a pu le voir dimanche dernier, jusqu'au punk hardcore, en passant par le Irish punk, le punk irlandais, représenté par les Bostoniens du groupe Bomb Squad, ex-Dropkick Murphys, en passant par du garage punk, du frat rock, du...
0: Il y avait à peu près 50 punk, groupes, hein, c'est ça, hein.
1: Il y avait 52 groupes, en fait. Ouais. Il y avait 52 groupes sur 3 jours, en commençant le vendredi après-midi et vers 16h avec Daddy Longlegs.
0: Exactement.
1: Et en se terminant avec un groupe, je pense que tu as programmé ce soir, qui s'appelle Los Carnales.
0: Oui, voilà.
1: De ska, made in Houston, Texas, des Chicanos qui mélangent le ska avec leur tradition et le rock'n'roll et le punk rock, puisqu'ils reprennent les Ramones aussi sur scène.
0: Ouais.
1: Donc voilà, c'était assez impressionnant, ce festival, la 50e édition quand même d'un truc ultra pointu, mais alors qu'il draine environ 4000 personnes. Donc c'est pas un énorme festival, mais c'est quand même déjà
0: avec trois scènes,
1: taille assez conséquente, quoi, avec trois scènes différentes, des découvertes également.
0: Et oui, ça c'est génial, c'est que effectivement il y a des têtes d'affiche, mais ce qui émerveille à chaque fois, c'est de découvrir des pépites, alors des groupes qui existaient depuis les années 80 ou des jeunes qui débutent, comme les Australiens, enfin qui débutent pas forcément, mais les jeunes Australiens, voilà, moins connus, qui ont remplacé Las Miñanas de dernière minute, mais voilà, les Miñanas. Ouais.
1: Et des têtes d'affiche, parce que bon, les petits plats dans les grands quand même pour le 50e anniversaire. Hein. Chris Isaak, vendredi soir.
0: Joan
1: Jett and the Blackhearts, dimanche soir. Et dans les deux cas, c'était génial, quoi.
0: Et donc, comme tu le disais, on a commencé avec les Daddy Long Legs dès 16h30. Daddy Long Legs, cette fois, on les voit depuis pas mal d'années, à la fois chez eux à Brooklyn, ici à Lille, Roots and Roses. Voilà, on les a vus de nombreuses fois. Là, la nouveauté, c'est qu'ils ont un quatrième larron avec eux au clavier. Ça apporte rien du tout, parce
1: il
0: que déjà on l'entend pas du tout. Il est aux voix, on l'entend pas du tout. Oui, c'est un beau jeune homme. Enfin, ça dépend. Enfin voilà, ça dépend des goûts. Toi, tu aimes, moi, j'aime pas forcément. Enfin bref, on n'est pas là pour discuter de
1: nos goûts.
0: De nos goûts

0: en termes d'hommes sur scène. Mais non, les Dali Long Legs, voilà, pour moi, ouais. ça reste le trio. Mais bon, le trio qui, ben, vieillissant, avec un petit peu de bedaine, hein, avec les responsabilités, la paternité de certains, et eh bien le fusil en prend un petit peu son grade, quoi.
1: Mais ça reste de bons scène, musiciens.
0: Ils sont impressionnants. Les morceaux sont très bons aussi. Même si là, je trouvais qu'ils parfois ils jouaient pas ensemble. Quand même, voilà, ils n'étaient pas en meilleure forme. Mais voilà, avec beaucoup d'admirateurs, puisque Dick Dickerson était dans les parages, était aussi sur la scène quand Dick Dickerson se produisait. Donc il y a beaucoup d'admiration de musiciens des uns, enfin les uns entre eux, enfin les
1: réciproques.
0: Réciproque. Ouais. Voilà, vous avez compris. Et donc voilà, on va retourner dans le blues trash des Daddy Long Legs et je vous propose leur titre phare avec lequel ils finissent quasiment. C'est bien sûr extrait de leur album, un des tout premiers.
1: Alors, s'agit-il de Motorcycle Madness ou
0: oui,
1: de la
0: c'est
1: reprise
0: ça, c'est
1: de
0: ce
1: Link
0: titre. Non, c'est Motorcycle Madness, donc okay. Un super titre qu'ils ont créé sur l'album Rides Tonight sur Norton Records.

0: Nous enchaînons ce programme Retour du Choc Festival 50e édition avec Élise Bullard, une découverte de la Outlaw Country et extrait de son album Honky Tonk Ain't No Pollution et le titre Young, Wild and Free. Très beau gars avec un très beau Stetson, une voix à faire craquer toutes les filles et les hommes qui étaient devant la scène, sous la scène de Tutti Titi Titi Twister, où il faisait très très chaud. Voilà. Ouais. Mais, bon,
1: et le Stetson était de rigueur pendant le festival.
0: Oui, oui, c'était très très Stetson pour filles et garçons
1: cowgirls.
0: Et cowgirls and cowboys.
1: Et cowboys,
0: ouais, ouais, super ouais. Botte. Et c'est vrai que j'ai pas du tout pensé de prendre les miennes parce que c'est exactement la bonne chaussure qu'il faut quand il fait très chaud comme ça et que c'est un désert de poussière en Belgique, ce qui est quand même très rare. Mais voilà, ça se prêtait tout à fait au style vestimentaire qu'il fallait avoir pour cette édition. On enchaîne avec un autre aga américain qui nous avait complètement craqué l'année dernière, c'est J.D. McPherson, et qui nous a proposé une autre prestation de ce qu'on avait pu voir au Trabendo il y a un an et demi, deux ans. Et il n'a pas du tout fait les mêmes... Enfin, le morceau que je vais vous passer, s'il l'a fait, mais pas du tout au tout début, comme il l'avait fait à Paris, son Sunshine Getaway. Il nous a fait une prestation plutôt rock'n'roll cette fois-ci, voilà, avec pas la même formation non plus, moins de musiciens qu'à Paris, mais sur la grande scène, et il a pris toute la place quand même, enfin ça l'a fait. Donc voilà, c'était encore une fois une très belle prestation. Tu voulais ajouter quelque chose, monsieur le Bipster?
1: Pas spécialement, mais c'est vrai que c'était chouette de le revoir aussi peu de temps après que la fois dernière, après la fois précédente, pardon. Et en plus resserré, effectivement, en quatuor cette fois-ci, plus incisif. Et puis bon, pas mal d'échanges entre musiciens, comme tu disais tout à l'heure. Il a rejoint notamment Chris Isaac sur scène le vendredi soir. Il a été rejoint par Dave Dickerson sur scène. Enfin, il y a eu pas mal de petits échanges comme ça. Et ce qui a été assez chouette aussi, c'est que le guitariste dont le nom m'échappe, des Sid Sniffers, est monté sur scène aussi à sa demande pour l'accompagner sur quelques morceaux. Et Sid Sniffers, c'est le groupe de rockabilly belge, néo-rockabilly légendaire depuis une vingtaine d'années, quoi. C'est un petit cult following en Belgique et en Flandre en particulier.
0: Donc voilà, on se remet entre les deux oreilles Sunshine Getaway, extrait de son album Night Owls, qu'on aime beaucoup ici dans Faster Pussycat.

0: Les mariachi de Mariachi El Bronx, c'était vraiment moi la tête d'affiche que j'attendais de tout cœur. 8 musiciens en provenance de Los Angeles, mariachi avec sombrero et magnifique costume très spécifique de mariachi avec des belles dorures, super 8 musiciens, alors pas très jouasses, à part la violoniste qui était très, très participative et le chanteur. Les autres faisait un peu la tronche, mais bon, après c'est peut-être une attitude, hein. Voilà, ça déconnecte un peu, s'il n'y a pas tout le monde qui est dans le fun, tout ça, ça a un peu déconcerté. Et puis aussi, ils ont choisi d'interpréter les morceaux deux fois moins vite que ce que vous venez d'entendre, donc c'était un peu déconcertant. Mais voilà, moi je suis restée quand même jusqu'au bout parce que c'était un plaisir pour les yeux et pour les oreilles, malgré tout. Et puis on a retrouvé tous les morceaux, voilà. Les albums s'appellent El Mariachi El Bronx 1, 2 ou 3. Voilà, avec des titres phares comme 48 Roses, We'll Die For, enfin voilà, etc. On a eu tous les hits, mais voilà, de façon un peu déconcertée. Pas tout à fait enchantée et émerveillée, mais j'étais contente de les voir.
1: Oui, moi j'étais plutôt déçu en fait. Plus que déconcerté, j'étais un peu déçu. Je m'attendais à un truc plus puissant que ça. J'ai eu l'impression d'entendre des bonnes interprétations des morceaux qu'on connaît sur l'album, mais sans plus. Et ça m'a un peu laissé sur ma faim. Donc je suis resté un quart d'heure et après je suis parti. L'autre groupe que je souhaitais voir de toute façon, dont on va parler maintenant, j'imagine.
0: Oui, c'est ça.
1: Oui, The Antinous. Ok. Et là, un petit truc s'est produit. J'ai eu l'impression de perdre 30 ans d'âge, de me retrouver sur une certaine péniche qui s'appelait les Tontons Flingueurs, qui était amarrée pas très loin des studios de Radio PFM à Arras, à quelques dizaines de mètres des studios de PFM. Une soirée de concert organisée par une petite asso qui s'appelait Vertigo à l'époque. Et de retrouver The Antinous sur scène à ce moment-là. Et... bah, ce week-end justement, ce vendredi, je suis retombé en amour, pour parler comme nos amis québécois, de ce combo absolument génial, absolument fou, absolument loufdingue, qui fait du frat-rock dans ce que ça a de plus génial, c'est-à-dire le rock'n'roll pour le fun absolu, on oublie tout message politique, on ne se prend pas la tête, on déconne à fond, à 200%, et c'est super jouissif en fait. Et les gens ne s'y ont pas trompé, d'ailleurs le public était a démarré au quart de tour, était à fond dedans. On a eu absolument droit à tout, la douche à la bière, le crowd surfing, et
0: les
1: puis deux go-go dancers sur scène, Manuela et puis Crystal Dawn, qui ont apporté une petite touche comme ça très très sexy et 60s en même temps au rock'n'roll de Dickerson et de son combo, puisque c'est de lui dont il s'agit, qui avait un peu ralenti les aventures de The Antinous ces dernières années, mais qui vient de ressortir un album ici, parallèlement à ses autres groupes, dont les Whippersnappers, dont
0: on a vu le lendemain,
1: parler également dans quelques minutes. Antinous, donc c'est le rock'n'roll des années, allez, on va faire simple, on va dire de 1960 à 1964 aux États-Unis, avant la British Invasion, avant l'arrivée des Beatles, avant que tous ces jeunes rock'n'roller se laisse pousser les cheveux. Il y a eu cette petite période où ils se sont cherchés entre surf et proto garage punk en fait, et ça donne ce qu'on va écouter.
0: Un morceau, oui, mais les Antinous, ce ne sont pas de 64, ils sont des
1: années 90. Qui s'appelle Dance Friendly Dance, signé en 64 par un combo qui s'appelait The Floyd Dakil Combo, et qui est l'une des reprises faites par The Antinous depuis donc leur début dans les années 86, 87, 88, jusqu'à aujourd'hui. C'est leur ADN, on va dire.
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0: Traitor Rose, on enchaînait avec ce groupe inconnu au bataillon, en tout cas en ce qui nous concerne, pour toi.
1: Moi, c'est pareil. En fait, ça fait très peu de temps que j'ai entendu parler de ce groupe. Et au moment où j'en entends parler, je réalise qu'ils vont passer au Choc Festival. Donc, tant mieux, quoi, pile poil. Et mine de rien, c'est pas un si jeune groupe que ça. Ils ont commencé en 2010. Et ils ont sorti un album en 2010. Et puis après, on n'en a plus entendu. Enfin, ils n'ont plus rien fait, en fait. Et ils ont commencé à ressortir des choses à partir de la fin. À partir de 2018 à peu près, jusqu'à dernièrement avec un 45 tours il y a quelques mois maintenant. Et c'est un groupe de Sydney, donc un quatuor de Sydneysiders absolument remarquable. C'était la grosse découverte sur scène et c'était un concours de circonstances assez bien vu, quoi, parce que c'est un groupe qui n'était pas du tout programmé au départ, qui était simplement sélectionné par l'organisation du Choc pour remplacer les Liminianas, qui malheureusement ont dû annuler leur concert et leur tournée pour des raisons d'ailleurs un petit peu embêtantes, pas très fun, quoi, de maladie, quoi. Et donc voilà, ils ont joué en début d'après-midi vers 13h30, 14h30, donc à l'heure du petit déjeuner, quand on est en mode Choc Festival, on va dire. Petit déjeuner apéro. Et c'était une belle claque. Ils étaient sur la grande scène en plus, ce qui n'est pas évident du tout. On a vu d'autres combos, je me rappelle de Civic l'année dernière, par exemple, qui s'était bien cassé les dents à cette heure-là, face à un public un peu amorphe. Et là, ils ont joué le jeu à fond. Il y a une sacrée présence de la part du chanteur-guitariste, un jeune homme à suivre également. Et du très très bon rock'n'roll biberonné à la power pop, à l'australienne en plus, mais avec un petit côté, un petit edge comme ça, un peu punk, un petit côté un petit peu mordant qui leur va très très très bien aussi. Un des groupes australiens à suivre de toute façon, mais de toute façon quand on sort d'Australie déjà c'est qu'on est bon, parce que la compétition pour les groupes australiens est tellement féroce là-bas. Petit, enfin grand pays, mais peu de villes et peu de lieux où vraiment se faire les dents, donc on a intérêt à être très vite très très bon. Et ça s'entend.
0: Ils sont prévus au Binic, tu sais.
1: Et
0: ou
1: ils
0: pas
1: sont également prévus au Binic Festival. Oui, c'est tout à fait. C'est ce que j'allais souligner également, mais tu as raison de ne pas me faire oublier. Ils sont programmés au Binic Festival, donc dans quelques semaines, au milieu d'autres groupes australiens comme Public House qui était là aussi.
0: Rappelons-le, Binic Festival, c'est un festival en Bretagne spécialisé dans le rock australien.
1: Entre autres, mais on va dire que 80% de la programmation est australienne via la connexion avec le label local Beast Records.
0: On va poursuivre avec le dernier chanteur qui a fini la première journée du Choc Festival, c'est Chris Isaak. Je partais pas gagnant, je me suis dit ouais, ça va être le crooner qui a vieilli, ça va être un peu lourd, tout ça, mais voilà, la surprise, c'est effectivement, c'est qu'il assure complètement. C'était très glamour, très rock'n'roll, à faire participer les musiciens qui sont autour, qui étaient invités, le public sur, enfin, à faire monter le public féminin sur scène, mais sans trop insister.
1: Et à descendre dans le public aussi.
0: Voilà, descendre dans le public également, enfin avec un super jeu de lumière et de costume aussi, avec changement de costume aussi. Enfin voilà, très crooner qui assure. Et qui est un très très bon musicien, et il a repris tous ses tubes et également des tubes de grands noms du rock'n'roll,
1: Elvis,
0: dont Elvis. Ça a été le moment très romantique. Très romantique. Nous étions assez loin de la scène, parce que nous ne sommes pas arrivés tout de suite, assez loin de la scène, mais en hauteur. Et c'était très beau à voir, mais c'était aussi très drôle à regarder, parce que tous les gens aussi autour avaient leur moment très romantique, que ce soit en couple mixte ou pas en couple mixte, en troupe masculin.
1: Pourquoi
0: et il y avait des petites séquences assez drôles. Pour ces petites anecdotes. On retrouve donc Chris Isaak avec son album de 88, il me semble, 88 ou 89 plutôt, son album Heart Chat World est le hit qu'on aime se mettre sous la dent, qu'on peut passer un très bon moment.
1: Que tout le monde vendredi a repris en cœur.
0: Amoureux. Oui. C'est.
1: Blue
0: pas.
1: Hotel.
0: Non, okay. C'est pas celui-là, je me trompe de.
1: On t'entend plus.
0: C'est The Wicked Game, pardon.
1: Wicked Game. Okay.
0: Vous allez tout de suite reconnaître. Ah bah je l'ai mal calé.
1: Ah bah voilà.
0: Ça c'est.
1: Et c'est quoi après alors?
0: Kings of... c'est Wicked Game, okay. Mais je l'ai pas calé au bon moment.

0: le power punk rock de The Paranoiacs, un groupe qui nous a complètement échappé, un groupe qui date des années 80, fin des années 80, que nous aurions certainement pu passer ici à Radio PFM, alors que nous débutions, enfin moi en tout cas je débutais comme animatrice ici dans les studios, et effectivement on n'a jamais reçu leurs albums. Bon, après ils sont belges, flamands, et donc voilà, ben, c'était une chanson dédiée à Debbie Harry, Song for Debbie Hash, et puis en fait on a été subjugués pendant le concert, donc ils étaient sur la grande scène, ils ont un fan club incroyable en Belgique, en tout cas tous les gens connaissaient les chansons, mais nous, sans connaître les chansons, on a été happés par leur énergie, les... Alors moi je comprends pas toutes les paroles, mais en tout cas voilà, good vibes, groupe qui, enfin, qui est très présent, enfin l'ensemble du groupe est très présent, il n'y a pas que le chanteur, il y a le clavier aussi qui est très très visuel, et qui d'ailleurs est un des présentateurs de chaque groupe. Je ne connais pas exactement son nom et son prénom,
1: un des
0: à ce jeune
1: master
0: homme,
1: ceremony du festival.
0: Ouais, et qui a une pratique un peu étrange à la fin, puisqu'il a pris, il a interprété les deux derniers morceaux, et il a passé le micro dans la fermeture éclair de son jean. Voilà, je sais pas si c'est une pratique belge, en tout cas voilà,
1: c'est
0: un peu
1: typiquement
0: étrange.
1: Belge, mais bon, avec deux reprises bien punk justement. Oui. Ils ont repris les Damned avec New Rose, et puis Sonic Reducer, autre grand classique punk rock aussi.
0: Donc voilà, donc c'était vraiment super de découvrir, ça sert à ça aussi, les festivals.
1: Et
0: là, effectivement.
1: Y compris des groupes à côté desquels on est passé complètement il y a 30 ans.
0: Oui.
1: Moi, j'étais persuadé que les Paranoiacs étaient suédois, d'une part. Et ce que j'avais entendu à l'époque ne m'avait pas marqué plus que ça, mais j'aurais dû poursuivre mes investigations.
0: Voilà. Et jamais trop tard. Sinon, pour poursuivre quand même, pour savoir, ça vient de l'album Sometimes Teenage is Spelt TNT.
1: Leur premier album.
0: Ouais. Donc, voilà, ça va nous permettre de nous replonger dans certains albums qu'on n'a pas eu l'occasion d'écouter. Et puis, peut-être qu'on vous dénichera d'autres pépites, et peut-être qu'ils poursuivront, comme les Roadrunners, une nouvelle tournée, parce qu'en fait, ils n'avaient pas joué depuis très, très longtemps. Voilà, pour moi, ce que je disais, c'est les Roadrunners belges. C'est un groupe qu'ils portent beaucoup dans leur cœur. Autre tête d'affiche que nous attendions avec impatience, mais sans vraiment nous faire trop d'illusions non plus, c'est Joan Jett sur scène, 67 ans, la nana, toujours super bien gaulée, comme on pourrait dire, super guitariste. Après, elle partage pas beaucoup avec son public, hein, elle est pas très expansive, mais voilà, ses Heartbreakers derrière sont parfaits.
1: C'est Blackheart.
0: C'est Blackheart. Qu'est-ce que j'ai dit? C'est
1: Heartbreakers.
0: Oui, c'est parce qu'en fait, je suis en train de caler un autre morceau qui s'appelle Heartbreaker. Alors que c'est. C'est Blackheart.
1: On a eu le droit à la totale. On a eu le droit à Bad Reputation, on rappelle, bien sûr.
0: Voilà,
1: on a eu le droit à toutes les reprises qui l'ont rendu célèbre en tant que Joan Jett, hein, parce que I Love Rock'n'Roll, c'est une reprise au départ, mais c'est elle qui l'a popularisé, bien sûr. Crimson and Clover, pareil, c'est une reprise de Tommy James and the Shondells, mais c'est elle qui a vivifier le morceau, et on a fait un tube interplanétaire à l'époque aussi. On a eu droit au morceau des Runaways, bien sûr, composé par elle quand elle avait 15 balais à peine. La totale, voilà.
0: C'était
1: le retour dans les années 80 et les années 70 des Runaways en un seul concert. C'était assez génial.
0: Seul bémol dans ce pas le concert, hein, mais dans ce temps de festival, enfin, j'ai remarqué, c'est beaucoup de merchandising en fait. À chaque fois qu'il y a un groupe derrière, il y a le merchandising, affilié au groupe. On peut retrouver leurs albums, leurs t-shirts ou autre chose. Bon, enfin bref, tout ce qu'ils peuvent avoir. Et c'était extrêmement cher cette année, je sais pas, bon, voilà, les taxes, je veux bien croire, mais bon, des albums à 45 euros, des t-shirts à 45 euros ou 35 euros, faut pas exagérer quand même, les gens, peuvent être fortunés, je sais pas, mais, je trouve ça exagérément trop, c'est trop. trop. Voilà, donc là c'est le petit coup de gueule, je ne suis revenue sans rien. Du coup j'ai pu acheter le t-shirt de vedette hier, parce que eux au moins ils ont des t-shirts super classe et pas cher. Non, puis de bonne qualité, et puis avec des coupes originales. Que là voilà, c'est basique, c'est la coupe mec en XXL parce que c'est des Américains, à 45 €. Non merci quoi.
1: Allez, coup de gueule.
0: Non mais bon voilà. Bon, sur ce, Bad Reputation,
1: le
0: voilà,
1: classique
0: de Joan Jett.

0: On va terminer là l'émission avec Bad Reputation et on va enchaîner avec Los Carnales parce qu'il y a vraiment le coup de cœur, le final du festival. On pensait avoir le final avec Joan Jett, mais non, il y avait encore plus jouissif. C'était Los Carnales, du ska, de la cumbia, de l'énergie punk était là. Donc voilà, on termine l'émission dans quelques minutes et on voudrait passer le titre. Qui s'appelle le Borracho, extrait de 20 años de Burlos Borracheras y Bailongos. Ciao, ciao, à la semaine prochaine ou autre jeudi sur l'antenne de Radio PFM. Ciao, ciao,
1: bye bye. Bye, bye.

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On ne quitte pas l'Angleterre avec une émission consacrée au groupe Mods, les Mods pour Moderne, un phénomène né dans l'Angleterre du milieu des années 60, à Londres puis en province. Les Mods, c'est la sape, le scooter, les fanions et la passion du Rhythm and Blues et de la soul music. Ils ont pour ennemi juré les Rockers, jeunes prolos des déclassés, ex-Teddy Boys, qui feront souvent le coup de poing contre eux. C'est le 7e épisode de Rock'n'Roll Radio, les politiques du rock sur PFM, P comme provisoire mais qui dure, 99.9, Didier le DJ au micro et Nico la technique, qui vous emmène en voyage dans le temps, dans le Londres du printemps 64, pour commencer.

Are you walkers or are you mods? Avait questionné les Beatles un journaliste de la presse pop. La réponse de John Lennon fusa dans un grand éclat de rire général. We are mockers, on est des moqueurs. Les Beatles, comme les Stones, leurs rivaux du moment, ont toujours pris garde de se positionner dans cette querelle des anciens et des modernes, version jeunesse anglaise du Swinging London. Les rockers affectionnaient les vieilles idoles du rock anglais, Tommy Steele, Billy Foy, Marty Wilde ou Adam Faith, et quelques groupes de Swinging London, les plus durs, ceux qui jouent ce qu'on appellera le Chuck and Bo Rock, une expression qui vient de un genre qui vient de Chuck Berry et de Bo Diddley, à savoir les Yardbirds, Zem, les Pretty Things, les Animals et bien sûr les Rolling Stones. Tout différent sont les Mods, qui vénèrent les idoles du rhythm blues américain et encore plus quelques groupes, les Kinks, les Who, les Small Faces, Creation, souvent issus de leur rang. Mais qui sont-ils? Des enfants turbulents du baby-boom qui passent leur journée à dépenser leur argent de poche en disques et en fringues, et leur nuit en discothèque. Ils sont les rejetons des classes moyennes ou de la petite bourgeoisie anglaise, garçons et filles en colère qui, en même temps que leur passion pour la musique noire américaine, revendiquent une nostalgie pour les fastes de l'Empire britannique au temps de sa puissance et de sa gloire. On écoute les Kinks dans « Well Respected Man ».

Les Kings des frères Davis, du bassiste Pete Cave et du batteur Mick Avory, bien qu'adulé par les Mods, ne se revendiqueront jamais des Mods. Pire, ils seront la cible de leur ironie dans des titres comme Dedicated Follower of Fashion, qui épingle leur suivisme et leur instinct grégaire. Wally Schachtenman, une chanson très politique qui fustige la bourgeoisie anglaise avec ses vices cachés, ses vertus publiques et son conformisme. On se lève le matin, on prend un bus et on part au bureau. Avant retour en famille, famille un peu tuée de poils où le père a des maîtresses tandis que le fils aîné se paye la bonne, c'est ce que nous dirait Davis. Ils font tout d'une manière si conservatrice, so conservatively, nous dit Wally Davis, le La Bruyère du swinging London. Costume du bon faiseur de Carnaby Street si possible, parka et pull jacquard. Les Mods font la tournée des boîtes à la mode. Le Adlib, le Rome of St. James ou le Speakeasy. Noctambule et exerçant souvent des petits boulots dans le tertiaire, ils prennent des pilules d'amphétamine pour rester éveillés, ces fameuses pep pills, pour ne pas perdre une minute des flux de la société de consommation qui leur tend les bras. C'est un peu « je dépense, donc je suis ».

des skinheads à la Britpop en passant par les punks, mods illustres, David Robert Jones ou Reginald Kenneth White, alias David Bowie et Elton John, en resteront l'illustration la plus éclatante. Mais revenons aux Kings avec Sunny Afternoon.

Lazine on a sunny afternoon, en paraissant un dimanche ensoleillé. Une chanson hyper connue, c'est l'un de leurs grands hits de l'été 66. Très politique aussi, ce blues du gros contribuable, donc une fin de race qui se plaint d'être ruinée par les taxes et les impôts, que lui prélève la Big Fat Mama. Big Fat Mama étant la reine d'Angleterre, qui pense ses plaies d'argent au soleil de l'été. Les Kings, donc, qui sont venus de Mashwell Hill, un quartier pauvre du nord de Londres. Les frères Ray et Dave Davies vont dynamiter les parades anglais en 64 avec You Really Got Me et All of the Night notamment. Et certains y verront les prémices du hard rock anglais. La suite est plus confuse. Habitués des violences sur scène, ils se battent et s'insultent durant leur concert. Le batteur Mick Avory envoie une cymbale dans la figure de Dave Davies lors d'un concert à Cardiff. Quelques points de suture suffiront, mais lors de leur tournée américaine, à l'été 65, les Kings jouent les divas et n'apparaissent pas à certains concerts. Ils sont bannis des États-Unis pendant 3 ans pour conduite non professionnelle. Suivront des portraits mouillés d'acide qui en disent long sur l'Angleterre de ces années-là. L'homme respectable.

Le suiveur de mode, le grand bourgeois étranglé par le fisc, le dandy, avant Dandy et Waterloo Sunset, et des albums cultes tels Face to Face ou Something Else by the Kinks, qui sont parsemés de perles mélodiques d'une beauté incroyable. Il y aura aussi ce Dead End Street, l'impasse, qui traduit le désabusement. Pourquoi donc vivons-nous un appartement au deuxième étage? Puis viendront les opéras après la critique sociale où les Kings font preuve d'anticolonialisme et d'un certain goût pour l'écologie. Village Green Preservation Society ou Arthur and the Decline of the Britain Empire. Avant Lola vs Power Man and the Money Go Round qui règlent leur compte avec leur maison de disques, Paille, qui loue l'ambiguïté sexuelle, Lola est un travesti, et qui confirme leur engagement écologique. On écoute notamment Ape Man.

Les paroles de Ape Man sont ambiguës également. Donc, il y a Pollution Fogging Up My Eyes, qu'on pourrait traduire par la pollution me brouille la vue, ou Pollution Fucking Up My Eyes, qui voudrait dire la pollution me nique les yeux. C'est la deuxième version que la BBC entendra, qui interdira tout passage du disque. On se consolera en France avec Serge Lama, mais je plaisante. On va s'arrêter là pour ce qui concerne les Kings, dont la carrière prendra fin lors d'un dernier concert donné à l'occasion d'un rassemblement écologiste à Boston en 94. 30 ans de Kings. Mais venons-en au Who, qui est un peu leur cousin. Une bande de mods de Shepherd Bush, un quartier HLM, une cité HLM des quartiers ouest. On écoute My Generation, The Who.

On a parlé de pop art musical à propos des Who, et la fin de ce morceau dit un peu de quoi ça peut, il peut bien s'agir. Donc le My Generation, c'est un classique de la pop music qui dit l'émergence d'une génération, donc d'une jeunesse qui affirme son existence et ses droits à choisir une vie différente de celle de leurs parents. Marre de l'Angleterre conservatrice et puritaine, confite dans ses habitudes victoriennes. Leur génération, celle du baby boom, revendique ses valeurs, ses codes et ses rites. Une lutte des classes d'âge qui se serait substituée à la lutte des classes sociales. Et au bout de l'envoi, ce « Hope I'll die before I get old », « J'espère mourir avant de devenir vieux », en ultime provocation. Enfin, Sinatra l'a chanté aussi. Pete Townshend, Roger Daltrey, John Entwistle et le batteur Fouquis Moon entendent tirer un trait sur l'après-guerre et ses privations. Ils veulent vivre, consommer et jouir. Découvert par Peter Maiden, très tôt supplanté par le duo Chris Stamp, le frère de l'acteur Terence Stamp, et Keith Lambert, les Who apparaîtront drapés dans l'Union Jack, le drapeau anglais, comme pour glorifier le nationalisme anglais. Provocation, car ils connaissent bien les limites de l'État-providence, les impasses du colonialisme et le ridicule des nostalgies victoriennes. Les hits se suivent en même temps que des reprises de James Brown. I'm a boy, ses allusions à l'homosexualité, ou Happy Jack qui fait l'éloge d'un idiot de village. Jusqu'à cet album, The Who Sell Out, un album formidable sorti en hommage aux Radio Pirates, dont tu avais écouté une petite publicité avant le morceau I Can See For Miles. 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

I Can See For Miles, donc une chanson écrite sous acide après un mauvais trip au LSD de Pete Townshend, retour du festival de Monterrey en juin 67. Il avait dit dans une interview, si je m'en sors cette fois-ci, j'en prendrai plus jamais. On ne sait pas s'il a tenu sa promesse. Donc on a déjà parlé de la fin des radios pirates et du retour du monopole de la BBC, donc à l'automne 67. Même si la résistance s'organisera, l'album The Who Sell Out inclut donc des spots publicitaires et des jingles de ces radios, notamment de Radio London. À signaler aussi ce Rael 1 plus 2 qui fait allusion à la guerre des six jours. Viendra ensuite Tommy et l'histoire freudienne de ce gamin sourd, muet et aveugle qui finira par devenir un héros de sa génération avant d'être rejeté et banni. Les Mods à l'opéra suivront des tournées américaines interrompues par les frasques de Kiss Moon et avant Woodstock, ce Quadrophenia qui est une mini-tragédie, un requiem mode. Ce Who's Next et ce Won't Get Full Again qu'on écoute maintenant, un extrait.

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1: Les Small Faces, donc, c'est Steve Marriott, Ronnie Lane, Ian McLagan et Kenny Jones. Ils venaient, eux, de l'East End, donc le quartier de East Ham, à ne pas confondre avec West Ham, dont ils étaient supporters, je veux dire, des Hammers de West Ham. Donc, ils ont frappé fort dès 65 avec des hits comme Shalalali ou All or Nothing ou Hey Girl. Un groupe cousin des Who avec lesquels ils partageront une tournée calamiteuse en Australie et en Nouvelle-Zélande, qui vaudra aux deux groupes un bannissement après débat parlementaire en 68. On retiendra surtout les Small Faces, leur dernier album, Ogden Nuts Gun Flake, une satire du mouvement hippie où un gourou, Matt John, on a entendu la chanson, transforme la vie d'un vieil homme prénommé Stan en l'initiant aux opiacés, à l'herbe qui fait rire. On va écouter maintenant The Creation, autre Mods devant l'éternel, avec une reprise d'Otis Redding, That's How Strong My Love Is.

Notre musique est rouge avec des flashs pourpres, proclamait Creation sur les notes de pochette de leur album. On a passé les Creation pour le plaisir, cette reprise de Tis Wedding, bien que le groupe n'eût rien de très politique, sinon son appartenance revendiquée au mouvement mode. Plus politique, les Hollies de Manchester, soit Alan Clark, Graham Nash, Tony Hicks et Bobby Elliott avec le bassiste Eddie Haydock. Ils sont pas vraiment mods, par contre, les Hollies, c'est les rivaux mancuniens des Beatles, c'est-à-dire de Manchester. Ils reprendront à leur début, entre reprises Rhythm Blues et Rock'n'Roll, pas mal de protestong. Dans ce Very Last Day d'Apocalypse, le vraiment dernier jour, ce qui a été aussi repris en français par Grim Albright, sous le titre Jour de clarté, Very Last Day.

On va en venir maintenant aux Trucks, dont on a déjà parlé ici, les Trucks qui dynamiteront les hits parades avec leur premier hit avant de prendre le tournant psychédélique. Et de petits voyous cockney, ils se transformeront en romantiques délicats sous la houlette de leur producteur, là, un certain Larry Page. Rien à voir avec le Larry Page qu'on connaît. Témoin, ce Love is All I Want, donc repris aussi comme bande-son d'un célèbre film sur l'album Cellophane en 69. Donc les Trucks, Rick Presley, Chris Britton, Peter Staples, Ronnie Bond. Des noms à retenir. On écoute Love is All I Want.

Alors le film, c'était bien entendu 4 mariages et un enterrement, donc les Trosh qui vont continuer avec un dernier album dans les années 90 qu'ils feront avec le groupe R.E.M. Ça s'appelle Athènes Endover, Athènes en Géorgie et Endover en Angleterre. Mais on va finir avec deux groupes de Birmingham, donc le Spencer Davis Group et les Move. Les premiers ne sont pas vraiment revendiqués mods, contrairement aux Jugons, avec aussi les Moody Blues. Donc Birmingham a été sur le point de devenir la capitale du rock anglais après la domination de Liverpool et de Londres. On écoutera du Spencer Davis Group, le groupe de Stevie Winwood et Spencer Davis, The Waltz for Lumumba.

Donc c'était What's for Lumumba, donc Patrice Lumumba, un leader révolutionnaire de l'indépendance congolaise, au même titre qu'un Samora Michel au Mozambique ou un Amilcar Cabral en Guinée-Bissau, qui sera massacré par des mercenaires belges alliés à des sbires de Mobutu. Quant au Spencer Davis Group, Winwood fondera Traffic et Spencer Davis partira aux États-Unis chanter en solo. Les autres, Steve York et Eddie Hardin, maintiendront le groupe quelques années avant de former un duo. On écoute maintenant les Move, deuxième groupe de Birmingham avec Message from the Country.

Voilà. On a terminé avec les moves de Roy Wood, Jeff Lynne et Brett Behan, donc un groupe connu également pour ses frasques et ses scandales sur scène, où ils pouvaient détruire en direct une télévision ou leurs instruments. Plusieurs hits mémorables, dont le wagnérien Night of Fear, I Can Hear the Grass Grow ou Fire Brigade, entre autres. Message from the Country est aussi le titre de leur dernier album, à la fois psychédélique et écologique. Pour la petite histoire, Roy Wood formera Wizard et Jeff Lynne Electric Light Orchestra, de sinistre mémoire. Alors voilà, Rock'n'Roll Radio, les politiques du rock, c'est fini pour aujourd'hui. Avant d'aller à San Francisco pour l'acid rock et la révolution psychédélique, on fera un petit détour vers les Pays-Bas, des Outsiders et de Q65, de la Belgique de Ferré Grignard et là aussi la France de Ronnie Bird, donc la fois prochaine. Didier le DJ vous salue bien et vous donne rendez-vous pour tous les troisièmes mardis du mois. Et d'autres possibilités de l'écouter sur le site. 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

Mise en Dosted, c'était le groupe Wilco en 1996, extrait de l'album Being There. Eli Perry.

Voilà, c'était The African Brothers International Band, et cette fois-ci, voici The Mercury Dance Band, donc musique du Ghana des années 70.

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C'était Baba Commandante avec la formation Yappa. Aretha Franklin, Rocksteady.

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Yokata Brothers avec Willy Meto.

Yeah Blues, c'était les The Beatles avec deux versions, la version des Échères des Mousses et puis à l'instant la version figurant dans le double blanc paru en 1968.

Asnaque Ghebreyes, chanteur éthiopien avec le groupe You Can Dance. Deuxième extrait de l'album intitulé Awo, paru en 2016.

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C'était le groupe Oiseau Tempête, enregistré en concert, extrait de l'album Tarab. Le morceau qu'on a écouté s'intitule Grasse Matinée, sur un texte de Jacques Prévert avec le chanteur J.W. Sock. On termine avec la version de Bella Ciao de Marc Ribot avec Tom Waits.

Bonjour amis auditrices, auditeurs sur le 99.9 Festa, l'émission de toutes les musiques traditionnelles celtiques. En ce dimanche, toutes les deux semaines de 11h à midi sur les ondes de notre radio associative 99.9, Grégory au micro et ensemble une petite heure de musique dansante, énergie, tranquille, calme, douce, bref, que du bon. On va débuter avec un petit live du groupe irlandais Booty Band.